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Voilà, nous arrivons à la fin de notre émission. Je vous souhaite une très bonne semaine. Je vous dis au revoir jusqu'à la semaine prochaine.

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2: Salut à toutes, salut à tous et bienvenue dans le Roots Report. Coucou Clément.
3: Bonjour Ilia.
2: Ça va bien.
3: Bonjour à toutes et à tous. Ça va, il fait très beau, bon. Il fait lourd, il a plu orageux.
2: C'est cool cette nuit. C'est,
3: ouais, mais en attendant, là, c'est quand même assez douf. Hein, comme
2: moi,
3: on dit
2: j'aime,
3: à Bruxelles.
2: Moi, j'aime bien. J'aime bien.
3: Moi, je préférais hier soir, c'était plus frais, avant l'orage. À propos d'orage, tu vois, ça va être orageux le début de l'émission avec, avec moi et Lovit. Mais avant que... l'Elovit, on a. On a comme chaque semaine, on aura plus tard trois nouveaux albums.
2: Un classique.
3: Trois nouveaux singles, trois nouveaux dancehall aussi.
2: Un peu d'agenda normalement.
3: Un peu d'agenda, oui, un gros agenda bien chargé à l'approche des festivals hier.
2: Oui, oui, une cover et un dub pour qui terminer. Sont liés et peut-être une news si nous avons le temps.
3: Mm-hmm.
2: Mais donc un Elovit orageux.
3: Ah, il est vite orageux parce que le nom c'est Volcano. Le nom
2: donc du aucun rapport avec l'orage, je crois.
3: Bah non. Il fait chaud. Je sais pas. Non, aussi, il fait chaud. Pas l'orage en soi, avec le chaud. Allez, c'est la queen du dancehall, quoi. Spice, qui sort un nouveau morceau, là. C'est sorti hier, c'est un nouveau banger. Et ça a été réalisé aux côtés du producteur jamaïcain multi-récompensé Antaüs. C'est sorti chez Easy Star Records et voilà, c'est une bombe d'énergie. C'est vraiment entre le dancehall moderne, les refrains taillés pour les vibes estivales. C'est vraiment annoncé comme un gros banger de l'été, j'espère, moi en tout cas. Et Spice, qu'on retrouve aux couleurs café, dimanche.
2: Exactement.
3: Et il reste encore quelques places, dépêchez-vous, c'est quelque chose à ne pas manquer. C'est pas du chêne CA, hein, c'est Spice, quoi.
2: Ouais, oui,
3: hein, ça va, sur scène, ça va piquer. Hein. Genre, elle va faire des toupies à l'envers, quoi.
2: Bah,
3: et du coup, c'est mon Elovit. On démarre en force, j'avoue.
2: Avec Volcano.
3: Exactement.

0: Et voilà le nouveau morceau de Spice, que la reine du twerk acrobatique sera au Couleur Café le dimanche. Tout nouveau morceau donc.
1: Oui, et nous on va plutôt aller dans un tout vieux morceau, puisque maintenant, c'est le moment du classique.
0: Exactement, le classique.
1: Et je parle bien d'un grand classique du reggae jamaïcain des 70s avec Best Dressed Chicken in Town de Dr. Alimentado. Donc titre sorti au milieu des années 70 sur un riddim produit à la base pour Aura Sandy. Il devient des pierres angulaires de l'album qui aura le même nom, qui est paru en 1978, donc le Best Dressed Chicken in Town. Sur cet album, on retrouvait plein d'enregistrements faits entre 72 et 78 dans les plus grands studios de Kingston, que ce soit le Black Ark de Lee Perry, chez King Tubby, au Channel One, chez Randy's, et ce qui fait qu'on a un son roots et dub très très typique avec plein d'écho, plein de réverb. Dr. Alimentado, de son vrai nom, s'appelle Winston Thompson, c'est un DJ, donc il chante pas, il toast sur des riddims existants dans la lignée de U-Roy ou encore Big Hughes. Le titre Best Dressed Chicken in Town, le poulet le mieux habillé de la ville, résume assez bien son approche, une image absurde, drôle, qui permet de se moquer des apparences, mais aussi du système, tout en parlant de réalité sociale du ghetto jamaïcain. Et pourquoi est-ce qu'on écoute ce classique? Ben parce qu'il sera présent le vendredi 31 juillet à la Dub Forest de Reggae Hill. Et donc on écoute ce grand classique.

0: Et oui, c'était donc Docteur Alimentado que vous pouvez retrouver sur la scène d'Up de Reggae Hill le vendredi. Vous comprenez mieux pourquoi. C'est le moment des fraîches routes, trois albums tout chaud, tout frais. Et on commence avec la Makana Family and the Ligerian pour Africa My Destiny.
1: Album qu'on attendait, hein, nous, d'ici dans le groupe support.
0: Ouais, à fond.
1: Et on aura sûrement l'occasion d'ailleurs de les avoir en interview, de Ligerians encore une fois. Maintenant qu'ils ont sorti cet album, je pense que ce sera une bonne occasion de les revoir.
0: Tout à fait, très très bien. Bon plan.
1: Parce qu'ils étaient venus même en chéri en os, oui, dans notre studio.
0: Quand ils étaient allés jouer à Jammin' Jet. Et donc derrière ce projet, on trouve d'abord une famille de reggae, hein, puisqu'il y a le chanteur jamaïcain Winston Electric Dread McAnuff, figure roots active depuis les années 70, et ses enfants, Nadia et Kush. Ensemble, ils forment donc la McAnuff Family. À leur côté, de Ligerians, un groupe français basé dans la région de Tours, spécialisé dans le reggae roots moderne et reconnu comme un backing band et un groupe de studio pour de nombreux artistes. Alors, Africa My Destiny vient d'une rencontre très simple. Winston passe un jour au Solner Studio, qui est le studio des Ligerians, pour rendre visite à sa fille Nadia, qui travaille déjà avec les Ligerians sur son propre album. Ils se retrouvent tous ensemble, ils se lancent dans une session et y a un morceau qui naît et ils se disent pourquoi on ferait pas une petite tournée familiale, et l'idée du coup vient d'enregistrer un album commun. Alors il y a la question des racines qui revient dans ce morceau là avec le titre comme Africa My Destiny, qui va exprimer une relation forte à l'Afrique, mais pas seulement comme un lieu géographique mais aussi comme une source spirituelle et culturelle. Le texte s'inspire d'un poème du Jamaïcain Claude McKay, If We Must Die, écrit dans un contexte de lutte et de résistance et repris ici dans un cadre reggae avec le côté plus porté sur la dignité, la fierté et la résistance face à l'oppression. L'album, il est évidemment aussi traversé par la mémoire du troisième enfant McAnuff, Matthew McAnuff, qui avait disparu, qui est décédé en 2012. Le premier titre, Be Careful, est une reprise d'une de ses chansons et donc un hommage direct. Et en ouvrant le disque avec sa voix, ses mots, la famille affirme clairement que ce projet est aussi dans une idée de transmission et de prolonger sa mémoire et sa présence au travers de la musique. Chaque membre de la famille apporte sa couleur, donc Winston avec sa voix grave, les morceaux plus narratifs, plus militants, comme Lock Up, qui parle d'injustice, d'enfermement. Nadia, elle a un côté plus spirituel, qui se distingue sur des titres comme See I Face, qui évoque plutôt la quête intérieure, la connexion à quelque chose de plus grand. Et Kush, lui, il apporte cette énergie plus moderne, plus percutante, avec des morceaux comme Greatest Things, où il met en avant force intérieure et foi musicalement. Eux, les Ligerians, ils ont des bases très très solides, section rythmique implacable. On sent que le groupe joue comme en live et comme on aimerait pouvoir les voir en live, on espère en tout cas. On enchaîne avec Ras Haï.
1: Yes, Heart of Love, troisième album studio de Ras Haï, chanteur et auteur-compositeur roots moderne, qui avait déjà été remarqué avec ses deux précédents projets. Alors il poursuit ici sa route avec un disque très cohérent autour d'un thème central, l'amour sous toutes ses formes. Heart of Love, c'est vraiment un album de 13 titres qui explore l'amour romantique, mais aussi l'amour spirituel, l'amour de soi, l'amour de la famille, la communauté, et même l'amour de la musique elle-même. Et voilà, il explique pour lui que cet amour-là, c'est ce qui lui permet de tenir debout dans les moments difficiles et de rester connecté à sa mission et à son identité. Alors, il n'est pas seul dans ce projet de voyage autour de l'amour. Il est accompagné de certains invités de poids. Hein. Kabaka Pyramide sur le signe un couplet sur le morceau These Are the Days. Il y a aussi Govana, figure du dancehall, majeure même du dancehall, qui apparaît sur Oya. Il y a aussi Nesta sur Holding Strong. On a Kalia sur Home. Voilà, c'est. Derrière toutes ces voix, on sent vraiment le travail d'un vrai réseau de musiciens et de producteurs issus de différentes familles musicales jamaïcaines, comme la Compound, comme la Dub Squad ou la Révélation Family. Voilà, tout cela participe aussi à l'instrumentalisation et ça donne une épaisseur à cet album. Voilà, l'idée, c'est vraiment un album accessible, pas expérimental, mais ancré dans la tradition roots et en même temps être suffisamment moderne pour parler à la génération actuelle, ce qui n'est pas évidente en soi de faire tout ça.
0: Donc, et dernière Fresh Roots, et pas des moindres, puisque l'album de nouvel album de Shaggy est sorti, Lottery. Et donc sur ce disque, Shaggy, il assume pleinement son rôle de roi de la hybride musique. Hein. Il mélange dancehall, reggae, pop, R&B, hip-hop, avec évidemment une grosse influence jamaïcaine. Mais bon, ça fait longtemps qu'il n'est plus dans la tradition et qu'il est ailleurs. C'est devenu une star internationale, clairement. Et l'album est en grande partie autoproduite avec son collaborateur de longue date, Shane Hosang, ce qui permet de garder la mainmise sur son son et sur la direction artistique. Et donc, il y a des titres très spirituels, des morceaux travaillés pour les clubs. Il y a la confiance en soi, la créativité qui sont extrêmement présentes. Et, le morceau s'ouvre avec God is Amazing, un titre qui pose d'entrée le thème spirituel avec le poète Rasta Mutabaruka, qui amène un spoken words hyper ancré. Puis on a la chanson Little Lottery en duo avec Jeremy, qui transforme cette idée du pari en un hymne R&B dancehall. Il y a Shaggy qui a aussi beaucoup beaucoup d'invités. Il y a Akon, Idonia,
1: Robin Thicke avec ouais, avec vraiment une carte beaucoup plus groove R&B encore plus, et feel good.
0: Ouais, Beres Amon et Dextadap, dont vous avez déjà passé ce morceau.
1: Et alors, Sting est sur deux morceaux.
0: Ouais, mais c'est son vieux pote Sting.
1: C'est ça. Dont Till Morning, Morning avec l'accent, mais écrit à la manière jamaïcaine. Déjà bien ensemble depuis un moment, hein, Sting, comme tu dis.
0: Et puis il y a aussi Noah Poa, Olaf Backwood et Raven qui participent à des morceaux plus festif. Bref, on a envoyé de l'artillerie lourde et pour que vous puissiez découvrir ça, ben voici six titres. Africa, My Destiny, extrait de l'album du même titre de la Macanuff Family avec les Digerians, et ensuite on écoutera Lock Up. Pour le côté, du côté de Rasaï, on écoutera Days are the Days en combinaison avec Kabaka Pyramid et Heart of Love. Et pour Shaggy, on écoutera
1: Till the Morning, comme je vous disais, avec Sting. Et Boom Body avec Akon. On ne pouvait pas passer à côté de ce morceau.
0: Et Idonia, évidemment. Idonia. Puisque, dès qu'il y a du Idonia, Clément le met. Oh, allez,
1: parce que c'est bon. C'est tout.

0: C'est le moment de l'agenda, car vous êtes évidemment dans le Roots Report, l'émission 100% reggae de Radio Campus. Et on commence directement avec ce soir Tommy Lee Sparta et I Will Love au Zappa à Anvers. Sinon, qu'est-ce qu'il y a bientôt? Au Kiosque Café, il y aura DJ Vision and Sistas, Nati Rebel, tout ça organisé autour et par Sista Mika. Toujours en juin, toujours à Bruxelles, à la source, le Skank Corner invite King Greg et The Duke of Skazar. Sinon aussi, le 12 juin, Red Light Sound System, Sima Cookies pour la hip. Le release party du EP The Cookies.
1: Le 14 juin, la One Love Reggae Cruise, la croisière reggae à Anvers, c'est 22 euros. Et alors, on enchaîne avec.
0: Le 23 juin, pardon.
1: Les Whalers. Les 50 ans des Whalers à Leuven au dépôt.
0: Exactement. Et puis, on enchaîne avec Couleur Café, 26, 27 et 28 juin. Attention, ça commence à être fort. Plein.
1: Le samedi,
0: il y a encore des places. Oui, le samedi, 95% des places sont vendues. Mais vous pouvez retrouver Proto-J, Kalash, Lil Ike, Stanley Patrol, Spice, Blaze Fire. Aide-moi.
1: On a Iseo et Dodo Sand, Rima. Il y a aussi en reggae, toujours, parce qu'on a le hardcore.
0: Oui, OBF, Charlie P, Sir Wilson. Reggae Bus Sound System, Soundboy Dead, Submatic, Attili, Empress Sativa et Paolo Bandilli, Dubfiles, THK, Ashkabad, Dub Shepard et Junior Roy. Tout ça dans le parc.
1: Dans ce game.
0: Exactement.
1: OSL presque. Là, t'as dit tous les jours mélangés. Là,
0: si oui, c'est bien ce que j'ai dit.
1: Okay. Bon, en tout cas, il y a Spice le dimanche, mais si vous voulez aller voir le samedi, il y a Proto-J par exemple ou Kalash, il faut se dépêcher.
0: Le 2 juillet.
1: Parce qu'il n'y a plus de place. Merde.
0: Burning Spear à l'ancienne Belgique.
1: Exactement.
0: Le 15 juillet, Julian Marley and the Uprising à Bredene. Et qui commence aussi le 15 juillet, c'est le Festival de Dour, 15, 16, 17, 18 et 19, avec Bigarynx, Meryl, Original Coffee, Sean Paul, oui, tu l'as dit. Il y a trop, après, en reggae.
1: Après, on a Damso, Relsan.
0: Oui, et Agobun Sound System.
1: Home 16, tu l'as dit.
0: Home 16, donc.
1: On a J-Dub, qu'on salue d'ailleurs, avec Ladji aussi. Et.
0: Jatari, je regrette ça, j'aurais bien vu Jatari.
1: Il n'y a pas Dazed aussi qui chante avec J-Dub.
0: Avec J-Dub, complètement.
1: Et, voilà.
0: Ça, Marina P. Non, belle affiche et ça continue à se rajouter de jour en jour. Scaramucci. Et Manu Digital seront présents aussi. Bref, Wedding Dub, du beau monde. Et on continue cet agenda avec Reggae Hill.
1: Oh bah oui, hein, le festival à ne surtout pas manquer pour les amoureux du reggae.
0: Il y a énormément d'artistes aussi, hein, on l'a déjà
1: alors
0: dit.
1: Alors quand même, on commence le jeudi avec une tête d'affiche qui faut pas rater.
0: Anthony B, tu veux dire.
1: Et Dan Akil aussi.
0: Ouais, Shy FX, c'est pas mal aussi, André Menbes et Gentleman's Dub Club.
1: Ouais, puisque maintenant le reggae gay, là, 3 jours vrais, jours, donc on n'est plus sur une soirée gratuite le jeudi. On a donc des grands noms dès le premier jour.
0: Mais le lendemain, il y a Benny B, l'entourloupe, Queen Omega, World...
1: Benny B. T'as dit Benny B.
0: Benny Man, pardon.
1: Ouais, quand même.
0: Benny Man. Parce que Benny B passe
1: Anthony B.
0: au saut Wapi.
1: Ah non, c'est parce qu'il y a Anthony B aussi avant. Mais donc Benny Man, le king, le vrai king du dancehall, quand même. Zim Zima.
0: Holy Cook aussi, l'Escatalite.
1: Queen Omega. Ouais. Quand même, hein. Queen Omega, il y a.
0: Oui.
1: Avec...
0: Dr Alimentado.
1: Oh, oui. Ça va être tout bon, franchement.
0: Ça, c'est le vendredi le samedi. Christopher Lee, Pato Ranking, King Earthquake, Joe York, Twinkles Brothers.
1: High Grade Sound, Rita Jassare. Et Dr. Alimentado, tu l'as dit
0: Ranking Joe, David Judah, Ding Dong. Voilà, du beau, beau monde. Et pour terminer votre mois d'août, il y a évidemment le Bomboclat Festival. La fiche commence à se remplir un petit peu.
1: Après,
0: c'est 28 et 29 août.
1: À Zeebrugge.
0: À Zeebrugge.
1: C'est très dancehall afro beat, amapiano.
0: Ouais.
1: Il y a Kiba qui vient. Il y a...
0: Cairo, Bambi, Style G, Team Dams, Les Dérangeurs, voilà.
1: Il n'y a pas Kiba.
0: Si, il y a Kiba.
1: Ah, okay.
0: Kiba, Even Sam, Cairo, Nems, mm-hmm. Border Life, Bambi, Style G, Mui, Mimiu, KDS, Team Dams et Les Dérangeurs.
1: Ok. Voilà. Bon, après, il y a d'autres festivals à l'étranger, hein, notamment le Summer Jam à Cologne, début juillet aussi. Une grosse référence en termes de festival reggae. Le Rototom, qui lui est en Espagne, fin du mois d'août.
0: Oui, et puis en octobre, il y aura des choses. Il y a le festival
1: Liberté. Il y a Mo Calamity aussi, hein, octobre.
0: Et Lord Co City. Et nous, on va écouter Yarscore avec son morceau Ghetto Youth, qui donc, on vous le rappelle, est présent au festival Couleur Café.

0: Yardcore, Ghetto Youth, nouveau morceau. Il sera aux Couleurs Café fin du mois de juin. Et donc on est le Roots Report. On est ensemble jusqu'à 18h pour vous mettre les sorties reggae du moment et dancehall juste après celle-ci, puisque là on a les singles qui
1: exactement.
0: Sont Jalil avec Fat Babs.
1: Ouais, et pour le morceau Memories, donc nouvelle connexion entre Jalil et le producteur français Fat Babs, qui était le producteur du regretté Naman. Ça sort, c'est sorti le 30 avril, donc il y a tout juste un mois sur Out Day Records. Le morceau mélange reggae roots, réflexion moderne avec un texte qui parle du souvenir, de l'évolution des liens humains. Fat Babs signe un instrumental assez épuré, tandis que le mix est assuré par Laurent Dupuis. Une combinaison efficace entre la Jamaïque et la scène reggae européenne actuelle. On enchaîne avec Stephen Marley, Hills of St. Anne.
0: Voilà, sorti le 8 mai. C'est sorti sur le label Ghetto Youth International. Hein, c'est le label de la famille Marley, de Damien Marley.
1: C'est ça. Hein.
0: Et le label One RPM. Alors, véritable hommage, hein, cette chanson, à la paroisse St. Anne en Jamaïque, berceau de la famille Marley. Mais pas que, hein. Il y en a beaucoup qui viennent de là.
1: Inspire, entre autres.
0: Voilà. Le morceau ici mêle reggae, roots, spiritualité, attachement à la terre, au country. Stephen décrit vraiment ce titre comme un retour aux racines. Et c'est vraiment le premier volet en plus d'un projet consacré à la culture et au paysage jamaïcain. C'est très authentique comme prod, c'est porté par la profondeur de son héritage musical. Et la Jamaïque.
1: Et on termine avec un double bill pour Beresamon et Capleton.
0: Bah écoute, ça fait longtemps quand même.
1: Bah oui,
0: et il était temps qu'ils se mettent ensemble, ces gens, pour faire un morceau, non?
1: Oui, mais on n'a pas écouté il n'y a pas longtemps Beresamon, Capleton et un troisième.
0: Non, c'était pas avec Capleton. Beres, c'était avec quelqu'un d'autre.
1: Ouais.
0: Mais là, c'est le morceau Fight to Defend It. Deux monuments du reggae. Hein. Capleton, ouais. Beresamon, le Lovers. Voilà, ils unissent donc leur voix sur le rythme bien connu qui est Love is not a gamble. C'est un morceau qui parle de résistance, de conviction et de protection des valeurs essentielles. J'ai peur. Le titre est sorti le 15 mai via Reggae Library sous une licence. Bref, on retrouve à la prod Richard Bellobel et qui est une figure historique du reggae jamaïcain. C'est signé par Bulbi York. Et voilà, c'est puissant quand la sagesse de Beres rencontre celle du militant Capleton, le fireman. Ça donne un truc.
1: Balance. Bah, on va d'abord écouter d'autres titres avant de vous balancer le dernier. Mais
0: d'abord Jalil et Memories.
1: Exactement.

0: Et oui, vous êtes toujours sur les ondes de Radio Campus et c'est le Roots Report et c'est le moment de la sélection dancehall de Clément. Alors, qu'est-ce que tu as été nous chercher cette fois-ci? Est-ce qu'il y a du Aidonia?
1: Non, je ne crois pas. On en a déjà eu.
0: Non.
1: Il y a du Aiwata, par contre, parce que j'avoue qu'il fait toujours de très bonnes choses, ce jeune homme. Surtout ce morceau Nothing Tried, Nothing Done, qui porte un message qui est d'avancer, de travailler, de jamais relâcher. Et alors voilà, c'est sorti ce 22 mai sur les labels Moringa Boss et Crashway Play Music. Et derrière la prod, on retrouve Sean Grant et l'équipe de Moringa Boss Music. Et voilà, Aiwata, vraiment ça. Enfin, avec une équipe pareille qui l'accompagne, tu comprends que le gars puisse produire du dancehall aussi brut, aussi motivant et taillé pour rappeler que rien ne tombe du ciel et que ça va faire bouger les sound systems.
0: Alors, on enchaîne avec Skank, Candy Browning et Jiggity.
1: Sur le morceau Wooha Dance, donc encore ambiance survoltée avec une combinaison qui met le feu, j'avoue, sur un label sur Jiggity Entertainment. Et donc, c'est sorti le 26 mai. Vraiment tout récent. Hein. On ne peut pas faire plus frais. Hein. Avec une énergie, donc, ce morceau assure et continue d'assurer la bonne réputation de Skank. Candy Browning, que je ne connaissais pas, j'avoue, apporte sa touche frontale et festive. Tandis que Jiggity, que je ne connaissais pas non plus, signe une prod bien pensée pour la musique qui marche, quoi. En gros, c'est un pur titre dancehall moderne. Et vous allez voir, ça marche bien. Ce sera pas tout, puisqu'on va aussi trouver un truc qui dans le dancehall moderne, et qui touche la jeunesse, qui des fois me touche pas moi, ben si, là, ça arrive à son effet. Avec Wallop.
0: De Armani et Not Nice.
1: C'est ça. Not Nice, qui est le producteur.
0: Okay.
1: Et Armani avec deux I, qui est une des voix montantes de la scène jamaïcaine, ont ici réussi à faire un morceau vraiment avec des basses lourdes, un rythme efficace et un refrain accrocheur. C'est une connexion vraiment solide entre l'artiste et son producteur, qui est l'un de ses préférés, parce qu'il n'en a pas qu'un. Et ça nous permet de faire un morceau hyper efficace. Je vais vraiment vous inviter à monter le son, parce qu'on est parti pour trois morceaux de dancehall qui sont bien, avec une instru, mon vieux. Tu sais que j'aime bien les bonnes instrus, ouais. Avec des petits sons.
0: À fond, je suis curieux. Balance-nous tout ça.

0: Et oui, c'est le moment de la cover. Et aujourd'hui, eh bien, on va parler d'un thème culte du cinéma, mais revisité en version reggae dub. Vous connaissez, et tu connais, j'en suis sûr, la fameuse Imperial March, la marche impériale de Star Wars, celle qui est associée à Dark Vador et à l'Empire Galactique. Alors, à l'origine, c'est une composition de John Williams, écrite pour l'Empire Contre-Attaque, sortie en 1980, le meilleur film Star Wars de tous les temps.
1: Tu es en train de faire une pub détournée pour le nouveau film de Star Wars qui vient de sortir.
0: Très mauvais.
1: Le Mandalorian et Grogu, là, c'est ça que tu es en train de nous faire.
0: C'était très mauvais, le Mandalorian et Grogu. Nous sommes allés le voir ensemble.
1: Tout à fait.
0: C'était bien.
1: En avant-première même.
0: C'était très agréable d'être invité, mais c'était vraiment pas bon. Enfin, c'est une espèce d'épisode de mi-saison où il se passe rien. Pendant la première demi-heure est incroyable et après, il se passe plus rien. Ouais. Donc non.
1: Mais c'est
0: L'Empire Contre-Attaque, sorti en 80.
1: C'était mieux. Hein. Toi, tu fais partie de ceux qui n'ont pas aimé depuis que c'est passé à Disney.
0: Ah, bah, ils cèdent pas non plus.
1: Bah, non.
0: Bon, c'était un morceau composé pour orchestre symphonique avec des cuivres massifs, des cordes, des percussions, un motif martial presque militaire. D'ailleurs, Ayam s'en est inspiré pour son propre album L'Empire du côté obscur. La musique est sombre, solennelle, dramatique, mais aujourd'hui on s'intéresse à la relecture de ce thème par Mato. Alors Mato, c'est un producteur français spécialisé dans le reggae et de la dub et connu pour ses reprises. Il a d'ailleurs fait tout un album de reprises de thèmes de films, l'album Hollywood Dub. Ici, on reconnaît tout de suite la mélodie, on entend bien le thème de la marche impériale, impossible de la manquer, mais l'habillage autour est très très différent, vous allez vous en rendre compte, puisqu'on quitte complètement l'orchestre symphonique pour un rythme reggae mid-tempo, des grosses basses, une batterie assez souple et un truc travaillé un peu ambiance dub avec beaucoup d'écho, de delay, de reverb. Résultat, on garde le côté menaçant, mais en ayant un côté plus cool et plus rigolo. C'est pas la même idée. On n'est pas là pour souligner un moment dramatique dans un film, mais bien pour se faire plaisir avec un vrai morceau dub. Balance-nous ça et vous allez vous faire vous-même votre propre avis sur cette marche impériale revisitée par Mato.

0: Vous le savez, les Jamaïcains adorent les concours de chant. Et il y a un jeune garçon qui a chanté, mais il n'a fait plus que chanter, puisqu'il a affronté quelque chose de bien plus universel, le doute. Là où beaucoup d'adultes hésitent encore à se faire confiance, lui a choisi d'y croire et il s'est rendu... dans ce concours où il a interprété Rebel in Me, qui est un morceau de Jimmy Cliff à la base. Et il a gagné ce concours.
1: Un concours de chant, genre.
0: Un concours de chant, oui, oui.
1: Allez.
0: J'essaie de retrouver parce que l'article est mal écrit. Oui, oui.
1: Donc il y a un gars qui a chanté
0: Ah voilà. Il s'appelle Naquan.
1: Oui.
0: Il y a un programme culturel auquel il a participé qui lui a permis de participer à ce truc de jeunes talents qui permet donc d'offrir aux jeunes un espace pour découvrir, pour se structurer, pour oser. Et Naquan Brown, il a pu débuter son parcours là-dedans. C'est aussi ses parents qui l'ont soutenu et il est arrivé gagner ce concours. Mais j'aimerais bien retrouver son âge parce qu'il a genre 5 ou 8 ans, un truc comme ça.
2: Ah, c'est un gamin, vraiment.
0: Ouais, c'est un tout jeune qui a gagné ce concours, mais je ne retrouve plus l'article exact. Je ne sais pas ce qui s'est passé dans cette.
1: Et donc, il a chanté une reprise de Jimmy Cliff ?
0: Ouais.
1: Rebel in Me.
0: Et donc, nous, on va écouter l'original de Rebel in Me. Tu veux que je vais quand même essayer de retrouver l'article ?
1: Non. Il dit très jeune garçon dans l'article. Hein.
0: Oui.
1: Donc, pas très. Enfin, bon, je sais pas si tu vas avoir l'info exacte.
0: Voilà.
1: Là, on entend que sa voix est jeune ou pas spécialement.
0: Mais j'ai pas vu. J'ai été sur le site du Guardian jamaïcain et j'ai cherché dans Entertainment ce qu'il y avait. Et je trouvais que cette info était assez cool.
1: Mais on s'écoute ce morceau.
0: Oui, on va écouter.
1: Enfin, l'original de Jimmy Cliff.
0: De Jimmy Cliff.
1: Non.
0: Oui. Il a 8 ans.

0: Rebel in Me, Jimmy Cliff, et c'est déjà le temps de se quitter. Merci à tous et à toutes d'avoir été à l'écoute. On vous rappelle que toutes les émissions sont disponibles sur le site de Radio Campus, www.radiocampus.be, émission, et vous pouvez aller réécouter le Roots Report. C'est aussi là que vous pourrez aller réécouter les émissions de Clément, les Soquettes en titane.
1: Et aussi les tiennes, non ?
0: Oui, la case en plus. Ouais. On va se quitter en dub.
1: Ah oui, on reste dans...
0: Et on reste dans l'univers Star Wars, puisqu'on va écouter Bass Troopers avec le morceau Black Stars. Donc Bass Troopers, c'est la rencontre entre deux poids lourds de la scène dub française, Mahom et Ashkabad, mais avec un côté space dub. Et ils viennent de sortir un nouveau EP, Galactic Anthem. Et autant vous dire qu'il y a du sample de Star Wars dans tous les sens. Je vous propose de mettre ce dernier titre. On se retrouve la semaine prochaine.
1: Ouais,
0: c'est
1: donc,
0: tout frais,
1: Allez. À la semaine prochaine. Merci à vous d'avoir été à l'écoute. Portez-vous bien. Passez un bon week-end.
0: Ciao.
1: À samedi prochain, même heure, 16h30. Bisous. Jah bless.

Bonsoir et bienvenue sur Radio Okai, la radio du quartier nord de Bruxelles, accueillie tous les 4e samedis du mois, à 20h, par Radio Campus, notre radio copine, cousine, partenaire, 92.1 ou radiocampus.be. Et puis parfois, on fait aussi des cartes blanches, à 18h, le samedi, comme aujourd'hui. Puis, on est toujours en écoute libre, partout et tout le temps, sur radiookai.be. 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Alors ce mois-ci, on s'est dédoublé. Là, aujourd'hui, on vous en parlait la semaine dernière à cette antenne, c'est la Zineke Parade. La parade, c'était jusqu'à 17h dans le centre de Bruxelles. Et puis, à partir de 23h, c'est la fête de fin de parade à l'ancienne Belgique, en collaboration avec la fin du Kunsten Festival des Arts. La carte blanche de cette semaine, c'est donc une trace des deux journées du labo chantier de variété, celui de mai, qui portait sur les cartes, les frontières et les territoires. On a posé notre studio mobile dans la salle des pas perdus de la gare de Schaerbeek, où se passait ce labo chantier variété, et on y a enregistré des débats sur les marges à remettre au centre, des échanges entre géographes et sociologues, certains parlant de morue, d'autres de flux, aidés pour ça par une sociologue maniant le kung-fu. On a découvert pour certaines ou redécouvert pour d'autres Élisée Reclus, communard, anarchiste et géographe français enterré au cimetière d'Ixelles. On a pris le son de la battle hip-hop de Détour. On a déambulé avec Marwan parmi les cartes subjectives et objectives des expos présentées au cours des deux journées du Labo Chantier. Et enfin, on a échangé avec Paul Hermand et son point de vue de militant non intermittent. Bref, je vous laisse découvrir tout ça dans ce sens-là ou pas.

0: Ligne de vie. Des trains et des humains. Quel est votre rapport aux plans et aux cartes dans votre boulot?
1: On utilise parfois les plans quand on n'est pas sûr de ce que c'est comme pièce. Dans une loco ou dans un wagon, parfois tu as la pièce gauche, la pièce droite. Et quand tu les as devant toi, elles sont quasi identiques. Il y a pas grand-chose comme différence. Donc il faut aller voir sur le plan pour voir quelle est la bonne. Donc oui, on va chercher des plans, mais pas forcément plan papier, parce que tout est numérisé. Et on retrouve ça dans la fiche article de la pièce. Voilà. Et une fiche article, on reprend le descriptif de ce que c'est.
2: Bon, bonjour et bienvenue, on est dans le studio mobile de Radio Okai et on est toujours au Labo Chantier Variété, ce Labo Chantier de mai qui est consacré aux cartographies de manière générale. Et on va un petit peu discuter de la thématique avec Julien, qui fait partie de Bruxelles Laïque. Bonjour Julien.
3: Bonjour.
2: Et puis on aura la chance de parler avec Philippe, Frédéric et Karen, qui sont différents intervenants, performeurs, à ce premier jour de Labo Chantier, ce samedi de Labo Chantier. Mais d'abord, Julien, est-ce que tu peux d'abord peut-être expliquer pourquoi ce thème des cartographies, ce qu'il recouvre comme thème et pourquoi l'avoir choisi?
3: Alors, en fait, ça vient d'un thème qu'on travaille beaucoup sur les frontières et un thème donc du coup lié aux migrations, à l'immigration, à l'émigration. Et très rapidement, on est tombé d'accord pour explorer aussi les cartes, puisque la carte est devenue omniprésente. On s'en sert beaucoup, on s'oriente de plus en plus mal tout seul, grâce aux ou à cause plutôt des GAFAM, ces cartes ont été aussi en même temps très accessibles. Tout le monde a ça dans son téléphone, ou quasi tout le monde. Et en même temps, il y a une problématique de privatisation de ces cartes, notamment par les multinationales comme Google et d'autres. Et donc, rien qu'à partir de cet aspect-là, on se trouvait ça intéressant de se poser cette question. Et aussi, elle ressurgit, elle a toujours été là, il me semble, dans les discours politiques, évidemment, liés à la migration, d'où la présence de Philippe Rekasevich et de Karen Akoka, mais aussi de montrer que derrière les cartes, et on vient de l'entendre avec ce que disait Frédéric dans sa première intervention, il y a cette idée que les cartes mentent, ou en tout cas elles ne disent pas tout, ou en tout cas elles montrent à voir ce qu'on veut bien nous faire voir. Et ça, du coup, c'est aussi la redécouverte d'un des premiers, selon nous, qui a mobilisé cette idée que les cartes mentaient, c'est Élisée Reclus. Et il se trouve qu'Élisée Reclus, il est enterré là, pas loin, au cimetière d'Ixelles, et que tout le monde l'a oublié, parce qu'en fait, il a passé ses 10 dernières années ici, avec sa dernière amoureuse, et qu'il est un peu tombé dans l'oubli, alors que ces textes qui racontaient des choses assez pertinentes à l'époque, fin 19e...
2: Il était assez visionnaire, en tout cas.
3: Assez visionnaires sont toujours aussi actuels et mettent en fait en place les problématiques quelque part qu'on a souhaité aborder pendant le week-end.

0: on constate que la frontière est devenue quelque chose de prépondérant dans le discours politique, bah on se renseigne sur... D'abord, il se trouve que moi, je connaissais le travail de Reka, il est ici, donc je parle sous son contrôle, parce que j'étais un lecteur assidu du Monde Diplo et que j'avais souvenir de ce gars qui faisait des cartes en coloriant avec des crayons couleurs, et moi, ça me... Enfin, t'es un des rares à le faire, mais maintenant, je te le dis en public, mais du coup, ça m'a beaucoup marqué, et puis surtout, ce qui était marquant dans les cartes que faisait Reka, j'en parle parce qu'il est là et que je voulais lui rendre hommage parce que c'est vraiment vraiment important de se dire tiens au fond en fait il illustrait avec des cartes qu'il faisait quasi sur mesure il me semble des articles qui étaient compliqués et que en un coup on pouvait voir ce que racontait l'article et en fait il y avait une espèce de d'équilibre entre les deux. Donc voilà comment on est retombé sur monsieur Reka, et puis il se trouve qu'il y avait une performance qui était en cours à Paris avec Karen et qu'elle discutait de la migration, que ce truc de parler de la migration à partir des cartes et à partir de savoir sociologique, ça nous a intéressé très fort et c'est comme ça qu'on a décidé. Idem avec Frédéric, la question climatique et la question des cartes, elle est importante aussi puisqu'elle elle se confronte, elle s'affronte, et donc du coup voilà tout ce qui est en fait tout ce qui faisait œuvre de vulgarisation et de poil à gratter dans ce monde qu'est la carte, qui a l'air assez figé en fait, parce que quand on est gamin à l'école on nous apprend qu'une carte, oui, c'est comme ça et pas autrement,
1: enfin, alors qu'il y a une vision de la carte, qu'on ne voit pas la carte de la même façon si on est ici en Belgique à Schaerbeek précisément, où se passe ce labo chantier de oui. mai, ou si on est au fin fond de l'Union soviétique ou dans un autre continent africain, asiatique, les choses sont vues d'une autre façon. La oui. carte n'est pas la même.
0: Oui, et puis la carte et d'autant moins la même que bah, si on la fait soi-même, elle est différente. Et donc, d'où l'idée aussi de travailler sur des cartes subjectives, de convoquer ça dans une expo.
1: Oui, j'allais dire, il y a
0: et tout le travail aussi, ouais. de qui est présenté ici sur Bruxelles, mais c'est pas le seul. Et ça, l'idée nous est venue d'un vieux travail. Je reconvoque un peu les mémoires parce que c'est pas nouveau, toutes ces questions de cartes subjectives. Il y avait eu toujours dans le Monde Diplo un article qui était une vulgarisation d'un projet sur Bruxelles qui montrait comment les jeunes se baladaient dans Bruxelles et on avait cartographié Bruxelles, on avait fait faire une cartographie de ces jeunes en fonction des transports en commun qu'ils empruntaient. Le sud de Uccle, les jeunes de sud de Uccle, la ville s'arrêtait à Forjaco. Et pour les jeunes de Molenbeek et d'Anderlecht, ça s'arrêtait à De Broeker. Et donc ça pose tout de suite un cadre sociologique, une réalité sociologique, économique, excluante pour le coup, qui fait que... suivant d'où on est dans Bruxelles et rien qu'à Bruxelles, on n'a pas la même vision et la même cartographie quelque part personnelle, subjective. Et donc tout ça aussi c'était l'idée d'en reparler dans le labo chantier. Donc pour répondre à ta question initiale, comment est-ce qu'on programme, aussi en fonction des disponibilités des gens sur un long week-end, mais aussi en fonction de ce qu'on a envie de défendre à Bruxelles Laïque avec les dossiers qu'on travaille régulièrement, que sont les aspects migratoires, que sont le racisme. Voilà, c'est tout ça qu'on a essayer de convoquer ici, dans un lieu assez spécial et assez compliqué au niveau sonore, mais qui est quand même assez
1: magique,
0: qui est la salle des pas perdus historique de Schaerbeek, de la gare de Schaerbeek. Et donc là aussi, l'idée, c'est de se poser la question, tiens, au fond, est-ce que le train a participé aux cartes?
1: Oui. Oui, parce qu'on a pu entendre, il y a eu une récolte de témoignages qu'on peut entendre dans les pauses entre les performances. Est-ce que tu peux en parler un petit peu?
0: Oui, alors ça, c'est un petit bonus qu'on a fait, que j'ai réalisé avec, je le dis, avec mon fils qui est fan de train, et donc c'était l'occasion. Mais en fait, ce qui était très perturbant à Train World, c'est que quand on visite Train
1: oui, parce
0: World,
1: que il faut dire que cette salle n'est pas perdue,
0: elle est englobée dans le musée du train à Bruxelles, qui est un musée qui est tenu par la SNCB. Et en fait, quand on se promène dans la collection, et même là ici, il y a beaucoup de machines, mais il y a très peu d'hommes et de femmes en fait qui font fonctionner les machines. Donc l'idée, c'était d'aller à la rencontre de ces personnes qui font fonctionner les trains et de s'apercevoir au passage que derrière les trains, il y a 300 métiers. Il y a des gens qui sont attachés à un statut, il y a des gens qui travaillent pour un service public, que c'est encore un service public, même si beaucoup rêvent de privatiser, etc., etc. Et donc, voilà, l'idée, c'était de faire un clin d'œil aussi à l'endroit où on se trouve, et on a été relativement bien accueillis, et c'est assez chouette de le faire ici, même si je sais qu'il y a des gros problèmes de son et qu'on s'entend mal parce que ça résonne. C'est l'idée d'un hall de gare aussi. Mais voilà, donc l'idée, c'est aussi de faire des liens avec les lieux.
1: Et puis rapidement parler de cette expo qui est donc ces expos, parce qu'il y en a trois. Est-ce que tu peux rapidement, tu as parlé un peu rapidement de l'atlas subjectif de Bruxelles, et puis il y en a deux autres. Est-ce que tu peux rapidement en parler de chacune?
0: Alors il y en a une qui est de Philippe,

0: Décidément, il a privatisé le lieu, mais donc il va en parler lui-même, parce que ça, je j'oserais pas le faire devant lui. Mais par contre, il y a une autre expérience qui a été faite par nos collègues avec la maison de quartier Helmet ici, qui est une carte subjective qui a été faite par les gamins en récoltant des choses et en les posant sur une carte. Donc ça a donné lieu à un espace cartographié qui est disponible et qu'on peut découvrir jusque demain. Et au-delà, on l'espère ici, on espère qu'on va lui trouver une place dans le hall de la gare.
1: Et toi, en tant que personne, que penses-tu des cartes, des limites, des frontières?
0: Alors moi, j'ai redécouvert les écrits de reclus, j'en parle beaucoup, mais parce que je trouve que c'est assez extraordinaire. En fait, l'idée même de ce que défend Reclus dans ses écrits fin 19e, en fait, sur la pérennité des idées, il y a plus grand chose. C'est-à-dire qu'on a déjà tout démontré ce qu'il a dit à l'époque. Il y avait rien de. Mais si on le replace dans le contexte, ça pose quand même un certain nombre de problématiques qui moi me touchent. Par exemple, comment un géographe fin 19e remet en question l'inégalité des races qui pourtant est soclée dans les empires et notamment en Belgique, mais aussi en France. Comment est-ce qu'il remet en cause la conception même d'une carte et ce qu'elle raconte, c'est-à-dire qu'au départ c'était juste une histoire de démontrer des frontières, et lui va insérer là-dedans beaucoup d'autres choses, ce qu'on fait aujourd'hui, ce qui nous semble tout à fait normal, et sur qui détient la carte en fait. Et ça, c'est un sujet dont j'espère on va aussi parler tout le week-end. Ce que je disais en introduction, c'est qu'aujourd'hui, il y a un certain nombre de problèmes avec des multinationales qui cartographient, qui envoient des satellites, qui privatisent en quelque sorte ces cartes, et puis il y a d'autres, plein d'autres problèmes dont on aurait pu parler.
1: Comment on peut privatiser l'espace, la ville,
0: Oui, très certainement. Et la question aussi de comment est-ce qu'on s'oriente avec ou sans les cartes, ça aussi c'est quelque chose d'intéressant à explorer. Voilà, mais il y a plein de choses, on pourra en faire 10 de Labo Chantier là-dessus.
1: Bah, merci beaucoup.
0: Merci à vous,
1: Julien. Et on va tout de suite passer le micro à Frédéric Ferrer, c'est ça, je prononce bien, qui vient de descendre de scène de la conférence gesticulée, de la performance cartographiée, qui est une partie de l'Atlas de l'Anthropocène.
2: Oui.
1: Alors, peut-être une première chose, est-ce que vous pouvez vous présenter et dire comment on en arrive de géographe à metteur en scène et acteur ?
2: Alors, c'est pas un lien qui va de l'un à l'autre.
1: Non,
2: j'ai tout le temps fait les deux, en fait, en même temps.
1: Autant pour moi.
2: Non, mais il n'y a pas de problème. Mais j'ai commencé la géographie. En fait, moi, j'ai commencé le théâtre au lycée. Et puis, par ailleurs, j'aimais beaucoup l'histoire et beaucoup la géographie. Et donc, j'ai continué à faire des études de géographie à l'Institut de géographie à Paris, tout en faisant du théâtre. Et donc, j'ai eu l'impression de faire tout le temps les deux choses en même temps, quoi.
1: Et qu'est-ce que l'un apporte à l'autre ? On l'a vu, puisque la conférence cartographiée, la performance cartographiée, ce sont les deux, évidemment. Mais quel est le regard du théâtre et le regard du géographe, qui sont des placements d'une certaine... La mise en scène, c'est un placement. La géographie, c'est aussi... Enfin, je ne sais pas.
2: Non, mais en fait, à un moment donné, la pratique artistique, la volonté de fabriquer des spectacles et de créer des spectacles l'a emporté. Et je n'ai pas que travaillé sur la géographie, j'ai travaillé sur la folie aussi, parce que ma compagnie était dans un hôpital psychiatrique. J'ai jamais vraiment abandonné la géographie, donc je suis revenu à la géographie. Et qu'est-ce que ça apporte à la pratique théâtrale ? Mais c'est que moi, ce que j'aime faire, c'est des spectacles en quête, donc qui m'emmènent à la rencontre des scientifiques qui travaillent sur les questions auxquelles je m'intéresse. Et ça me permet, et le théâtre, je le regarde comme ça, moi je le regarde comme un endroit où j'arrive avec une question. Et je vais tenter, devant le public, de répondre à cette question. Et pour répondre à cette question, je vais devoir passer par tout un raisonnement. Voilà, donc j'arrive avec une question. Là, ce soir, c'était Éric Leroux, a-t-il menti ? Mais dans tous mes spectacles, il y a une question en fait, centrale au départ qui est le moteur de la fabrication du récit, de la construction du raisonnement, et qui, pour moi, légitime le fait que j'ai besoin de faire du théâtre pour répondre
1: À des questions.
2: Oui, c'est-à-dire qu'il faut que c'est pour donner une importance aussi à ce que le théâtre, ça peut être un endroit de questionnement de notre monde, et que donc si on met une question de notre monde sur scène, eh ben ça rend le théâtre et cet art antique ça lui rend une nécessité absolue, quoi, qui fait qu'on va pouvoir voilà. Donc j'essaye de partir tout le temps de vraies questions. Donc il y a plein de questions que je ne traite pas parce que je me suis aperçu au bout d'un certain temps, alors qu'elles me plaisaient, que c'était pas en fait des vraies questions, ou que je trouvais la réponse tout de suite, ou que ça ne questionnait pas tant de choses que ça, etc. Voilà.
1: D'accord. Et pour en revenir à cet atlas de l'Anthropocène, qui est un corpus,
2: oui,
1: on peut dire, bah, quel est ce corpus ? Et puis on en viendra au fameux Éric le Rouge, oui, évidemment.
2: Ben, l'atlas de l'Anthropocène, en fait, c'est, au départ, c'était un pari. Un pari, c'était de... Parce que avant de faire cet atlas, je faisais des spectacles. Je fais toujours des spectacles. J'ai une compagnie, on fait des spectacles avec une équipe nombreuse, enfin une équipe d'acteurs, voilà. Donc plus ou moins importante en fonction des projets. Mais depuis pas mal de temps, je mettais en scène des conférences et des formes de colloques. Et je disais aux acteurs de c'est la discussion qu'on avait tout à l'heure, et je disais aux acteurs de ne pas apprendre le texte. Donc ils me disaient, mais attends, Frédéric, ça va pas du tout. si tu veux pas apprendre de texte, faut pas nous donner de texte. Et puis qu'est-ce qu'on va dire si on n'a pas de texte ? Et donc j'étais confronté à cette difficulté-là, et moi je sentais que pour la conférence, il fallait que je me frotte à l'oralité, et c'était compliqué de dire aux acteurs, écoutez. Je vous donne pas de texte, allez-y, vous avez assez travaillé cette question, vous êtes capable de parler sur ce sujet. Donc, comme je sentais que ça allait être compliqué, j'ai voulu d'abord le traverser moi-même. Et donc je me suis dit, je vais faire une conférence tout seul, et je vais pas écrire de texte, et je vais essayer de passer par une oralité comme ça. Voilà. Et ça a donné la première cartographie de cet atlas de l'Anthropocène. J'ai pris un sujet qui m'intéressait, autour du changement climatique, avec cette expérience de canard en plastique. Et après...
1: Est-ce qu'on peut revenir vite dessus ? Parce que c'est la première conférence de l'atlas de l'Anthropocène, donc, parce que l'anecdote est particulière de ces canards.
2: Oui, c'est des canards qui ont été utilisés par la NASA dans une vraie expérience scientifique pour mesurer la vitesse du changement climatique dans l'Arctique. Donc ils ont jeté ces canards dans un glacier pour attester l'existence de courants sous-glaciaires, et ils ont perdu les canards. Donc ils ont lancé un appel international à chercher les canards, et moi, je me suis pris au jeu de ce truc, et j'ai répondu à cet appel, et je suis parti chercher les canards en Groenland. Et donc, j'ai fait une conférence, parce qu'évidemment, en fonction de la position des canards, on a toute une explication possible des mécanismes. Donc j'ai fait une conférence qui explique ça. Mais au départ, moi, je ne pensais pas du tout faire un atlas. Je pensais juste faire une cartographie. Et puis, c'est en faisant cette cartographie, d'abord, j'ai eu un vrai plaisir à la faire. Après, je me suis dit, mais il y a d'autres questions qui se posent. Et puis surtout, je venais de voir, parce que je venais de travailler avec Valérie Masson-Delmotte. Et un soir, dans un café, il y avait une télé allumée, et je la vois face à Claude Allègre. Et je les vois se disputer. Et je vois Claude Allègre particulièrement fort et habile dans la maîtrise du langage. Et ils se disputent autour d'Éric le Rouge, le chef viking. Je me dis, mais de quoi on parle ?
1: Voilà.
2: C'est quoi la question ?
1: Éric le Rouge.
2: Et donc après, je me suis dit, mais je vais faire une deuxième conférence.
1: Et qui est Éric le Rouge ?
2: Éric le Rouge que je viens de faire là. Et après, l'idée est très vite arrivée de se dire, mais en fait, il y a plein de questions que le changement climatique et la crise écologique posent. Et en fait, j'ai de quoi faire un atlas largement, parce que vu les questions qui se posent, pour le dramaturge, c'est une aubaine. C'est, plus il y a de problèmes, en fait, plus il y a de questions à traiter. Et donc, en fait, c'est le début. Ça a été le début comme ça d'un atlas que je finirai jamais, hein, mais qui, au fur et à mesure, bah, les idées viennent. Quand parfois elles viennent de manière. La troisième cartographie, c'est sur un moustique. Au départ, c'est un scientifique que j'ai rencontré dans un colloque. Enfin, moi, j'étais auditeur, hein, comme plein de gens, et il commence à parler d'un moustique qui fait vraiment...
1: Les fameux qui voyagent dans les voitures.
2: Qui voyagent dans les voitures et qui s'arrêtent aux aires d'autoroute. Moi, j'ai cru que c'était un canular. Et en fait, je suis allé le voir après, je lui ai dit, mais ils vont vraiment d'aires d'autoroute en aires d'autoroute ? Et il m'a dit, mais écoutez, je suis entomologiste, je travaille à l'IRD, je dis pas des...
1: Je suis un scientifique, monsieur.
2: Et ensuite, ben, je lui demandais si je pouvais venir sur les terrains. Et voilà,
1: sur les aires d'autoroute.
2: Voilà. Oui, oui, mais j'ai fait ça. J'ai cartographié toutes les aires d'autoroute entre Marseille et Paris pour voir où il était. Et voilà. Et après, c'est le. Et après, mais moi, je l'aborde tout ça de manière très libre, hein, parce que j'ai pas de devoir à rendre. J'ai pas d'article à écrire scientifique. J'ai pas de devoir. J'ai pas de déontologie scientifique. Vous voyez ce que je veux dire ? C'est que je peux convoquer le sensible. Je peux convoquer
1: l'humour.
2: oui, je peux être libre dans les associations que je vais faire, quoi.
1: Et le but de cet atlas de l'Anthropocène, c'est d'interpeller sur des risques majeurs.
2: Le but, c'est de regarder le monde dans lequel on vit avec de la distance, en le regardant par un petit endroit, un petit bout, voilà, juste pour créer un décalage qui fait qu'on va le regarder autrement. Et c'est ça qui amène à réfléchir à notre monde, en fait, tout simplement, quoi.
1: Et la réflexion autour d'Éric Le Rouge, alors, ce serait laquelle, cette performance à laquelle on vient d'assister ?
2: C'était le Groenland d'Éric Le Rouge, était-il vert ou n'était-il pas vert ? C'est-à-dire, Éric Le Rouge a-t-il menti ou n'a-t-il pas menti ? Et en fonction de ça, puisque le Groenland, ça veut dire terre verte, et que c'est un argument qui a été utilisé par Claude Allègre et de nombreux climato-sceptiques, bah en fonction de ça, on a une réponse à l'un des arguments qui est parfois posé comme ça. Ça a l'air anecdotique, mais en fait, avec n'importe quel autre argument, on pourrait faire la même chose, en fait. Mais là, il est tellement gros, cet argument. Il est tellement fort en termes de symbolique. Et puis le Groenland est tellement une terre d'enjeu aujourd'hui que voilà.
1: Et la morue de demain ?
2: Et la morue,
1: c'est
2: une autre performance. C'est comment faire. Oui, c'est comment faire revenir une morue qui est partie. En fait, elle a été surexploitée pendant 5 siècles par l'humanité à Terre-Neuve, et elle a complètement disparu, à tel point que les Canadiens ont été obligés de faire un moratoire en interdisant la pêche à la morue, et pour qu'elle revienne.
1: Et elle était surexploitée pour sa consommation.
2: Ah oui, elle a nourri tout l'Occident chrétien. Il y a les grands bateaux qui partaient. C'est 5 siècles de surexploitation pour nourrir l'Occident chrétien qui voulait manger de la morue, voulait manger du poisson. C'est un rapport avec la chrétienté aussi, quoi. Hein, parce que tout ce qui vient de la mer, c'est froid, et tout ce qui est froid est pur et sain, etc. Donc on mange du poisson le vendredi saint, etc., etc. Bon, bref. Et donc il y a eu les Terre-Neuvas, les Terre-Neuviens qui sont partis exploiter la morue pendant des siècles et des siècles, et on a épuisé le stock. Et donc, mais la grande question qui se pose écologique aujourd'hui, une vraie question sur laquelle travaillent les écologues, c'est donc on arrête de la pêcher, on a fait un moratoire, on n'a plus le droit de la pêcher depuis 30 ans, et on s'attendait à ce qu'elle revienne au bout de 10 ans, quoi. Et elle n'est pas revenue. Donc la question devient, pourquoi la morue ne revient pas ?
1: Et ça, on aura la réponse peut-être demain.
2: Voilà.
1: Quand je dis demain, c'est puisqu'on est samedi, ce premier jour du Labo Chantier Variété. Demain dimanche, on aura la performance autour de la morue.
2: Oui.
1: À ce Labo Chantier Variété. Et la dernière question, peut-être, c'est vous, en tant que géographe, auteur, acteur, metteur en scène, cette question, justement, centrale de ce week-end sur la cartographie, les limites, les frontières, les flux. On va parler de flux. Quel est votre rapport à ça ?
2: Je suis un fan absolu de ces questions-là. J'adore, je mets la carte. J'ai fait un cycle, parce que là, on parle du cycle de l'Atlas Anthropocène, j'ai fait un cycle théâtral qui s'appelle Borderlines Investigation, et qui est une exploration des limites et des frontières du monde. Voilà, je suis...
1: Mais le monde est plat, non ? La Terre est plate, non ?
2: Oui, sur la planète, vous pouvez des planètes des Shadok et des Jibi. Bon, mais oui, puis si on va au bout, on tombe. Bon, j'adore vraiment la question des limites, la question des frontières. Je rêve de ça. Je rêve de spectacles qui mettent en jeu des frontières. Du plus anecdotique aux questions globales. Je suis allé dormir dans un hôtel en Suisse qui est sur où la frontière passe en plein milieu d'une chambre. Le lit est divisé en deux. J'ai dormi avec mes pieds en Suisse, ma tête en France. Je suis un fou des frontières.
1: D'accord. Ce sera le mot de votre mot de fin.
2: Merci.
1: Merci beaucoup.
2: Merci.
1: Et à demain. Et bien, maintenant, on va parler de flux avec vous, Philippe Préca, Karen
3: Agoka.
1: Et alors, vous êtes géographe et sociologue, c'est bien ça, Karen, sociologue.
3: Oui, oui, moi je suis sociologue politiste, tout ça c'est pareil.
1: Et j'avais envie d'abord, comme pour Frédéric, de parler de la genèse de votre projet, qui est à la fois un projet de conférence, mais qui a un côté didactique, articulé avec des objets, avec des projections, etc. Peut-être revenir vraiment à la base de la base, à pourquoi cette conférence et de quoi parle-t-elle ? Peut-être d'abord de quoi parle-t-elle et pourquoi ?
3: C'est une conférence qui déconstruit les idées reçues sur l'immigration, qui s'appuie sur 20 ans de travaux de sociologues, géographes, politistes qui parlent des migrations. Et pourtant, dans l'espace public médiatique, on dit quasiment le contraire de tout ce qu'on raconte depuis 20 ans. Et donc, on essaye de prendre à bras le corps cette question-là et de faire circuler ces choses qui sont dites, travaillées et qui circulent pas. Et qui, en ne circulant pas, font des dégâts parce qu'on laisse tout l'espace à une perception de l'immigration comme d'une menace, d'un problème, de quelque chose qui viendrait nous mettre en danger et qu'il faudrait contrôler, déplacer.
4: Voilà. Oui, qui est perçu comme un danger civilisationnel même. Donc c'est urgent de développer un contre-récit ou une contre-narration. Juste pour revenir à la question initiale, la genèse du projet, c'est qu'au début, on avait cette exposition de cartes qu'on appelait « Cartes en colère ». Et cette exposition, qui était conçue dans les années 2000, elle a beaucoup évolué, comme d'ailleurs la performance qu'on fait. Et « Cartes en colère », parce qu'en fait, elle exposait tous les sujets, tous les thèmes qui nous mettaient en colère, qui nous révoltaient, sur les inégalités, sur le trop de pouvoir, sur le trop de surveillance, sur les idées d'invasion migratoire, etc. Donc, les cartes, déjà, c'est des outils de déconstruction, c'est des outils de visibilisation, de processus qui sont invisibles, voire invisibilisés. Et alors, à l'origine, il était question de prendre toutes ces cartes, de les afficher et d'en faire une description sur scène, au micro. Et moi, j'ai pensé que c'était pas... C'était original déjà, mais ce qui serait plus original, c'est de le faire sous forme de dialogue à deux et de le faire sous forme de performance. Donc, avec Karen, on a décidé de s'y mettre, de travailler, d'écrire les textes qui vont avec, et puis de fil en aiguille, on a vu que si on les faisait passer les unes vers les autres, ça irait pas du tout, et qu'il fallait construire vraiment une histoire pour montrer ce qu'étaient des flux, ce qu'était une frontière, ce que sont des limites. Et en fait, on a très vite compris qu'on ne pouvait pas parler de migration sans parler de frontières, puisque c'est la deuxième dimension. Quel est l'objet géographique qui est le plus mortel et le plus dangereux pour les migrants? C'est la frontière. Donc la dimension frontière, c'est vraiment le lieu où tous les gens qui circulent dans le monde se fracassent le corps et l'esprit, plus ou moins violemment d'ailleurs, parce que nous, on a des difficultés à passer certaines frontières. Même aujourd'hui, pour nous, ça devrait être relativement facile, passer la frontière aux États-Unis, c'est une anxiété. Donc c'est pas seulement les migrants qui sont interdits de voyager par les moyens réguliers et qui prennent des moyens alternatifs qui sont eux du coup très létales, très dangereux, mais sur certaines frontières. Enfin moi, j'ai beaucoup voyagé pour mon métier dans la vie. Passer une frontière entre le Kazakhstan et le Kyrgyzstan, c'est pas évident. Ou pour des gens qui n'ont pas le bon passeport, de passer la frontière entre la Roumanie ou la Bulgarie, d'être arrêté toute la nuit, retenu parce que le passeport a l'air d'être pas très vrai, c'est compliqué. Donc, et dans les circulations migratoires et dans les circulations tout court, la frontière, c'est vraiment un obstacle. C'est un sujet d'étude en soi. Donc c'est pour ça qu'on a intégré comme vraiment une deuxième dimension qui s'articule avec la question migratoire et la déconstruction de toutes les idées reçues.
1: Et on peut parler des flux aussi, parce que vous commencez un petit peu la présentation, je pense, à part par cette notion de flux, qui est en soi, même le terme de flux est quelque chose à repenser, en fait.
3: En fait, on parle de flux et on s'arrête...
1: le flux migratoire.
3: On s'arrête sur plusieurs termes qui sont utilisés constamment quand on parle de migration. Et ce qu'on essaye de faire, en fait, c'est de montrer tous les présupposés qu'il y a derrière ce terme et qui nous entraînent vers cette perception du danger, de la peur, de la menace. Et donc, on le fait notamment avec flux. Donc, flux, ce qu'on amène là, c'est de dire, ben voilà, première question, en fait, vous avez remarqué, mais quand on parle de migration, c'est toujours lié à l'eau, flux, tsunami migratoire. Et donc, en fait, derrière ces mots-là, il y a toujours ce sentiment de quelque chose qui se répand et endommage tout en se répandant, comme le fait l'eau. Et puis, quand en fait, on parle de flux, du sud, en fait, on parle plus de personnes, on parle de choses qu'on a agrégées, de personnes qu'on a agrégées qui sont devenues un objet, qui sont les flux. Mais pourtant, quand on parle, par exemple, des migrations qui viennent, qui partent du nord pour aller au sud, ben, toutes eux, c'est des expats, c'est des personnes, c'est pas des flux. Donc, on essaye à chaque fois de, en fait, une de nos propositions, c'est de changer de perspective, de regarder depuis d'autres points de vue, de se déplacer par rapport au discours mainstream qui circule tout le temps. Donc, c'est pas seulement de répondre un argument à un autre, c'est en fait, d'inviter les spectateurs avec nous à changer de perspective, à regarder avec d'autres mots, depuis d'autres endroits. Et ça, c'est de la déconstruction. C'est-à-dire que ce n'est pas un jeu de ping-pong de donner un autre argument et ils vont trouver encore un autre argument. C'est de déplacer tout le monde. Mais pour faire ça, ça, c'est compliqué, en fait. Ça prend du temps. On ne peut pas faire ça en 30 secondes. Et faire ça dans un article de 25 pages que personne ne va lire, ça n'a pas forcément beaucoup d'intérêt. Donc, c'est pour ça que la forme, ici, elle nous intéresse. Elle nous a intéressé de passer par autre chose que nos traditionnels. On en a écrit plein, des articles scientifiques avec Rika. Mais de passer aussi par une autre forme... C'est parce qu'en fait, ce qu'on a à dire, ça peut circuler. Voilà, ce qu'on a à dire... Enfin, moi, je suis invitée sur des plateaux télé, mais ça n'a pas d'intérêt, en fait, parce que je suis coincée dans la question qu'on me pose. Je suis piégée par les termes par lesquels on a posé le débat. Et donc, du coup, ce qu'on essaye de faire, c'est de rechanger l'architecture générale, en proposer une autre pour pouvoir aller arpenter.
4: Ce qui sous-tend l'idée, on a remis les flux un petit peu en priorité, parce que les flux, c'est quand même ce qui fait l'humanité, c'est que l'humanité puisse circuler, et ce qui a fait la richesse de ce que nous sommes, de nos sociétés très diversifiées, avec beaucoup de diversité, c'est que les flux étaient relativement fluides et courants jusqu'à très très récemment.
5: D'ailleurs, quand on s'est rencontrés la première fois, nous deux, c'est la première chose que vous avez mis sur le tapis, c'était un peu tous les flux qui ont fait qu'on soit ce qu'on est, finalement.
3: Mais sauf qu'on n'appelait pas ça flux, on appelait ça circulation. Et que le passage au mot flux, ça rend dangereux.
5: Oui, bien sûr.
4: Et on pense que c'était important, puisqu'on est justement dans une période où on essaye de limiter ces flux de plus en plus, et il y a un vrai danger de ne plus pouvoir circuler, enfin, de ne plus pouvoir d'ailleurs répondre à l'article 13 de la Déclaration des droits humains. On peut aller n'importe où sur Terre, etc. Donc ça, cet article fondamental, il est mis en danger de plus en plus avec cette crispation ultranationaliste, cette espèce de retour sur soi. Donc c'est ça qui nous a... Et je voudrais aussi rebondir sur ce que tu disais. On pose la question, pourquoi est-ce qu'on le fait ? On le fait effectivement pour prendre de la distance et pour comprendre les choses mieux et différemment. Mais ce que je sens aussi, c'est qu'on a envie de diffuser le savoir et la connaissance d'une autre manière. Effectivement, on écrit un article qui est lu par deux personnes ou pas, et qui va être vendu 50 euros l'article par des maisons d'édition académiques. Il y avait une urgence pour rechercher un autre mode de transmission du savoir. Et la performance, le théâtre, on est a priori plutôt des scientifiques. Enfin, toi, t'es plus acteur et metteur en scène que nous, mais nous, on est vraiment complètement novices. Nous, on fait ça juste depuis 2 ans. Mais on était absolument convaincus que c'était un mode de transmission du savoir et de la connaissance qui pouvait éventuellement marcher. Et pour dire la vérité, on a fait une première performance à Dieu le fit en 2024, si je me souviens bien, et on a pensé que ce serait la première et la dernière. Vraiment, on s'est dit, c'est un coup comme ça, on le fait, bon, ça nous amuse. Et puis, on a eu tellement de demandes qu'on s'est dit, ben, on va répondre à toutes les demandes. Grenoble, Marseille, Paris, Neuchâtel, Bruxelles. Les gens étaient vraiment intéressés par cette forme, et ça nous a impressionné. On s'est dit, ben, on va répondre à cette demande et on va améliorer petit à petit le spectacle. Et à chaque fois, on le construit comme ça, on le change.
5: Parce qu'il y a une partie aussi d'objets dans le spectacle. Il y a deux personnes qui ne sont pas là avec nous sur le plateau, mais il y a des personnes qui animent avec des objets, voilà. et des phrases.
4: C'est ce qu'on voulait. On voulait de la vie, on voulait montrer qu'il y avait de la vie, qu'il y avait de l'articulation, du mouvement, puisqu'on parle de flux, de mouvement migratoire. On voulait nous-mêmes cette espèce de métaphore d'essayer de se mouvoir sur scène. On n'arrive pas encore très bien parce qu'on est encore un peu timide. Puis peut-être on a besoin d'être aidé aussi par des metteurs en scène qui nous aident à apprendre la gestuelle. Mais voilà, on y travaille et c'était quelque chose qui était vraiment important pour nous.
3: Oui, on a fait alliance avec deux designers, artistes designers, donc Pénélope de Baudy, Mathieu Lemarié, et on a fait appel à eux aussi parce qu'on était conscients de nos limites à nous. Nous, c'est, a priori, c'est pas notre boulot et on va pas s'inventer. Enfin, c'est des vraies compétences, savoir-faire. Et donc, la première performance cartographiée qu'on a fait, on était tous les deux avec un PowerPoint. Et pourtant, quand même, après, on nous a dit mais vous voulez pas venir chez nous, la faire, etc. Nous on expérimentait juste quelque chose pour une fois. Mais donc, à force de la refaire 2-3 fois, on s'est rendu compte de nos limites. Et donc, eux, ils ont apporté, ils sont aussi scénographes, hein, ils ont apporté vraiment la... on va dire la spatialisation de nos corps d'un univers matériel qui manquait en fait. Et donc effectivement, on manipule des boîtes, on fait des statistiques sur le sol.
4: Et puis il y a cet apport poétique et émotionnel. On prétend que la carte elle est déshumanisée, puisque en fait on cartographie des volumes, des mouvements, et il n'y a pas d'être humain là-dedans. En fait, elle est depuis très longtemps, elle est déshumanisée. Quand Julien disait que la carte était figée, c'est justement ce qu'Élisée Reclus. Élisée Reclus détestait les cartes.
5: Il disait qu'elle mentait.
4: Enfin, plus que ça. Ouais. Vraiment, il disait qu'avec les cartes, on désapprend le monde. Alors, il avait tout un tas de projets pour. Et quand on lui demandait pourquoi on désapprend le monde, il disait parce qu'elles sont statiques. En fait, elles sont descriptives. Comme l'est la géographie de la fin du 19e. Et Élisée Reclus, c'est vraiment le premier géographe qui a su montrer, qui a su parler d'un monde très très complexe, d'un monde systémique. En fait, moi, je considère que c'est un peu le père de la géographie systémique, où il montre que le monde est un immense système interrelié de manière très étroite. Donc c'est ça qui est intéressant chez lui. Mais lui, il n'a pas vraiment ni conçu ni fait de carte. Il a donné des instructions, il a laissé ça à d'autres. Mais en tout cas, il a réintégré l'être humain, il a réhumanisé la géographie et la carte. Pour moi, c'est ça que je retiens de lui, c'est ça qui est intéressant. Et on le dit un peu dans le spectacle aussi, on a eu aussi, nous, envie, on a fait une recherche pour réhumaniser la carte, pour remettre un petit peu l'être humain au centre de la carte, pour montrer, voilà, il y a 70 000 morts en mer Méditerranée depuis 30 ans, c'est pas un volume, c'est chacune de ces personnes, c'est une tragédie, c'est un drame, c'est une famille brisée. Ouais.
5: Mais il y a aussi beaucoup d'humains, effectivement beaucoup d'humains, parce qu'on se questionnait avec Romuald avant le Labo Chantier Cartographie, sur le concret, en fait, effectivement, de ces cartographies. Moi, personnellement, j'ai un souvenir de mon atlas de primaire qui est assez... Enfin, c'était pas mon meilleur ami, mon atlas. Parce que c'est quelque chose, effectivement, de plat, qu'il faut apprendre par cœur, qui n'est pas concret, qui n'est pas humain. Enfin, en tout cas, au sens où moi, je l'ai étudié quand j'étais en primaire. Alors que, effectivement, ce que vous racontez, c'est comment on réinjecte de l'humain et comment on réinjecte des formes, des matières, dans ces cartes. Et une question qui me vient à l'esprit depuis tout à l'heure, c'est dans la genèse humaine et sensible de vos projets, est-ce qu'il y a un endroit de la colère, de la revendication ? Quelles sont les émotions qui ont guidé, je m'adresse aux trois, qui ont guidé ces chemins vers ces performances, ces...
3: On est très en colère, en fait. On est, parce que nous, on sait depuis 20 ans qu'on travaille que l'émigration, c'est banal, c'est là depuis toujours. C'est ni un problème économique, ni un problème politique. Et c'est exactement l'inverse qui est raconté. Et non seulement c'est grave pour les personnes qui veulent circuler, mais aussi c'est grave pour les autres vrais problèmes. Parce que les étrangers, c'est les boucs émissaires. C'est là qu'on va pouvoir détourner le regard des vrais problèmes. Donc on est très en colère. Et l'idée aussi, c'est de ne pas être en colère tout seul. Et derrière cette performance... Il y a effectivement une place centrale du kung-fu. Le kung-fu, c'est l'idée de prendre la force de l'adversaire et de la retourner contre lui. Mais donc, c'est l'idée, en fait, de, ensemble, façonner des outils, des instruments, des armes pour se battre. Et il ne suffit pas juste d'être en colère, en fait. Et donc, nous, il se trouve qu'on a à notre disposition des choses dont on estime qu'elles sont des outils, des armes, et qu'on a envie de les transmettre. Et on a envie... que les personnes puissent se les approprier. Et donc, cette performance-là, c'est pour dire, écoutez, ensemble, on est plus fort. Pour transmettre ces outils, il faut de la joie, de l'énergie, de l'envie. En fait, l'idée, il n'y a rien, par exemple, de très misérabiliste dans notre performance. Parce que l'idée, ce n'est pas de dire, c'est horrible ce qui se passe, c'est affreux, et de pleurer tous ensemble. En fait, l'idée, c'est de dire, on nous raconte des conneries, ensemble, armons-nous pour regarder les choses autrement, parce qu'en fait, elles sont... autrement et faisons-le. Et en fait, derrière, il y a la philosophie de Spinoza. Spinoza, qu'est-ce qu'il dit ? Il dit que, en fait, la joie, c'est une puissance, c'est une force, c'est une puissance d'agir. Et donc, de ensemble, s'armer de cette puissance d'agir pour pouvoir faire et non pas juste se lamenter. Donc voilà, donc il y a de la colère, mais il y a de l'envie de se battre.
5: Donc je peux peut-être poser la question de la colère ou de la joie à Philippe et à Frédéric.
2: Spinoza aussi, la joie c'est la connaissance aussi, et la connaissance ça donne énormément de joie. Et moi j'ai beaucoup de joie à apprendre des choses, quoi. Et je rebondis sur tes cartes de primaire. Non mais moi j'avais un globe terrestre qui s'allume là, Mais alors, pour le coup...
5: Mais c'est plus marrant que les cartes
2: ouais,
5: d'un atlas.
2: C'était plus marrant. Et ça, tu vois, je tournais autour, mais je connais pas cette île et tout ça. Et en fait, ça excitait l'envie de savoir plus, de connaître plus. Et quand Google Maps est arrivé, quand même, ça a été une capacité à pouvoir explorer des endroits dans lesquels je pouvais pas me déplacer, à pouvoir faire du micro, etc. Là, en ce moment, là, je m'intéresse au petit pois dont je parlais tout à l'heure. Je suis en suivant un raisonnement, j'arrive comme ça dans une ville de Russie. J'arrive dans la rue, j'arrive devant une maison, etc. Tout ça, tout en ne me déplaçant pas qu'avec les outils de la cartographie. Et donc, moi, je suis une enquête. Et l'enquête, l'exploration, révéler une chose qui n'est pas encore connue pour essayer de la dire, et de la présenter et de montrer ce qu'elle est et de révéler, de regarder autrement ce que je disais tout à l'heure, de regarder autrement une réalité, eh ben je trouve que la carte, l'exploration cartographique, elle va permettre de faire ça, quoi. Elle révèle en nous une espèce de sentiment d'exploration. On plonge dans les cartes, quoi. Là, tout à l'heure, l'exposition, là, on peut y rester des heures, quoi. On plonge.
5: La colère et la joie, Ricard.
4: Je suis plus enthousiaste que joyeux, parce qu'il y a des sujets, j'ai un peu du mal d'être... j'ai cartographié toute ma vie des sujets qui sont la guerre, les morts en Méditerranée, enfin vraiment des tragédies terribles qui, la plupart du temps, n'étaient pas connues. Dans les années 90, qui connaissait la Tchétchénie ? Personne. Même nous, on a découvert la Tchétchénie au monde diplomatique, pourtant avec des gens qui a priori doivent le savoir. Même chose en Birmanie. Donc, je dirais pas la joie, mais enfin l'enthousiasme de découvrir, l'enthousiasme de constater l'étendue des dégâts et en tout cas suffisamment pour vraiment être en colère. Et l'idée de la colère, elle m'est pas. Je ne l'ai pas formalisé tout de suite, sauf que dans les années 2000, le musée d'art moderne de Vienne m'a demandé de faire un parcours cartographique sur les migrations et les frontières. Ce qu'on a fait en plein de grands panneaux et à l'ouverture de l'exposition, on fait le vernissage, on avait invité tous les demandeurs d'asile avec lesquels on s'était entretenu, avec lesquels on avait co-construit ces cartes d'itinéraire. Et il y avait cette fameuse carte qui figure par ces gros ronds rouges, toutes les personnes qui sont mortes en voulant venir en Europe par les moyens alternatifs, parce qu'on ne leur permet pas par les moyens réguliers. On leur interdit en fait de voyager par les moyens réguliers. Ils sont obligés de prendre des moyens dangereux, donc il y a une létalité énorme, ils meurent beaucoup. Et ces trois de ces demandeurs d'asile, du Cameroun et du Nigeria, se tenaient devant cette carte. Et moi, j'étais un petit peu en arrière, ils ne me voyaient pas. Ils sont restés 2 minutes, et c'est long, 2 minutes à regarder. Et moi, j'ai vraiment pensé, bon, peut-être j'ai fait fausse route. Et à un moment, l'un d'eux dit, vraiment, on voit, c'était une carte crayonnée, je dois préciser, donc qui était sous forme artistique. On voit que le cartographe, quand il a fait cette carte, il était très en colère. Et j'ai trouvé intéressant, c'est la première fois que j'entendais ça, puisque quand on fait des cartes de géopolitique ou de géographie, dans des atlas ou dans des livres scolaires, il n'y a pas d'émotion, c'est vraiment des cartes qui sont là pour apprendre, elles sont plutôt chiantes même d'ailleurs. L'idée de réintégrer la colère et l'émotion, la carte, j'ai trouvé cette idée intéressante, et j'ai pensé que cette exposition devait s'appeler « Cartes en colère ». Et on l'a agrémentée de 17, il y avait 3 cartes, donc de 17 autres cartes, et pendant 20 ans, elle a tourné dans toute l'Europe sous l'intitulé « Angry Map », « Map of Anger », « Cartes en colère ». Et j'ai un peu rebondi sur ça, et c'est vrai que ça nous met en colère parce qu'on a des valeurs, et qu'on voit que ces valeurs ne sont pas respectées. Et moi, dans ma famille, comme dans la famille de Garen, on doit avoir 12 origines. J'ai une grand-mère ukrainienne, un grand-père hongrois, ils sont mariés à Prague, ils ont été chassés d'Europe de l'Est, ils arrivent en France, ils sont chassés pendant la guerre. Ma mère part aux États-Unis, elle va se marier avec un Américain qui est d'origine polonaise et biélorusse, et on revient. Moi, je pars en Norvège, je me marie avec une lettonne qui elle-même est d'origine polonaise, et mes enfants me disent, ma fille qui a 15 ans me dit, écoute, moi j'ai des problèmes j'aimerais vraiment que vous me parliez de mon identité, parce que je ne sais plus. Voilà. Donc avec des grands-mères de toutes les... Ça parle 4 langues chez nous. Donc. Et la colère, elle vient du fait qu'on constate que on essaye de réduire la possibilité aux gens de se rencontrer, de se déplacer. On organise un festival sur la musique africaine en France. La moitié des musiciens et des artistes ne peuvent pas venir parce qu'on ne leur donne pas de visa.
5: J'allais dire, voilà. Beaucoup dans le monde artistique, il y a beaucoup de problèmes de visa.
4: Puisque j'ai participé un petit peu à ce festival en France. Et ça c'est révoltant. Et comment ne pas être en colère? Et on sait très bien que c'est pas anecdotique, que c'est une réponse politique, que c'est une organisation politique. Et on sait très bien qui est responsable de ça. Donc, des pays qui sont de parfaite gouvernance, enfin qui se disent être de parfaite gouvernance. Et la colère, elle vient de là. Donc, j'ai orienté mon travail depuis une vingtaine d'années autour de faire apparaître dans mon travail cartographique, mais aussi par les textes, parce que je pense qu'une carte, elle est un peu orpheline si elle n'est pas accompagnée aussi d'une narration, cette idée de revenir au point de normalité qui est celui de nos valeurs. Et là, on s'en écarte beaucoup. Parce qu'on trouve que c'est normal d'interdire aux gens de voyager, alors qu'en fait, c'est pas du tout normal. Et c'est vrai que souvent, il suffit de le dire pour que les gens nous regardent avec des gros yeux et dire, mais quand même, on peut pas accueillir toute la misère du monde, etc. Donc, et en fait, non, oui, si, on peut accueillir toute la misère du monde.
3: Qui n'est pas une misère.
4: C'est simplement une question d'organisation. Donc, l'émotion, la colère, elle vient de là. Mais je dirais pas joie. Je dirais pas que je suis joyeux de faire ça, mais par contre, je suis très enthousiaste à l'idée de me battre pour faire savoir et pour faire connaître et pour diffuser la connaissance d'une manière qu'elle atteigne les gens qui, eux, sont peut-être démunis, qui n'ont pas forcément les outils pour comprendre vraiment comment se font les processus sociaux, culturels, économiques. Et la dernière chose que je dis aussi, puisqu'on parlait de cartographie, parce qu'on pense que la cartographie, c'est de représenter le monde tel qu'il est. Et moi, de plus en plus, je me suis éloigné de ça. Donc, c'est vrai qu'on carte, c'est qu'on représente, on localise des lieux, il faut bien qu'on puisse se déplacer dans une île, donc il faut bien qu'on ait des cartes. Mais je vais utiliser la représentation cartographique vraiment comme un acte politique, social et culturel. Et là, on est un peu déconnecté du territoire, parce que la carte, elle va servir aussi à dénoncer, à dire non, à montrer ce qui est invisible, à montrer les processus dont on ne se rend pas compte, à visibiliser des processus politiques qu'on veut nous cacher, par exemple. Mais bon, si je dis ça, c'est un peu complotiste, mais c'est pas l'idée. L'idée, c'est d'offrir le spectacle par la voix du contre-champ.
5: Et justement, on en finira par ça. Avant de donner la parole à Pierre, qui n'est pas là maintenant, qui est le comédien qui donne vie au mot d'Élisée Reclus, qui sera en clôture du Labo Chantier demain dimanche, j'avais envie de vous demander le lien à vos publics, en fait. Donc, on sent que vous avez une envie de transmission, de passer le relais de vos connaissances. Quel est le lien à vos publics depuis les deux ans que vous, Karen et Philippe, que vous voyagez votre performance, et Frédéric, l'Atlas de l'Anthropocène, qui voyage depuis un petit temps aussi. C'est quoi les réactions, les échanges ? Frédéric, peut-être ?
2: Il y a mille façons de recevoir les propositions en fonction des endroits où on joue, etc. Moi, ces propositions, elles ont souvent été aussi programmées dans des institutions du savoir. On m'a programmé dans des universités. J'ai joué au CNRS, j'ai joué au GIEC, mais j'ai joué aussi dans des salles des fêtes, dans des musées, etc. Donc les réactions du public, elles sont très diverses en fonction des endroits. Et pourquoi on te programme aussi ? Est-ce que c'est pour sensibiliser ? Est-ce que c'est pour de la médiation ? Tu te retrouves dans un festival de forme oratoire ou un festival de la conférence, comme il y en a de plus en plus dans les théâtres, là, maintenant. Il y a vraiment différents types d'accueil. Mais je voulais donc te dire cette fameuse pirouette. J'étais un jour dans une salle des fêtes d'un village et je présente, je crois que c'était à la recherche des canards perdus, donc la première conférence. Et à la fin, il y a quelqu'un qui vient me voir, un spectateur, qui vient me voir. Oh là là, monsieur, c'était passionnant. Vous devriez faire du théâtre, vous êtes très drôle. Tu vois, moi je trouvais ça génial parce que, en fait, c'est ça. Ce que j'aime bien, c'est quand on brouille les cartes, on brouille les frontières. T'es artiste, t'es pas artiste, t'es compétent sur cette question ou pas. Mais en fait, t'as semé un trouble, t'as surtout semé une curiosité chez l'autre, quoi.
5: Mais le préliminaire, c'est quand même de dire tout est vrai.
2: Ben, je le disais pas avant, hein. Je le dis maintenant, parce qu'on me pose de plus en plus la question. Ben, c'est vraiment l'effet du temps, hein. C'est vraiment le temps vers lequel on va, là. C'est ce que c'est vrai, quoi.
5: Ok.
3: Non, moi je dirais que... Alors nous, on n'a pas du tout l'expérience de Frédéric. Hein. La performance, on l'a jouée 7-8 fois. Et cette forme-là, nouvelle, c'est la troisième fois.
5: Nouvelle avec la scénographie.
3: Avec la scénographie. Mais toutes les fois, en fait, où on l'a jouée, il y a quelque chose qui est beaucoup revenu. C'est les gens venaient nous voir et nous disaient cette performance, il faut qu'elle circule dans toutes les écoles, dans tous les lycées, dans tous les collèges.
4: Il faut la mettre en ligne, il faut que les gens la voient.
3: Il faut que tout le monde la voie, il faut que tout le monde. Et donc, ce qui est fort pour nous, c'est que nous, on est venus avec l'envie de transmettre nos outils, nos armes, nos instruments. On a, prenez, s'il vous plaît, prenez, prenez. La sensation qu'on a, c'est que devant nous, on a des gens qui disent « Ah, merci, on prend, on prend ». Oui, et donc là, moi, je trouve que là, il y a une rencontre. C'est-à-dire que vraiment, cette envie forte de donner et de se...
4: Voilà. J'ai une anecdote qui est un peu comme celle de Frédéric, enfin, pas tout à fait la même. On était dans un tout petit espace théâtral à la montagne, près de Grenoble.
3: Dans le Trièvre.
4: Dans le Trièvre, et on a joué cette pièce. Et il y avait pas mal de monde qui sont venus, parce que il y a plein d'artistes, d'acteurs, etc. Et à la fin du spectacle, il y a une actrice, il y a une actrice professionnelle qui vient me voir et qui me dit, vous savez, c'est vraiment trop bien ce que vous avez fait. Je vois bien que vous n'êtes pas des acteurs, mais surtout, n'essayez de pas faire des progrès en théâtre. Vous êtes très bien comme vous êtes dans vos rôles, mais ne travaillez pas plus que ça. Essayez pas de faire des effets de manche, des mouvements. Moi, je trouve que c'est vraiment parfait. Ne prétendez pas être des acteurs, parce que vous ne l'êtes pas, mais continuez comme ça, et vraiment, c'est trop génial. Donc, voilà, c'est quand tu disais brouiller les cartes, donc ça, on n'a pas cherché vraiment à brouiller les cartes. À vrai dire, on a fait ce qu'on a pu, dans les conditions, donc on n'a pas du tout cherché d'y être acteur, ni quoi que ce soit. Mais, en tout cas, c'était le signe que la substance, elle était reçue, en fait, par le public. Parce que c'était ça qui est important. Donc, nous, on s'est dit, il faut peut-être qu'on bouge, c'est peut-être un peu chiant notre truc, c'est un peu long, etc. Mais, en fait, la substance, les outils, la pédagogie, on est tous deux enseignants. Donc, en fait, quand on est enseignant,
3: qu'est-ce que c'est ? Il y a une part de théâtre,
4: quand même. Quand on est face à des étudiants, c'est du théâtre. En réalité, on essaye de capter leur attention. Et moi, j'ai vraiment l'impression de faire du théâtre quand je suis avec les étudiants.
3: Et peut-être pour brouiller les cartes jusqu'au bout. Brouiller les cartes, en plus, c'est le cas de le dire. Donc, on est enseignant, donc on sait parler à des publics, mais en même temps, c'est aussi un problème qu'on soit enseignant. Moi, je me souviens, j'ai une sœur qui est réalisatrice, je lui ai dit, vas-y, tu m'aides un peu et tout, et elle arrête pas de me dire, mais arrête de parler comme un prof, parle normalement. Et en fait, j'arrivais pas parce que je suis habituée à parler lentement pour que les gens prennent des notes. Et donc, à la fois, il y a un avantage, parce qu'il y a une aisance, pas peur, mais en même temps, du coup, voilà. Et puis, je voudrais dire que, pour compléter l'anecdote de Haga, c'est que la dernière fois qu'on a joué, on a eu l'inverse, on a eu une femme qui est venue nous voir et qui nous a dit, écoutez, votre truc, il est extraordinaire, mais il y a un gros problème. Moi, je suis comédienne, j'aime tellement ce que vous faites que je vous prends une journée gratuitement et je vous aide à être plus acteur. Donc, voilà, on a, dans un sens ou dans un autre, des retours autour de cette hybride qu'on occupe.
5: Ben merci beaucoup. Et donc on va écouter Pierre nous parler de d'Élisée Reclus. Bonjour Pierre Sartenard.
6: Bonjour.
5: Donc on est toujours ici dans la salle des pas perdus de la gare de Schaerbeek, au Labo Chantier, autour de la cartographie des frontières, des limites, des flux migratoires aussi. Et si vous êtes à notre micro, au micro de Radio Okaï, avec Variété, c'est pour nous parler de la lecture que vous faites de textes d'Élisée Reclus, que vous avez connu par ces textes. Vous le connaissiez mal avant ?
6: Je ne connaissais pas Élisée Reclus du tout, il y a encore un mois de ça. Alors comme souvent dans ces cas-là, quand on n'a jamais connu quelqu'un, une fois qu'on apprend qu'il existe, on voit qu'il est un peu partout.
5: Oui,
6: j'ai découvert ce cartographe très important, anarchiste, enfin il y a beaucoup
5: d'aspects,
6: il y a beaucoup de cartes dans son jeu. La lecture va essayer de retracer, bien sûr c'est un peu axé sur les cartes, la thématique de ce week-end, mais on fait aussi part d'autres aspects de la personnalité de Reclus qui est l'anarchisme, qui est aussi sa clairvoyance et sa... par rapport à son époque. Donc il est né en 1830, il est mort en 1905, je crois. Donc anarchiste, féministe, végétarien. Il a écrit des livres sur la géographie, mais dans un style presque poétique. C'est et scientifique et poétique tout à la fois. C'est ces écrits-là qui sont les plus connus, mais moi je trouve que l'ensemble de ce qu'il a écrit à tout niveau est intéressant. Il a fait avancer les choses. C'était un anarchiste, mais pas du tout un réac.
5: On est en train de discuter pendant qu'il y a une mise en place des lectures, tout ce qui va se faire pendant ce festival. Et derrière vous, il y a le grand affichage qui dit « Dire le monde, c'est déjà prendre position », qui est une de ces phrases, je pense,
6: bien sûr,
5: d'Élisée Reclus. Et donc oui, c'est quelque chose d'actif, en fait, dire le monde.
6: Et il était cartographe, et il était le premier à critiquer les cartes. Il trouvait que... ne serait-ce que sur un plan technique, les cartes plates mentent sur ce qu'on représente, et qu'en gros, surtout, on fait dire aux cartes ce qu'on veut. Que les cartes ne sont pas muettes, les cartes ne sont pas... elles sont toujours dirigées. Et donc, faire une carte et essayer de la faire bien, c'est une prise de position politique. Et les gens croient que les cartes ne sont pas politiques, mais elles le sont toujours.
5: Et le fil directeur, alors, de cette lecture, ce serait quoi ?
6: Il y a un gros morceau qui est quand même consacré aux cartes, vraiment aux cartes, les cartes planes. Il y a eu un projet un peu mégalomane au moment de
5: l'exposition de
6: Paris, en 1900, d'un globe haute dimension, mais pharaonique, en face, qui devait être en face de la Tour Eiffel, à l'autre bout, et qui n'a pas eu lieu.
5: Il y a un extrait de conférence où il présente ce projet, non ?
6: Oui, mais il a écrit, parce que comme il avait du mal à le faire, et c'était, il a perdu un peu sa chemise aussi dans cette entreprise. Puis il y a les autres aspects que je vous ai dit, donc il y a les aspects un peu politiques, anar, description simplement de la nature, indépendamment presque de politique. C'est un, oui, c'est un, une cartographie de lui-même.
5: D'Élisée Reclus. Et si vous aviez une phrase ou une pensée qui vous touche particulièrement ?
6: Non, il n'y a pas un mot qui me vient à l'esprit, mais c'est, ce qui me touche, c'est que c'est un homme d'engagement. Et à d'autres moments, dans ses lettres, on voit bien qu'il est fragile et que c'est pas qu'il n'y croit pas, mais enfin, il sait que c'est dur quand même et que malgré tout, il préfère penser qu'il faut être un peu optimiste malgré le monde autour de lui qui semble ne pas en vouloir, quoi. Et je trouve, c'est pas un Cyrano, hein, c'est pas, oui. Il est vraiment actif et je pense qu'il était vraiment mu par quelque chose qui le portait réellement avec optimisme. Mais il n'était pas un naïf du tout. Et cette dualité, je la trouve touchante.
5: Touchante. Peut-être aussi important à rappeler cette dualité au jour d'aujourd'hui. Oui. Comme on dit. Et enfin, dernière question. Vous, en tant que Pierre Sartenard, comédien actif dans la cité aujourd'hui, qu'est-ce que cette thématique de la cartographie des frontières, des flux, etc., qui est la thématique de ce week-end, qu'est-ce que ça touche chez vous ? Qu'est-ce que ça évoque ? Quelle est l'importance de ce sujet-là, selon vous ?
6: Au-delà de la cartographie vraiment stricte, la géographie, les plans et tout ça, évidemment, quand il y a des limites, il y a aussi qu'est-ce qu'il fait quand il n'y en a pas. Se rappeler que ces endroits qui sont ciselés, qui ont été parfois fait ciseler par la nature, soi-disant, ou le plus souvent arbitrairement par l'homme, ne sont que des constructions. Il faut essayer de concevoir le monde sans ces barrières et ces limites. C'est très difficile à faire. Très difficile à faire. Quand il parle de féminisme, alors c'était déjà dans l'époque un petit peu, mais quand même c'était assez fort ce qu'il dit par rapport aux femmes. C'est aussi faire l'abolition de... C'est un anard quand même qui parle. Oui, donc oui. C'est faire l'abolition entre les hommes et les femmes, mais parfois c'est bien d'abolir certaines choses qui ont été... Les choses qui divisent, ça a une utilité, mais ça divise. Donc parfois il est bon de se ressouvenir quand c'était pas comme ça. Si c'est, je pense que c'est un jour, ça n'a pas été comme ça. C'est pas possible, c'est des choses qui se construisent.
5: Que les limites, séparent plus qu'elles ne,
6: oui.
5: qu'elles ne dessinent
6: Même
5: des,
6: si elles peuvent être
5: des territoires. Oui, oui.
7: En tant qu'accompagnatrice, des plans, non, pas à part, plutôt le graphique du réseau ferroviaire, parfois, quand je vais. Donner un itinéraire à un voyageur ou quoi, parce que je ne connaissais pas toutes les gares, hein. J'avoue qu'il y a des endroits mais sinon pas trop, non, on n'a pas trop de plans, non, à part peut-être en formation, oui, où on a appris le matériel, les fusibles ou des choses, mais je t'avoue que c'est les choses qu'on n'utilise jamais en tant qu'accompagnateur. Comme à l'école, il y a beaucoup de cours qu'on a, mais qui ne nous servent pas vraiment, en fait. Voilà. Faut pas le dire, hein.

0: qui est autour des gardes, des frontières et des territoires. Il y avait le festival Détour et il y avait une battle hip-hop. Et donc, entrée en la matière, est-ce que tu peux te présenter?
1: Je m'appelle Milan Emmanuel. J'organise le Détour Festival depuis 17 ans maintenant. Mm-hmm. Et en parallèle, j'ai créé ma compagnie de danse qui crée des créations contemporaines en danse urbaine. Et à la base, j'ai jamais dansé sur ma tête, quoi. Are you ready for the battle? Make some noise!

0: C'est dedans, c'est une danse de rue, c'est des battles, ce sont des battles. Alors, comment, voilà, explique-nous tout.
1: Alors là, pour le coup, c'était un battle all style, c'est-à-dire que c'était ouvert à tout type de danseurs et de danseuses. Donc on n'était pas du tout dans un truc, dans un style prédéfini. Comme on le fait durant tout l'été, on fait des battles. Battle break, battle donc breaking, battle funky style, battle crumb, afro. On visite tous les styles, mais là, pour le coup, c'était vraiment plus généraliste et ouvert à tout le monde. Et la seule contrainte, c'était d'avoir des équipes intergénérationnelles. Donc un jeune et
0: un plus vieux.
1: Voilà, c'était la seule contrainte. Et certains sont venus, puis on a, ceux qui n'avaient pas leur binôme, on leur a trouvé leur partenaire.
0: Et d'ailleurs, du coup, vous étiez en accroche, pour en ouverture de cette journée du Labo Chantier, qui a comme thématique carte, frontières et territoire. Quel serait le... Et le festival s'appelle Détour.
1: Ouais, c'est vrai, on fait les détours. Quel pourrait être le lien?
0: Quel pourrait être le lien, ouais.
1: Ben, on fait tous les détours, mais en même temps, les frontières, on aime bien les dépasser. On aime bien ne pas rester là, justement. C'était un battle tout style confondu. Donc, il y avait une frontière dépassée aussi au niveau de génération. Donc, c'était pas réservé petit, grand. Tout le monde est logé à la même ancienne. Là, il y avait des équipes intergénérationnelles. Et puis, voilà, on aime bien faire les détours, ne pas rester dans un carcan et des frontières définies, mais justement, faire les détours.
0: Et toi, quel est ton regard sur cette thématique carte, frontières, territoire de ce festival?
1: Je pense que ça se tient avec le cadre du train qui invite au voyage et au dépassement des frontières ou justement rester dans les frontières, les espaces.
0: Et qu'est-ce que tu penses, toi, des frontières?
1: Qu'est-ce que je pense des frontières? Moi, idéalement, un monde idéal n'aurait pas de frontières. Après, je suis conscient, enfin, c'est bien que les gens soient fiers de leur territoire, mais idéalement, on pourrait circuler librement au-delà de frontières arbitraires qui nous disent que là, on est dans tel pays, et puis là, on est ailleurs, ou... Voilà.
0: Ou de quartier, des frontières de quartier aussi.
1: Oui, voilà, après, les frontières, c'est nous-mêmes qui nous les imposons, qui nous les créons. On s'en crée toujours, donc c'est vrai que quand on regarde d'un point de vue géographique, les gens, si on regarde comment ils spatialisent leur ville, souvent ils restent dans certaines zones, dans certains quartiers, alors que c'est bien de pouvoir franchir et amener le public à découvrir de nouveaux endroits, de nouveaux quartiers, et se réapproprier la ville en fait. Et c'est ça qu'on fait avec le détour aussi, c'est que les gens se réapproprient l'espace public, et pour nous, amener la danse urbaine dans l'espace public, ça paraît normal, parce qu'on dit de la danse urbaine, mais pourtant maintenant les danseurs s'entraînent dans des salles, ils font des battles dans des grandes salles, des grands halls, omnisports ou des théâtres. Enfin, c'est plus tellement pratiqué dans la rue, donc c'est aussi un enjeu de réamener
0: même
1: ça dans la rue.
0: Oui,
1: quoi.
0: C'est ça. Même les battles.
1: Oui, le battle maintenant c'était au JO, donc.
0: Je ne savais pas.
1: Oui, le break était au JO, le dernier JO, donc voilà, c'est institutionnalisé, quoi. C'est plus la même ambiance que quand moi j'ai commencé et c'est tout début.
0: Pour finaliser, on peut donner rendez-vous aux auditeuristes à partir du...
1: À partir du 15 juillet au Mont des Arts, et au-delà de ça, que tout le monde nous suive sur Instagram où on partage. On a aussi un événement le 6 juin à la Maison des Cultures de Saint-Gilles qui sera un battle Bonnie and Clyde, donc c'est une fille et un homme par groupe. Et puis tout l'été, on sera au Mont des Arts, donc suivez-nous soit sur notre site.
0: Tous les mercredis, c'est ça, à partir de 17h.
1: Du 15 juillet à partir de 18h jusqu'à 21h. Si vous voulez participer, il faut arriver à l'heure. On commence directement.
0: Et c'est vraiment ouvert à tous? C'est-à-dire que moi, si je sais plus ou moins un peu danser, mais quand même pas trop...
1: C'est ça qui est marrant, c'est que même dans certaines disciplines, tu as à la fois des champions du monde et puis des gars bourrés de la rue qui s'inscrivent et qui le font et qui reçoivent un soutien populaire. Donc on travaille vraiment sur la bienveillance et tout le monde...
0: Et pas trop de frontières alors, du coup?
1: Non, on transcende les frontières.
0: Ça te fait penser à quoi?
2: Ici? Séparation de Bruxelles en 3, du coup. Mais pas comme elle est vraiment, du coup. Ici, le centre.
0: Ouais.
2: ça veut dire la grande place, etc. Si c'est

0: Vraiment, Bruxelles, c'est multiculturel. Mais quand on va à Olué, à Uccle, à Watermal, on ne voit pas cette, comment dire, Bruxelles, la capitale, la multiculturalité et tout ça. On ne le voit que dans le Nord, en fait. Ceux qui sont là, ils prennent des décisions pour que les gens qui sont là aient là, et sans spécialement regarder.
1: Au centre, on prend des décisions, enfin au centre et au sud, on prend des décisions pour les gens du centre et du sud, quoi.
0: Voilà. Et quand on prend en considération les gens du sud et du centre, et les autres, bah, c'est les dommages collatéraux. C'est pas grave, on va faire des économies sur eux, mais il faut faire les économies. Mais on les fait pas ici, les économies, on les fait dans le Nord.
1: Toi, tu te considères comme un Bruxellois, d'où ça, du coup?
0: Moi, je vis dans le centre de Bruxelles et je me dis toujours en soi, c'est une chance parce que peu importe où je dois y aller, à Bruxelles, où je dois aller, je ne mets pas plus d'une demi-heure. Je vais me prendre. J'ai des amis qui vivent ici. S'ils devraient prendre. Au moins, on a un abonnement, mais s'ils devraient prendre un ticket STIB, ils devraient en prendre deux parce que plus d'une heure de trajet. Mais moi, j'ai tout. J'ai le train, j'ai le centre-ville, j'ai tram, métro, bus, j'ai tout.
1: Toi, si tu devais faire un dessin ou des photos ou de Bruxelles, ton Bruxelles à toi, tu ferais quoi? Tu prendrais quoi comme façon de le représenter?
0: Comme je disais là tantôt, je représenterais en deux, mais avec les taches là-bas. Les tâches. J'ai l'impression qu'elles représentent les populations. Mais moi, je le ferais justement parce qu'il y a des quartiers comme Saint-Georges, par exemple, où c'est, il y a énormément de population. Mais par exemple, si on va du côté de Jets, il y en a un peu moins. Et du coup, je mettrais des tâches un peu plus.
1: Au niveau de la densité de population, en fait.
0: Pour Bruxelles, il y a des endroits où. Il y a des endroits où on se marche dessus, il y a des endroits où il y en a un qui peut prendre. Il a une maison, un domaine qui prend tout un quartier qu'on verrait dans le nord de Bruxelles. C'est comme ça que je la représente.
1: C'est plus l'espace disponible pour chaque personne que tu représenterais. La différence d'espace disponible pour chaque personne. Ça, c'est un truc qui est une particularité à Bruxelles, tu penses?
0: Je la diviserais en deux. Parce que je pense que si je ferais cette carte avec l'espace que les gens ils ont disponible, on verrait que dans le nord, les gens ils ont. On verrait des grosses tâches et dans le sud, des toutes petites tâches. Je pense que c'est comme ça qu'elle serait Bruxelles si on ferait ça.
1: Et est-ce qu'il y a une des façons de voir Bruxelles qui t'a particulièrement attiré? Dans toutes celles. Là, il y a deux murs, en fait, qui représentent les planches du livre L'Atlas subjectif de Bruxelles. Est-ce qu'il y en a qui t'ont particulièrement attiré dans toutes celles qu'il y a?
0: J'aimerais bien un coup d'œil parce que. Oui, c'est celle-là. Une planche du coup qui représente bien la multiculturalité, je sais pas si ça se dit, mais moi je le dis, ouais. De Bruxelles, où on voit plein de différents cercles avec un drapeau qui s'entremêlent. Et je trouve que Bruxelles c'est très important, et pour moi c'est ce qui fait Bruxelles, et le fait que quelqu'un, un Bruxellois, on va dire de souche, il va savoir dire des mots en turc, en arabe, en déjà marocain, en allemand, en des langues que même des fois en lingala, et quand on rigole entre nous, des mots comme ça qui se mélangent plein de langues, de l'albanais, j'ai entendu mon frère dire des mots en albanais, hein, des langues que je pense que c'est possible que à Bruxelles, ce genre de choses. Des fois des subsahariens qui disent des mots en rif alors qu'il n'y a rien à voir, moi même ça me fait rire.
1: Ça, c'est les drapeaux qu'il y a sur les. Mais c'est plutôt. C'est cette première partie de la planche, quoi. C'est vraiment les gens qui ont la double nationalité. En fait, là, on voit aussi des gens qui ont la double, donc qui parlent les deux.
0: C'est important pour moi, la double nationalité, parce que. Quand on a une autre nationalité, on va chercher à faire plus ce travail de d'où je viens, pourquoi je suis ici, c'est quelque chose qui est en train de se faire maintenant chez les jeunes. J'ai pas l'impression qu'avant, la génération avant nous, ils s'y intéressaient. Mais après, c'est aussi parce qu'eux, ils savent d'où ils viennent un peu, parce que bah, c'est eux des fois qui ont fait le trajet. Mais il y a une génération entre les deux qui ont peut-être pas cherché à savoir. Mais moi, je vois plein d'amis à moi qui maintenant, ils veulent se reconnecter avec leurs origines, d'où ils viennent, pourquoi ils sont venus ici, pourquoi les parents, ils ont fait ça. Et que des fois, même eux-mêmes veulent retourner là-bas. Et ça, des fois, ce choc entre les parents ou grands-parents qui, eux, ils ont tout laissé là-bas pour venir ici parce que pour eux, c'est la galère, et les jeunes qui veulent retourner là-bas,

0: fois, les discussions entre les deux générations, elles sont...
1: intéressantes. Parce qu'il y a un conflit entre, bah non, nous, on a tout abandonné là pour, parce que c'était plus intéressant ici, et la jeune génération, qu'est-ce qu'elle dit alors ?
0: Mais je pense que c'est pas un conflit, c'est peut-être une incompréhension ou quelque chose comme ça. Parce que peut-être que l'ancienne génération, elle se disait peut-être qu'un jour on va revenir. Et des fois, ils reviennent. Mais il y en a qui sont venus et ils ont vraiment tout laissé là-bas. Ils y retournent aux vacances. Ou pourtant, ils y sont très attachés. Du coup, même pour les jeunes, ils ne comprennent pas. Eux-mêmes, ça se voit que les parents et grands-parents, ils sont très, très, très attachés à leur terre, on va dire, de base. Mais une fois que le jeune, les jeunes de maintenant, ils retournent là-bas, ils comprennent pas. Pour eux là-bas, il n'y a pas de travail, il n'y a pas d'avenir, il n'y a pas de... Pourtant, les jeunes, ils ont cette vision de non, on veut retourner là-bas.
1: Toi, c'est quoi ta vision à toi ? Toi, c'est tes parents ou tes grands-parents qui sont venus ?
0: Grands-parents. Pour ma mère, c'est les grands-parents. Pour mon père, c'est lui-même. Ouais, lui-même.
1: Et toi, c'est quoi ta vision par rapport à eux qui sont venus ? Ils sont venus pour travailler ?
0: Ouais, ils sont venus, c'est vrai, mon grand-père était venu pour travailler, mon père aussi. Les deux sont venus pour travailler, ils ont trouvé du travail. Avant, c'était aussi plus facile que maintenant. Avant, on immigrait en Belgique, on trouvait du travail, on fondait sa famille, on avait de quoi développer. Maintenant, j'ai l'impression que les gens qui arrivent, et j'en ai parlé il y a quelques jours en plus avec quelqu'un qui était arrivé en Belgique, je lui ai dit quand t'es au Maroc et que tu dis où je vais aller en Belgique, c'est quoi la vision que t'as ? Bah, il m'a dit j'avais l'impression que j'allais mettre un pied en Belgique, j'allais trouver du travail. Et pourtant, quand il arrive, encore aujourd'hui, il cherche du travail et il essaye de faire des formations et tout, mais c'est plus aussi facile qu'avant. Et je disais, ça a changé. Avant, on travaillait quelques années, j'ai l'impression que la vie était plus facile, on pouvait monter des business facilement, acheter une maison pour pas très cher. Maintenant, tout le monde a déjà fait tous les business, ce genre de choses. Il n'y a plus d'originalité à avoir. Il faut vraiment aller loin pour trouver l'originalité dans le business, pour vivre.
1: Toi, tu disais qu'éventuellement tu ferais l'informatique. Là, t'es en dernière, t'es en réto. Et tu t'imagines quoi ? T'imagines rester ici avec ton diplôme ou repartir
0: L'avantage un peu, c'est que quand on fait informatique, c'est international. Du coup, on peut avoir un peu le choix. Est-ce qu'on reste ? Est-ce qu'on part ? Aujourd'hui, je suis bien ici. Mais s'il y a des opportunités autre part, je dirais pour l'instant non, parce que maman elle est là, du coup il faut rester avec maman, c'est important, mais plus tard pourquoi pas. 280 000 moyenne, population européenne, population étrangère totale en Europe.
2: Moi, je comprends qu'on parle beaucoup de tous ces demandeurs d'asile. Donc, il y en aurait eu 880 000 entre 2014 et 2019, mais qu'en fait, ça représente 0,2% de la population européenne totale. Donc, en fait, on parle beaucoup, pour pas grand-chose.
0: Pour pas grand-chose. Parce que là, du coup, si on regarde la population totale européenne, elle a 141 millions. Population étrangère en Europe, 60 millions. Et il y a 30 millions, sur ces 541 millions de personnes, il n'y a que, entre guillemets, 30 700 000 qui sont d'origine en dehors de l'Europe. Ça fait 5,8% en total. Et il n'y a que 0,2% de demandeurs d'asile. Du coup, est-ce que ça mérite tous ces titres de journaux ? On en reparlera.
2: Et globalement, un mot pour l'ensemble de l'expo ?
0: Non, c'est intéressant. C'est bien que... ce genre d'expo se fasse pour que les gens ils soient un peu au courant. On voit qu'il y a beaucoup, il y a des clichés aussi qui sont comme ceux-là qu'on vient de voir, qu'on voit. On voit au niveau des frontières, on n'y pense pas toujours d'où viennent les frontières, etc. Mais là, on voit un peu en image. Des fois, en image, on voit un peu mieux. Chacun a un peu sa manière de voir les choses, mais en image, des fois, on voit mieux. Et c'est une expo que je recommanderais quand même. Mais après, je trouve que c'est des choses qu'on sait, que par exemple Bruxelles c'est multiculturel, que Bruxelles c'est marginalisé de certains côtés, etc. Mais c'est bien que on mette en avant ça en faisant des expos comme ça, parce que tout le monde le sait, mais si moi je sais, lui sait, lui sait, lui sait, mais personne dit à l'autre,
3: merci
0: c'est
3: beaucoup,
0: comme si personne savait.
3: Marwan qui nous a accompagnés sur ce labo chantier et qui nous accompagnera aussi jusqu'au prochain et au prochain labo chantier en juin.
4: c'est pas des cartes au sens où le commun des mortels l'entend, mais une des bases dans le métier de sous-chef, c'est ce qu'on appelle le plan schématique de signalisation, le PSS. Ça donne des sueurs froides et des cauchemars à tous les cheminots qui sont confrontés à ça, parce que en fait, tu dois connaître l'apparence de la ligne, savoir ce que tu vas trouver pour un conducteur sur toute la ligne, toutes les lignes qu'il doit connaître, pour le sous-chef de gare dans la zone de responsabilité qu'il a. Et donc, tu dois savoir tous les signaux qui existent entre Bruxelles Nord et Bruxelles Midi. À quel endroit ils se situent, quel type d'instructions ils peuvent donner aux conducteurs de train. Tu dois savoir où sont les aiguillages, quel type d'aiguillage c'est, où est-ce que tu as une ligne qui n'est pas électrifiée, où est-ce que tu as de l'espace pour faire des manœuvres, etc., etc. Et donc, ouais, t'étudies sans arrêt des cartes, en fait. En tant que guichetier aussi, d'ailleurs, parce que quand quelqu'un vient de trouver, parce qu'il a oublié le bouquet de fleurs qu'il voulait offrir à sa femme dans le train, tu regardes où est le train pendant que tu l'appelles et quelle est la prochaine gare où l'accompagnateur va pouvoir déposer le bouquet de fleurs en question pour que le gars puisse aller le retrouver et aller l'offrir à sa femme, ou inversement. Et donc oui, tu travailles beaucoup avec des cartes. Les rails sont fixes, ils sont déjà là, mais toutes les histoires qui s'écrivent autour, tout le quotidien qui est autour, du point de vue du cheminot comme de l'usager, ça change sans arrêt.
5: En tant qu'accompagnatrice, des plans, non, pas à part... Plutôt le graphique du réseau ferroviaire, parfois, quand je vais donner un itinéraire à un voyageur ou quoi, parce que je ne connaissais pas toutes les gares. Hein. J'avoue qu'il y a des endroits... Mais sinon, pas trop, non. On n'a pas trop de plans, non. À part peut-être en formation, oui, où on a appris le matériel, les fusibles ou des choses. Mais je t'avoue que c'est les choses qu'on n'utilise jamais en tant qu'accompagnateur. Comme à l'école, il y a beaucoup de cours qu'on a, mais qui ne nous servent pas vraiment, en fait. Voilà. Faut pas le dire.
3: On est toujours au Labo Chantier Variété du mois de mai sur les cartes, les frontières, les territoires. Et on est toujours donc à la gare de Schaerbeek, dans la salle des pas perdus qui résonne, pour tout doucement la dernière partie du festival. Et on est en compagnie de Paul Herman, et qui est chargé de faire les traces écrites de ces Labos Chantiers. Alors peut-être d'abord sur... Est-ce que tu peux te représenter, Paul ?
6: Je suis à la retraite maintenant, déjà, c'est une indication sociale intéressante, mais j'ai toujours eu j'avais l'occasion de dire du temps que je travaillais que j'avais deux mi-temps et un mi-temps. J'avais un mi-temps dans le social, un mi-temps dans l'éducation populaire, et puis un militant, une activité militante aux actrices, aux acteurs de temps présent. C'est un petit peu la définition que je pourrais donner de qui j'étais, qui je suis.
3: Qu'est-ce qu'on pourrait dire sur déjà sur ce qu'on a pu voir, sur ce qu'on a pu entendre ? Qu'est-ce qui se dessine là ? Quelles sont les cartes de ce week-end ?
6: De ce week-end,
3: qui n'est pas encore terminé.
6: Non, voilà, c'est pas encore très clair, en fait. Hein. Donc, sur le côté de comment l'exploration se poursuit, on ne sait pas si l'objectif est d'inscrire les propositions qui ont été faites lors des autres séances dans une cartographie, dans un territoire, par exemple.
3: Donc, les autres séances, c'est les autres Labos Chantiers.
6: Les autres Labos Chantiers, donc ce qui se passe depuis le mois de janvier. On a décidé, on va dire, de s'assembler populairement. En février, on a décidé que la question de la violence était de faire peur aux riches. La troisième fois, on s'était dit qu'il faut prendre soin. Il faut prendre soin des gens, il faut prendre soin du vivant, il faut prendre soin en se reposant. Donc il faut sortir de la production, l'accumulation, etc. Et la quatrième fois, qui était la séance dernière à Recyclard où vous étiez, c'était on a décidé d'abolir. On a aboli le contrôle, la police, les prisons, voilà, ça c'est le programme. Alors maintenant, il a été brossé rapidement ce programme politique, mais il faut l'inscrire quelque part. Cette cinquième étape, je vous dis comment je la vois, hein, de l'extérieur, je me dis tiens, on va l'inscrire quelque part maintenant. Donc on va se dire ce programme, où va-t-il se réaliser, comment, à quelles conditions, etc., comment on va le faire atterrir. Sachant que la fois prochaine, on va travailler sur le côté des plus des utopies. l'utopie politique, etc. Donc voilà, le chemin, voilà. Pour moi, c'est effectivement, c'est tout ça le sujet. C'est là, substantifiquement de ce qu'on fait. C'est où va-t-on faire ce qu'on a envie de faire.
3: Et la carte, c'est quoi alors? Ou la cartographie, parce que j'entends que c'est pas tout à fait la même chose, la carte et la cartographie.
6: La carte, elle a ceci, qu'elle est séductrice et militaire. Donc, c'est intéressant d'avoir les deux. Hein, donc, tout le monde est fasciné par une carte. Tout le monde se laisse aller dans une carte et c'est un de ses atouts parce que c'est propice à la rêverie. En ce compris à la rêverie politique. Donc, c'est intéressant une carte, a priori.
3: Donc, à la rêverie, c'est-à-dire qu'à la rêverie du voyage comme à la rêverie du pouvoir.
6: Mais se dire, par exemple, qu'est-ce qu'il y a en dessous de la carte? Qu'est-ce qu'on ne voit pas dans cette carte? Et dès lors qu'on se pose cette question, ben, on est parti sur d'autres horizons, inévitablement. Nous, on a l'habitude, avec notre petit groupe militant, on va dire ça, notre programme politique, nous, c'est de faire pays dans un pays. Autrement dit, c'est de regarder la carte différemment. C'est de se dire, qu'est-ce qu'il pourrait y avoir, quel est le déjà-là qui est intéressant et qu'est-ce qu'on peut construire à partir de ce déjà-là sur une géographie qui aurait sa démographie adaptée, en fait.
3: C'est-à-dire, ce serait quoi une géographie qui a une démographie adaptée?
6: Qui soit autogouvernable de façon démocratique et non déléguée. Donc qui soit suffisamment petite pour être accessible à un autogouvernement et suffisamment grande pour être effectivement ambitieuse aussi.
3: Et la cartographie?
6: La cartographie, c'est la manière de relier les choses entre elles et de se dire dans quoi on l'inscrit. Nous, on inscrit cette proposition dans des flux, dans des bassins versants fluviaux, dans une relation avec l'eau. Il nous semble être aujourd'hui absolument nécessaire à plein d'égards.
3: Donc quand tu dis nous, c'est les acteurs des temps présents.
6: C'est important d'avoir ce regard-là sur ce qui relie. Hein. Donc l'eau, c'est en même temps quelque chose qui relie, qui sépare et qui est de toute manière indomptable. Et la question de l'indomptabilité de l'eau, je ne sais pas si le mot existe, mais voilà, elle est aussi fondamentale parce qu'elle ne laisse rien calme ni tranquille. On ne sait pas ce que devient l'eau, on ne sait pas ce qu'elle peut tout d'un coup faire une inondation, comme elle peut s'assécher, donc elle est insaisissable. Et c'est intéressant quand on travaille sur des questions territoriales, sur des questions politiques territoriales, de se dire qu'on est effectivement dans l'insaisissable. Autrement dit, ce n'est pas de l'autoroute. Ce n'est pas ce genre de flux-là. Ce n'est pas ce genre de truc qui va d'un point A à un point B pour effectivement travailler sur les principes d'accumulation, de spectacle et d'accumulation et de production, comme on disait hier soir.
3: Et pour peut-être conclure, parce que quand on s'est parlé hier, en parlant de cette intervention qui était une intervention subjective par rapport à ce que
6: complètement.
3: Tu avais pu prendre déjà de ce week-end, moi une des choses qui me titille un peu dans cette histoire de carte, c'est l'objectivité et la subjectivité. Et où est-ce qu'on place dans ce discours sur comment rêver d'un autre monde, finalement? Où est-ce qu'on place l'objectivité? Où est-ce qu'on place la subjectivité? Et qu'est-ce que c'est? Parce que les cartes aussi, ça peut être très objectif, mais ça peut être très subjectif aussi.
6: Je dirais qu'elles sont que subjectives, hein, en gros.
3: Ou ça dépend qui parle des cartes.
6: Voilà. Mais
3: il y a certains qui veulent dire qu'elles sont objectives.
6: Alors, avec les actrices et les acteurs des temps présents, il y avait un truc, on avait une forme de découverte du territoire qui était les marches. Marcher souvent, marcher beaucoup, marcher longtemps. Et c'est ça qui nous a permis de dire, en fait, la carte à partir de laquelle on construit notre trajet, nos parcours, nos étapes de marche, c'est pas la vraie carte, en fait. Il y a en dessous une carte qui... Il y a un monde en dessous de la carte. Et c'est celle-là, et c'est ce monde-là qui est véritablement intéressant. Donc, la carte objective, on va le dire comme ça, celle que le papier... de moins en moins, d'ailleurs, trouver une carte en papier aujourd'hui, ça relève effectivement de l'exercice absolument invraisemblable. J'ai essayé d'en trouver une la fois dernière. Je n'ai pas de GPS, je n'ai pas de smartphone, je n'ai rien de tout ça. Donc, c'est très ennuyeux quand on se trouve dans un pays étranger et qu'on ne sait pas tout à fait la direction. C'est compliqué. C'est compliqué de trouver une carte, je n'ai pas trouvé d'ailleurs. Donc il y a cette carte physique, il y a ça, il y a ce sur quoi on peut se repérer. Et puis il y a tout ce qu'on peut tout ce qu'elle peut inspirer en fait. tout ce qu'elle peut nous dire. On a l'habitude de dire faire pays dans le pays, c'est mettre la carte sur la carte et voir ce qui est encore et ce qui n'est pas encore là. Et donc, nous discerner, en fait. Et le travail sur la cartographie, je pense que c'est un travail de discernement. C'est ne pas prendre la carte pour argent comptant, mais c'est de ne pas faire non plus comme si elle n'existait pas. Et donc, c'est un aller-retour sans arrêt, en fait, constant, entre ben, ce que la carte peut inspirer et ce qu'on peut nous-mêmes inspirer à partir de la carte.
3: Voilà, c'est fini pour aujourd'hui. On espère fort que ça vous a plu et surtout que ça vous a donné envie de venir participer au prochain Labo Chantier de Variété. Ce sera les 19 et 20 juin au Théâtre de Poche, dans le Bois de la Cambre, et ce sera consacré aux utopies. Et si c'était mieux demain? Toutes les informations et le programme sur variété, c'est au pluriel, .be. Alors merci évidemment à Radio Campus, sans qui nous serions sans ondes fixes, 92.1, on vous le rappelle. Merci à Zineke, sans qui nous serions sans studio fixe. Merci à la ville et à la région, sans qui nous n'existerions pas vraiment. Merci à Variété et ses Labos Chantiers pour sa générosité, sa confiance et ses programmes qui font du bien. Merci à Romuald et ses oreilles plus que parfaites et ses montages au cordeau. Et merci à vous tous qui nous écoutez. Et à la semaine prochaine, pour un condensé de la Zineke Parade, ce sera le 6 juin. Vive les fêtes de début d'été!

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12: Et bonjour et bienvenue à toutes et à tous dans cette émission pirate qu'est Radio Campus. Émission pirate puisque aujourd'hui je prends les studios en otage. Je prends les studios en otage, mais pas tout seul. Je suis accompagné de ma joyeuse bande de moussaillons. Bonjour, joyeuse bande de moussaillons.
13: Hello.
14: Hello tout le monde.
12: Alors, est-ce que vous entendez bien? Est-ce que tout de fonctionner?
13: Ouais, tout est bon, tout est bon.
14: Tout va bien. De fonctionner.
12: Allez, bon, bah, fantastique. Magnifique générique, n'est-ce pas?
13: Incroyable.
14: J'ai reconnu les rêves.
12: Ah, vous avez les rêves. Alors, on va rien dire pour le moment. Parce qu'on va garder évidemment les surprises. Alors, nous sommes 5 dans les studios. Il fait chaud, il fait orageux. J'en peux plus. Mais
14: on est là pour vous.
12: Voilà, tout à fait. Alors, je vais vous dire bonjour. Bonjour, juste à côté de moi, on a Hugues. Bonjour, Hugues.
15: Hello, bonsoir à tous. C'est un plaisir d'être sur Radio Campus. C'est un plaisir de vous avoir avec nous. Et on espère que vous allez passer une excellente soirée.
12: Tout un petit speech et tout. À côté de Hugues, on a Tanguy.
16: Bonsoir. Alors, Hugues a été trop fort, mais j'espère qu'on passera un bon moment avec des takes peut-être désastreux ce soir.
12: Juste à côté de Tanguy, on a Carmelo. Bonjour Carmelo.
17: Bonsoir tout le monde. Écoutez, que dire de plus que les deux autres? J'espère qu'on va pouvoir vous livrer des critiques et des avis sympathiques à entendre.
12: Voilà, j'espère qu'on va vous garder sur les ondes campusiennes. Parce qu'on est là jusque minuit, au moins, minimum, hein, n'est-ce pas? Et évidemment, last but not least, Antoine. Bonjour Antoine.
18: Bonjour tout le monde. Hâte de donner des avis constructifs ou pas, on verra.
17: Surtout pas constructifs.
12: Surtout pas constructifs, mais c'est ça qui fait la beauté de la chose. Aujourd'hui, donc, nous allons parler de films, mais on va également parler de musique. Je retire mes lunettes parce que j'ai beaucoup trop chaud. On va parler de musique et de plein de choses qui viendront dans la conversation. Voilà, j'espère que ça va vous plaire.
17: Peut-être oui. Retirer ses lunettes.
18: Simple
17: et se rendre compte qu'il sait plus lire son texte.
15: En fait, il est myope, donc ça marche moins bien.
12: Voilà, exactement. Alors, pour commencer cette petite émission, parce que là, voilà, on vient d'allumer les micros, mais on va déjà se poser tranquillement. Alors, je vais essayer de juste retrouver mes petits morceaux, parce qu'évidemment, ils se sont perdus. Et pendant ce temps, le générique tourne. Tant que le générique est là.
16: Il est super ce générique.
12: Incroyable.
15: Le jingle assure le suivi.
12: Jingle de Radio Caroline, évidemment, parce que nous sommes une radio pirate.
16: Voilà. Non, mais tout est réfléchi depuis.
12: Oui, c'est dingue, c'est dingue. Ouais. Franchement, il y a du travail. Bon. Alors, pour lancer tranquillement cette petite émission, je vous propose d'écouter un artiste dont on va parler. Et la chanson me paraissait tout à fait pertinente pour le moment. Tout de suite, c'est Avis de tempête de Sam Sauvage. C'est parti. Et nous, on vous reprend juste après.
19: Salut Sandrine, tu vas bien? Super. Ok.
9: Ok, tout le monde est prêt. On est en direct dans une minute. Moteur. Silence plateau. Donc on envoie le bulletin météo juste après les infos. C'est parti.
19: Ce midi dans votre bulletin météo, rien de frais, rien de nouveau. Les températures sont en hausse et le soleil tape sur les côtes. À la frontière est, pourtant, c'est le grand retour des bottes. Une pluie battante, des orages, mais rien d'inquiétant. Profitez de la plage et des compotes. Je peux au moins vous garantir à cet instant qu'il va faire chaud.
20: Il fait chaud là, non ?

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0: Il va faire chaud.
1: Oui, il fait extrêmement chaud dans ces studios de Radio Campus. C'était Sam Sauvage, la première chanson de l'album. Antoine, c'est toi qui as choisi cet album. Ouais. Pourquoi, comment, qu'est-ce, c'est quoi, c'est qu'est-ce?
2: Bah parce que c'est un artiste que j'ai vu récemment. Et à titre personnel, je l'ai découvert de manière assez aléatoire parce que je l'ai vu dans une première partie qui était celle de Clara Luciani. Et limite, j'avais préféré la première partie au concert tout court.
3: Parce qu'elle a... Merci Clara Luciani hein, d'exister.
2: Mais incroyable artiste, mais de base, c'était un cadeau pour ma compagne. Et moi, j'avais préféré la première partie, en tout cas dans le style. Et dès lors, bah, je me suis dit, bah, j'ai trop envie de voir ce gars en concert. Et donc, j'ai été le voir à Liège, bah, avec Hugues, notamment.
4: Let's go.
2: Au Réflector.
3: Ah, ouais, Réflector, ça, c'est une super salle.
4: Ouais, c'est une super salle, une petite salle assez intimiste et tout, mais il a assuré le concert comme jamais, donc c'était super agréable.
2: Ah ouais, bah,
1: et parce qu'il est quand même assez connu, Sam Sauvage, du coup.
2: Bah, en fait, il a été propulsé ça, avec les Victoires de la Musique.
3: Ouais, c'est ça. Son nom disait quelque chose en fait. C'est les Victoires. Du coup.
2: En fait, quand j'ai été le voir, quand j'ai été voir Clara Luciani, j'ai l'impression que c'est le gars était un peu unknown, honnêtement. Et depuis les Victoires de la Musique, j'ai l'impression qu'on entend de plus en plus parler de lui.
4: Bah, il avait fait quand même un hit avec Les Gens qui Dansent et tout, qui avait percé sur les réseaux, avec un clip aussi hyper énergique, etc. Moi, c'est comme ça que je l'avais découvert. Et je m'étais dit, purée, c'est hyper, hyper chouette, hyper, un univers vraiment trop, trop cool. Et après les Victoires de la Musique, ça lui a donné une visibilité qui est dingue. Et je pense que oui, il s'est fait un nom un peu à partir de ce moment-là.
2: Et en fait, moi, ce que j'aime bien avec cet artiste, c'est qu'il y a un côté très, comment dire, très rétro, mais aussi très actuel, très rétro, en fait, dans la musicalité, dans ses clips, je trouve, et dans sa manière de chanter, qui, je trouve, est très parlante. J'ai un peu l'impression, un peu comme un Étienne Dao, si vous voulez, Jacques Brel. J'ai l'impression comme s'il parlait en fait.
0: Déjà, il a une magnifique voix grave.
3: Elle est folle.
2: Ah, oui, oui.
0: Vraiment, je suis jaloux un peu.
3: Voilà. Et alors que tu devrais pas. C'est déjà une super voix. En fait.
0: Merci.
3: Pas besoin de.
2: Mais donc, tu vois, tu as une musicalité où il utilise des synthés qui fait très années 80, années 90. Mais en même temps, tu as des sujets qui sont extrêmement d'actualité. Moi, je trouve. Ou qui vont un peu dans tous les sens. T'as des sujets plus intimistes où par exemple il va parler de Boulogne qui est plus sa région, puis t'as des comme la fin du monde où c'est déjà un truc plus introspectif mais sur la société. Donc moi je trouve que c'est un artiste très engagé, mais surtout moi je trouve a une vision assez positive malgré le monde qui nous entoure actuellement, qui est pas toujours très beau. Donc je trouve que ça fait du bien, ce genre d'artiste, honnêtement.
1: À fond. Est-ce que vous avez, autour de cette table, écouté son album? Qu'est-ce que vous en avez pensé?
3: Moi, j'ai pas écouté l'album complet, mais j'ai écouté quand même quelques singles, on va dire ça comme ça, et je trouve ça hyper rafraîchissant. Je sais pas si la comparaison est bonne, et moi, ça m'a fait penser à du Thérapie Taxi de l'époque.
4: Très
3: pop française, très frais, très énergique, et en même temps aussi, comme tu dis, des instrus pas forcément modernes, entre guillemets, on va dire ça comme ça. Et du coup, il faudrait que j'approfondisse un peu plus, parce que je n'ai pas eu le temps, mais c'est prévu.
2: Et en réalité, je fais la propagande, mais je vous invite vraiment à aller le voir en concert.
4: Ah oui, c'est une autre
2: expérience. Parce que moi, je les avais, je connaissais dans les oreilles, etc. Mais je veux dire, c'est une autre expérience sur scène. Le mec se la donne.
1: Ah ouais, il est comment sur scène? Parce qu'en plus, sa pochette, il est genre en costume, il dégage un peu un côté. Comment est-ce qu'on dit, genre bobo parisien, mais un peu l'homme à marier, comme ça, un peu.
4: Un peu le gendre idéal.
1: Le gendre idéal
4: et
1: tout.
4: Mais justement, je me permets, Antoine, de rebondir là-dessus, mais c'est un peu ce côté décalé où, effectivement, il porte un costard et tout, cravate, mais il a une tignasse ébouriffée pas possible, il a un style assez décalé. Et au final, je trouve qu'il. Tantôt, il a un peu même son propre style, un peu à la Stromae, il y a un côté. Mélange de variétés françaises des années 70 et un côté aussi complètement nouveau avec son propre univers. Et dans sa musique, ça se ressent aussi parce qu'il y a autant du déclamé chanté que des choses très pop à la Thérapie Taxi, que parfois même des réminiscences de Jacques Brel. Bon, bah, c'est plutôt une belle comparaison pour lui. Mais franchement, c'est fou ce qu'il propose. Et sur scène, je trouve qu'il se transforme complètement parce que autant on pourrait se dire ah oui, c'est de la pop un peu légère, un peu sympathique, mais non, c'est une vraie proposition, c'est une vraie bête de scène et il a un dynamisme, une énergie qui fait vraiment du bien. Quoi.
2: Il bouge partout sur la scène.
4: Après,
2: je ne sais pas si c'est parce qu'on était dans une petite salle.
3: La scène fait 2 mètres carrés. Mais
2: voilà, mais c'est très underground, je trouve, le Réflecteur.
0: Imaginer le jour où il vient au Bota, du coup, c'est le bordel. Quoi. C'est trop bien.
2: Les gens étaient en feu, en plus.
3: Mais est-ce qu'il a assez de musique pour tenir un concert? Enfin, je veux dire, je ne sais pas à quel point il a une grosse discographie à l'heure actuelle. Est-ce qu'il a fait des reprises?
2: Non, il a pas fait.
3: C'est que des originaux.
2: C'est vraiment que ses titres, ses musiques.
0: Son album fait 43 minutes déjà.
4: Et il avait fait un EP avant ça.
3: Donc
4: c'est pas son premier projet. Il avait fait un EP avant, mais c'est un artiste relativement.
2: Mais il y avait des musiques de son EP. Parce qu'il y a des musiques. Je pense c'était pas dans le dans l'album, mais il a fait aussi ceux de l'EP.
0: Être aussi. Et j'ai trouvé aussi que en écoutant, j'aime bien écouter des albums en entier.
3: Je fais partie de cette équipe là aussi.
0: Je déteste
3: les playlists faites par Spotify qui me disent que je dois écouter.
0: La lecture aléatoire.
4: On est sur des puristes.
2: Il est contre les
0: vieux cons. En tout cas, c'est toujours cool et je trouve que. En plus, aujourd'hui, on peut complètement écouter des chansons dans l'ordre qu'on veut et tout ça. Oui. Et j'ai l'impression que justement, il y a encore plein d'albums qui sont faits pour être écoutés du début à la fin. D'accord. Et notamment, j'imagine que ça a été fait exprès parce que je trouve que son album, il est bien, comment est-ce qu'on peut dire, balancé, bien équilibré.
4: Ouais, bien équilibré
0: Tu l'écoutes du début à la fin, c'est vraiment une œuvre en elle-même. Tu es jamais saoulé. Pourtant, c'est de la pop, c'est des trucs, comme vous dites. Un peu des instrus. Je dirais pas que. Moi, j'ai kiffé les instrus. Je dirais pas, ils sont simples, trucs. Il y a un bon niveau de complexité.
3: Il peut avoir de la complexité dans la simplicité. Hein.
0: Ouais, c'est ça, tout à fait. Mm-hmm. Mais en tout cas, les différentes musiques se combinent bien, vont bien l'une à la suite de l'autre. Et l'album est super agréable à écouter.
5: Je pense que tout artiste. En tout cas, j'ai du mal à imaginer un artiste qui fait un EP ou un album. Sans penser à l'ordre dans lequel il met ses musiques.
0: Ouais, à fond.
4: C'est cool. C'est sûr, mais je rejoins assez Brice dans le sens où là, il y a presque un. C'est pas un fil narratif, parce que c'est pas vraiment une histoire, mais il est bien balancé. Il y a des titres pop, il y a du storytelling, il y a vraiment des genres différents. Et tu sens que ça s'écoute tout seul. Moi, justement, les écoutes d'albums, il y a parfois des moments où j'adore et d'autres albums où je m'ennuie un peu parce que je sature, c'est trois fois le même genre de morceau, t'es un peu saoulé et tout. Mm-hmm. Et là, justement, il n'y a pas du tout cet effet-là. Tu peux te l'écouter en entier, donc c'est 47 minutes. Et tu kiffes et il y a vraiment de tout, quoi. Donc c'est super agréable.
2: Mais pendant le concert, il enchaîne bien les musiques. Enfin, dans le sens, elles ont. L'ordre dans lequel il les fait passer ont un sens et ça va crescendo en fait et
5: finis. C'est pas le même ordre que l'album du coup.
2: C'est pas le même ordre de l'album, mais je trouve justement que pour parler avec le public, il choisit un ordre justement pour permettre ce dialogue avec le public et tu finis le concert en trombe.
4: Et c'est vrai qu'il parle pas mal entre les musiques, il les contextualise beaucoup. Et tantôt il y a presque un mélange limite chanteur stand-up quoi. Il y a vraiment un côté, il fait même des vannes, il interagit avec le public et il y a ce côté. T'as envie d'échanger avec lui, quoi, limite, c'est presque...
0: Ouais, ça me surprend pas, parce qu'en plus, il a un côté un peu ironique dans ses chansons et tout.
3: Mais en plus, je trouve que quand on voit le prix des concerts à l'heure actuelle et l'expérience live que c'est, je pense que c'est hyper important d'avoir l'artiste qui discute, on s'entend, mais parle avec son public aussi pour amener cette expérience-là que tu peux pas avoir sur Spotify ou sur les plateformes de streaming ou via un clip sur YouTube. Et donc, s'il amène ça, plus le côté showman, plus vraiment une trame narrative pendant tout le concert, a priori, c'est super.
0: Ouais, trop bien. Et il est accompagné par des vrais musiciens.
2: Ouais. Bah, ceux que tu vois dans les clips, c'est eux.
0: J'ai pas du tout regardé les clips.
2: Si
3: moi, j'ai tout regardé.
2: Si tu regardes les clips, c'est les mêmes, en fait.
0: Allez, trop bien.
4: Ouais, et il les met bien à l'honneur aussi, je trouve. Parfois, les musiciens sont un peu en background. Bon, c'est aussi parfois une volonté des musiciens eux-mêmes. Mais là, je trouve qu'il leur fait la part belle et tout. Franchement, il les met bien en avant, c'est cool.
0: Allez, stylé. Est-ce qu'on a une explication de pourquoi Sam Sauvage?
4: Je sais pas du tout.
2: C'est bonne question.
0: Il l'a pas expliqué.
2: Je sais que de base il avait mis Sam parce que c'est assez court de mémoire. Il disait que c'était un équivalent comme en anglais. Je sais pas, t'as Bob, tu vois. Je sais pas, c'est court. Et là, il était en mode c'est Sam, c'est court. Et après, il a mis Sauvage. C'était plus parce qu'il fallait un nom de scène de mémoire, je pense. Ça balance avec le côté un peu atypique, je pense.
4: Ouais. Oui.
2: Mais à vérifier.
0: On a les fact-check ici.
4: Oui, il y a un fact-check, mais son nom et prénom, c'est Hugo Brébion.
0: Ah, lui, il s'appelle même pas
4: donc
0: Sam.
4: Donc, c'est pas du tout son nom, c'est vraiment un nom de scène pour le coup. Maintenant, sur l'explication, j'ai pas plus d'explications que ça ici.
0: Alors, je propose de. On continue notre fact-checking. Et est-ce qu'il y en a une que tu as particulièrement aimée ou que tu veux lancer ?
2: Bah, moi, une que j'aime beaucoup, que sûrement beaucoup de gens aimeront d'office, c'est La fin du monde. Et en vrai, c'est celle-là qui est. Sur laquelle il a terminé son concert, qui fait. Pour finir en trombe. Donc,
0: celle qui termine l'album, du coup.
2: Qui termine l'album et son concert aussi. Donc, je pense que c'est une bonne manière de découvrir le personnage.
0: Allez, trop bien. Bah, c'est top. On a commencé avec la première de l'album et on va terminer avec la dernière de l'album. Donc voilà, on aura la boucle est bouclée. Et en plus, nous voilà ici dans nos petits studios campusiens, sous la pluie. Enfin, pas dans le studio, mais juste à l'extérieur. Donc, si vous entendez les orages, voilà, c'est normal. C'est pas nous. Tout de suite, la fin du monde. Merci de m'accompagner.
3: On te laisse seul.
2: On est là, on est là.

0: Voilà, jusqu'à la fin du monde. J'allume pas mon micro, c'est parfait. Alors, il paraît qu'on a l'explication du nom.
1: Les fact-checkers ont
2: fact-checké. Et en fait, ce qui se passe, c'est que l'histoire derrière le nom Sam Sauvage, c'est que Sam, c'est le nom des campagnes de prévention, c'est un peu l'équivalent de Bob.
3: Ah oui, c'est leur Bob
2: en Belgique.
0: Ah bah du coup, t'avais bien.
3: Ah, du coup,
2: c'était l'explication d'Antoine. Et Sauvage, c'était effectivement pour le côté punch énergique. Donc, voilà.
0: Mais, donc c'est parce qu'il boit pas d'alcool. Du coup, c'est vraiment le genre idéal, le gars, beau
2: gosse. Parce que c'est le genre idéal, exactement.
4: C'est pas ce qui se passe en coulisses, quand même. Avant les concerts, on n'a aucune preuve.
2: Voilà, c'est une présomption.
0: Tout à fait. Alors, normalement, j'avais préparé un petit truc, mais finalement, il a disparu. Mais j'aurais... Ah, vas-y, c'est dommage. C'est dommage. Mais soit, passons à la suite, puisque Hugues, toi, tu es venu avec ta petite valise, avec le film de Brutalist.
2: Tout à fait, tout à fait, tout à fait. Alors, je suis venu avec ma petite valise, un peu à l'image de l'architecte Laszlo Toth du film. Vous remarquerez cette exceptionnelle transition tout à fait improvisée.
4: Professionnelle.
2: Très professionnelle, avant tout, à Radio Campus. Mais donc, pour vous pitcher un petit peu le film, donc ça raconte l'histoire de cet architecte juif hongrois qui émigre aux États-Unis après avoir survécu à la Shoah. Et l'intrigue va se concentrer principalement sur sa rencontre avec un riche industriel américain qui va devenir son mécène dans la réalisation d'un grand projet, dans le projet de sa vie, à vrai dire, donc à savoir un immense bâtiment de style brutaliste. Vous aurez compris la référence au titre du film. Mais bon, après cette introduction, on pourrait se dire, oh, encore un film pompeux de cinéphile hautain, quelque part, qu'est-ce que je m'en fiche, moi ? Eh bien, je pense que vous ne devriez pas penser ainsi.
0: Mais non, dites-vous pourquoi.
2: Mais voilà. Alors certes, le film dure 3h30. Et le synopsis sort tout droit d'un fantasme de Reggie le Gorilla. Mais ce qu'il raconte m'a bouleversé.
3: C'est gratuit.
2: C'est gratuit, Reggie, on pense à toi. Mais alors, je contextualise un peu pour expliquer mon rapport au film. Mais donc, il faut savoir que j'ai des parents architectes et il se trouve que parfois, en tant qu'architecte, tu peux galérer sur certains projets. Et par ailleurs, également, je suis aussi un fervent défenseur de justice sociale et de lutte. Et ça tombe bien parce que, entre autres choses, le film aborde des thématiques sur ce que c'est qu'être un créateur et sur ce que sont les rapports de domination dans une Amérique d'après-guerre, surtout. Et donc, au final, qu'est-ce qu'être un créateur ? C'est quoi être un créateur quand on n'a plus une thune, qu'on a des compétences folles et une vision prodigieuse, mais que on ne détient pas les moyens de production. Quelle est notre voix au chapitre quand on ne détient rien du tout, même pas ses papiers ? Parce que derrière la question du créateur se trouve la question de qu'est-ce que c'est être un immigré dans un pays dont on ne maîtrise pas la langue ni les codes. Et ce que le film nous montre, c'est qu'il existe une tension permanente entre le personnage de l'architecte et le financier Van Buren qui fait sa commande. Donc ce dernier ayant un ascendant permanent lors de tout le film sur le personnage, et je ne spoilerai pas plus parce que ça vaut vraiment la peine de découvrir ce qui se passe dans l'intrigue. Mais quelque part, dans ce monde de brut, si tu souhaites te frayer une place, tu dois jouer le jeu du brutaliste et être encore plus rude que ton bourreau. Donc c'est une morale assez difficile. Néanmoins, le film a tout de même sa petite lueur et nous montre qu'il y a un vrai équilibre à trouver entre la recherche de ses projets, de ses créations et le fait aussi de prendre soin des autres, de son entourage. Quelque part, je pense qu'une grande œuvre, c'est de parvenir à bâtir ses projets sans détruire ceux des autres. Voilà, donc ça c'est un peu toute l'analyse que moi j'en ai faite. Je sais pas si autour, après ce tunnel que je viens de vous mettre, c'est autour de la table.
4: C'est très beau, c'est un très beau tunnel.
2: Ah, oui, ça me fait plaisir, ça me fait plaisir si ce que vous en avez pensé en fait du film, si vous l'avez vu.
5: Moi je l'ai vu et à l'époque j'avais adoré, mais c'est vrai que c'est une séance qui est très particulière parce que c'est quand même, comme tu l'as dit, plus de 3 heures. Donc ouais. C'est quand même c'est un très mauvais jeu de mots, mais c'est très brutal comme durée de film. Et il faut être prêt à pouvoir l'encaisser. Mais par rapport à ce que ça raconte sur l'Amérique d'après-guerre, effectivement, avec des thèmes qui sont hyper importants, on parle d'antisémitisme, on parle effectivement de cette hiérarchie entre hiérarchie très capitaliste entre ceux qui possèdent et ceux qui doivent obéir à ces gens-là. Et de nouveau, sans dire ce qui va se passer dans ce film, mais je trouve aussi que c'est un film qui raconte beaucoup sur l'architecte en question, comment il va utiliser ses échos de son passé, un passé de guerre du coup, et comment ça va se remettre dans son architecture. Et c'est un peu le propos du film pendant 3 heures.
3: Moi, je me pose une question, je n'ai pas vu le film, mais quand tu dis, Tanguy, qu'il faut s'accrocher, parce que c'est 3h30, au niveau du rythme, du coup, comment vous le jaugez ?
5: Je ne sais pas exactement... Je ne sais pas comment on pourrait dire ça exactement. Déjà, ce qui est sûr, c'est qu'il y a une entracte au milieu du film qui est prévue par le film lui-même. Ça, c'est très particulier. C'est-à-dire que je crois que c'est aux alentours d'une heure 40, le film se coupe avec une image et il est marqué entracte. Et il y a un décompte qui se fait, mais un décompte qui est prévu non pas par la salle de cinéma, par peu importe où vous allez le
2: mais
5: voir.
2: Mais au sein même du
5: au
2: film.
5: Au sein même du film. Et en fait, ce qui est hyper intéressant, enfin, moi, ce que j'ai trouvé hyper intéressant quand je l'ai vu au cinéma à l'époque, c'était de regarder la réaction des gens justement à cette entracte et déjà de voir les gens discuter de ce qui s'est passé pendant la première partie du film. Et donc, je trouve, pour répondre à ta question, que cet entracte permet déjà de mûrir un peu ton propos de la première partie du film pour mieux encaisser la deuxième partie.
3: Ok.
6: Je trouve qu'elle est bien placée, en fait. Parce que, en fait, avant cette entracte, on t'explique le rêve américain, qu'est-ce que tu espères en allant aux États-Unis. Et après cette deuxième partie, tu as un petit peu la désillusion de qu'est-ce que c'est. Donc, moi, je trouve qu'en réalité, elle est bien placée. Et moi, honnêtement, je trouve le film, même si c'est 3 heures, moi j'en ai eu un ressenti 2 heures, tu vois.
5: On suit une évolution de personnages qui vieillissent pendant plusieurs dizaines d'années, et on voit cette évolution se faire au fur et à mesure du film.
2: C'est ça.
3: Vous avez tous vu ce film au cinéma ?
5: Moi, j'ai vu au cinéma.
2: Non, moi, j'ai pas eu l'occasion de le voir.
3: Est-ce que ma question suivante, est-ce que ce fameux moment entr'acte est prévu ?
5: Sur Netflix.
6: Oui, sur Netflix.
2: Ah, il est sur aussi sur les plateformes. Oui,
3: c'est vrai, il est sur Netflix.
6: Il est sur... jusque le 23 juin.
3: Est-ce que sur Netflix, donc... du coup, il y a vraiment ce truc 10 minutes d'entracte.
2: Ouais, tout à fait.
6: Ouais, ouais.
3: Fort, waouh, trop.
2: Ça fait partie de la bande du film, quoi. C'est vraiment dedans.
3: Ok. C'est stylé. Alors, moi, du coup, je ne l'ai pas vu parce que je n'ai pas du tout fait mes devoirs. Bravo.
5: Attends, c'est 3h30.
3: Et c'est exactement la raison. Je me suis dit, ah merde, aujourd'hui, ça ne va pas le faire. Mais ce n'est pas grave, je vais le regarder demain, je vais prendre le temps parce qu'aujourd'hui, il est tard. Et puis le lendemain, évidemment, ça ne va pas, ça ne va pas. 3h30, c'est hyper long.
5: C'est hyper long.
3: Et pourtant, en vrai, en fait, c'est aller dans un cinéma, 3h30, ça ne me dérange pas. Mais bon, du coup. Faut y aller genre le week-end ou des trucs comme ça, mais sur les plateformes comme ça, 3h30, c'est hyper long. J'ai l'impression qu'il y a plein de films super longs maintenant.
2: Ouais, c'est colossal. Je sais pas s'il y a une mode ou si c'est le propos qui justifie ça. Après, je pense que le public est peut-être de plus en plus habitué aussi à des formats longs, notamment avec de nombreux podcasts, de nombreuses discussions, etc. Donc peut-être en contre-pied d'un cliché un peu moderne, je crois qu'il y a de plus en plus de gens qui sont fervents du format long. Et moi, ça m'a pas dérangé parce que je reprends un peu ce que vous avez dit, mais le rythme du film est bien dosé. Cet entracte arrive à point nommé dans l'histoire pour faire la transition du passage du personnage vers la deuxième partie, qui est la concrétisation de son bâtiment aux États-Unis, etc. Alors que toute la première partie, c'est son arrivée, un peu son histoire d'immigration, etc. Et donc, pour moi, le film, il passe assez crème de ce point de vue-là. Mais bon, maintenant sur les thématiques, il est chargé.
5: Il est dur.
2: C'est pas un film léger, c'est pas un feel good movie. Donc c'est vrai que c'est pas la recommandation que je donnerais si vous avez un petit coup de mou après une journée un petit peu difficile.
5: Un bon 3h30 de métal.
2: Exactement. mais par contre, il est tellement beau. Et c'est vrai que j'ai pas beaucoup parlé de la forme, mais dans les compositions de plans, c'est magnifique. Ça laisse place à du gigantisme d'architecture. Ça laisse place à des compositions qui sont vraiment très travaillées. Donc c'est comment le réalisateur, c'est Corbett. Brady Corbett, exactement.
6: Ouais.
2: Donc je connaissais pas ce réal, mais il a fait un travail assez fou. Et moi, il y a des plans qui me restent toujours en tête, mais comme cette scène d'ouverture avec la statue de la liberté,
5: qui veut dire beaucoup de choses.
6: Ça donne directement le ton.
2: Qui est à l'envers et donc qui se redresse progressivement.
6: Tu penses que c'est du American Dream, et en fait, ça te plante déjà le décor que la désillusion, en fait.
2: Ouais, la scène d'ouverture est très très forte. Les musiques aussi sont assez poignantes.
5: Mais elle avait eu l'Oscar à l'époque.
2: C'est
5: une musique qui reste en tête.
2: Ça a raflé vraiment plein de récompenses. Adrien Brody aussi a eu la récompense du meilleur acteur aux Oscars pour ce film. Et il joue une partition de dingue, il tient tout le film. En plus, comme Tanguy l'a évoqué, c'est une histoire qui se déroule sur 30 ans, donc on voit l'évolution de son personnage. Et il arrive à en jouer tous les aspects avec brio. Quoi. Donc
6: et ce qui est incroyable, c'est que la photographie évolue aussi. Mmh. Ça s'étale sur plusieurs décennies, et à chaque fois, le montage est différent et s'adapte en fait à l'époque. Donc moi, je trouvais ça aussi... très intéressant.
5: Moi, j'ai eu l'impression de regarder d'autres films dans le même film.
2: Ouais,
5: en fait.
2: Clairement.
6: Ouais.
5: Et alors, moi, si je peux rajouter un petit point technique, c'est que ça a été tourné en Vista Vision, et en fait, ce film-là a ramené ça sur le devant de la scène à Hollywood, parce que pendant très longtemps, bon, il n'y a pas eu de grands films, en tout cas, qui ont percé de manière plus populaire, et depuis cette année-là, avec The Brutalist, il y a eu d'autres films en Vista Vision, et notamment un des derniers qui a été mis comme ça, c'est One Battle After Another, avec
2: Leonardo DiCaprio.
5: Et c'est très joli à voir aussi.
7: Est-ce que tu peux peut-être expliquer sommairement ce qu'est la Vista Vision pour nos auditeurs?
5: J'ai juste fait semblant d'être un gros puriste parce que je n'ai aucun terme.
2: Merci Carmel, merci d'être là.
5: De dire ce que c'est exactement, mais c'est, ça ramène des couleurs qui sont extrêmement différentes, et je crois que le ratio à l'écran est différent aussi, et plus de couleurs. Ça, du coup, ça ramène aussi quelque chose, une patine qui est hyper différente en salle par rapport à des films très plats. Et surtout maintenant, je trouve, c'est peut-être plus dans les séries où on assiste à des séries qui sont beaucoup plus grises, avec moins de couleurs. Par exemple, Harry Potter, ils ont mis le trailer de la saison 1 il y a quelques semaines, et vous comparez ça au film qu'on a eu nous il y a quelques années.
0: Limite au premier film,
5: c'est très très fade.
6: Ils ont retiré la lumière.
5: Ils ont retiré la lumière. Et c'est valable, et je pense que c'est vraiment une mode qui a été instaurée par Netflix, où il y a vraiment plus de lumière, il n'y a plus de couleurs. Quoi,
0: ah ouais, par Netflix, comment ça?
5: Je sais que ça fait partie de leur catalogue, en fait, comme ils estiment qu'il y a beaucoup de gens sur leur téléphone. Et donc, ils peuvent être dans les transports ou en train de marcher sur leur banc, que sais-je. Ils ne mettent pas trop de couleurs parce que sinon, ça va être à la luminosité, que ce soit ambiante ou même la lumière artificielle dans un métro. Les gens vont très vite se lasser. Et Netflix a instauré tout un catalogue de choses à faire où les personnages doivent toujours être au milieu de l'écran, où dès les 10 premières minutes, il faut que ça explose, où il se passe quelque chose très, très vite.

0: C'est pas que la thématique, c'est aussi la mode à Hollywood qui commençait à changer à ce moment-là, et toutes les productions commençaient à devenir un peu plus ternes. Mais il y a effectivement l'explication de Netflix. Hein,
1: il y a le fameux mème comme ça avec tous les films Batman où tu vois en 2050 le prochain Batman sera complètement noir,
0: complètement
1: parce qu'en fait tu vois plus rien.
2: C'est pas impossible, hein. Pas impossible que ça arrive du tout.
1: Mais du coup, le fameux VistaVision, moi j'avais une question, ouais. Parce que en off, on parlait de VistaVision, d'IMAX, tous ces trucs-là qu'en fait on nous vend pour nous faire débourser plus d'argent et acheter plus de popcorn, mais on sait pas vraiment ce que c'est, du coup on en parlait, parce qu'en Belgique, du coup, on a, qu'est-ce qu'on appelle vrai IMAX, on pourrait se poser la question, mais déjà la plupart des IMAX sont en fait des cinémas, enfin des salles, des écrans normaux, un petit peu plus hypé comme ça, hein, peut-être un petit peu plus grand avec un projecteur un peu mieux, mais...
2: Bah, déjà l'IMAX c'est une marque en fait, hein. C'est une marque qui est déposée, donc
1: ouais,
2: c'est une société américaine, donc déjà en fait quand vous allez voir l'IMAX vous payez une licence pour IMAX tout simplement, et l'IMAX il y a aussi la différence entre l'IMAX pellicule et l'IMAX numérique. Le cinéma qu'on connaît en Belgique, en tout cas. Oh, le petit clic.
1: J'espère que c'était en IMAX pellicule. Hein, parce que,
2: ouais, évidemment. Le Kinépolis qu'on a en Belgique, à Bruxelles, qui est la seule salle IMAX qu'on a dans ce pays, est de l'IMAX numérique. Donc il n'y a pas d'effet de pellicule, c'est vraiment juste la même chose que ce qu'il y a dans les autres salles, mais dans un ratio qui est différent, puisque l'IMAX c'est plus haut, et
1: sur un écran énorme, ouais. Mais ça reste. Voilà. Et il paraît que. Voilà, si on est super proche, etc., on voit que c'est un tout petit peu pixelisé. Tout.
2: Ça, honnêtement, je ne saurais pas dire parce que j'étais à chaque fois bien placé dans mes salles d'IMAX.
1: Ah, voilà, excusez-moi.
2: Mais par contre, j'ai été voir un film en VistaVision à Londres. Là, c'est le moment où je me la pète parce qu'il n'y a que 3 cinémas dans le monde qui le font. Et ça, VistaVision,
1: voilà,
2: c'est en pellicule. Et ça coûte très, très cher.
1: Ça coûte combien
2: C'était un cinéma à Leicester Square, donc c'est vraiment le centre de Londres. Et c'est un cinéma très premium, donc les sièges sont en cuir. Et je me souviens du gars à côté de moi qui avait littéralement sa bouteille de vin. Avec,
3: Je crois que tu sais manger.
4: Non, mais c'était pas sa bouteille de vin, c'est juste qu'il là-bas, il la propose. Tu peux l'acheter comme si tu achetais de l'eau.
2: À la modique somme de 50 livres, à mon avis. Non, c'est un cinéma qui est très premium. Et je me souviens plus trop des prix, mais à mon avis, ça devait tourner autour des 25 livres, je crois.
1: Ah, oh, bah ça va.
2: Oui,
1: ça...
2: Bon, après 25 livres, il faut rajouter en euros.
3: En euros, c'est pas la même chose.
1: Oui, d'accord, mais c'est 30 euros quoi.
2: Ouais. Mais l'effet pellicule rajoute quelque chose pour les vrais purs.
3: Ça vaut la peine quoi.
2: Ouais, ouais.
1: Bon voilà, donc il faut se taper un voyage à Londres.
2: Et à Londres, il y a le BFI de Londres qui est aussi la seule salle en Europe, si je dis pas de bêtises, qui est en IMAX pellicule. Et la vraie taille d'IMAX pour l'écran.
3: En somme, si on aime le cinéma, il faut aller à Londres quoi.
0: Ouais. Ouais, en gros, c'est ça.
3: C'est la morale de l'histoire.
1: Eh bien, tout ça ne va pas faire avancer le schmilblick, n'est-ce pas? Moi, j'avais une dernière question par rapport à De Brutalist, puisque j'aime bien l'architecture, vite fait, en tant qu'amateur intéressé comme ça. Mais est-ce que ça fait l'aude à l'architecture ou pas plus que ça, finalement? C'est pas tellement le propos du film.
0: C'est pas...
1: Parce que l'architecture brutaliste est parfois mal comprise et tout ça. On verra, ah, c'est super moche, c'est bloc de béton et tout. Est-ce que... On ressort de là en se disant « Ah, mais je capte l'idée !» Ou alors pas tant que ça.
0: Alors pour moi, c'est plus en toile de fond. C'est pas vraiment le propos du film. Le film va pas t'expliquer ce qu'est le style brutaliste. Il a pas forcément non plus de portée pédagogique là-dessus, ni même de message à proprement parler sur le brutalisme. Par contre, il y a tellement des plans qui l'illustrent, tu le vois tellement en création et en réflexion, que je dirais que c'est plus un film autour de ce que c'est la création. Là, en l'occurrence, au travers d'une œuvre brutaliste, donc forcément, c'est un peu abordé, mais il n'y a pas vraiment de transmission ni d'explication dessus. Et donc, ouais, c'est plutôt en toile de fond, en vrai. Mais il y a beaucoup de scènes d'exposition dessus. Donc, on va dire que tu ressors de ton visionnage en te disant « Waouh, j'en ai pris plein les yeux sur ce style architectural que je vais peut-être maintenant pouvoir mieux identifier, mais je ne saurais pas le définir en soirée mondaine. » Ça va être un peu plus compliqué.
2: Ça explique juste les pensées du personnage principal, en fait. Certains c'est plans ça. Sur l'architecture brutaliste est en lien avec ce que vit le personnage principal à tel moment du film.
0: Ça sert surtout
2: à tel moment du film. C'est un peu comme Marty Suprême, où ça parle de. Enfin, les gens pensent que ça parle d'un joueur de ping-pong. Au final, c'est uniquement en fond et c'est pas ça.
4: J'ai l'impression que ça aborde beaucoup, pour ne pas avoir vu le film en tout cas et vous entendre en parler, j'ai l'impression que ça aborde énormément de thèmes au final.
3: Ah oui, oui.
0: Ouais, c'est... mais sans être fouillis et sans pousser, c'est ça qui est fort.
2: Ouais.
4: Ok.
0: Franchement, c'est ça qui est super fort. Et oui, vraiment, l'air de rien. Comme dit Tanguy, c'est surtout le développement du personnage. Mais en fait, c'est un personnage tellement complexe qui a vécu tellement de choses, tellement d'horreurs avec la guerre, tellement de complications avec les camps, puis ensuite avec son immigration aux États-Unis, tellement de désillusions entre ses rêves et la confrontation au réel, que tout son background va nourrir

0: son art et au final tout son background, c'est toutes les thématiques qui vont être abordées, quoi.
1: Ok. Ben stylé. Je vous propose de passer à la suite. J'avais pas de.
2: C'était une super transition. La transition.
1: Écoutez, il a fait une magnifique conclusion. Bon voilà. Peut-être toujours finalement un petit peu dans le thème. C'est le pack. La première chanson de l'album La fuite en avant de Orelsan. Bah c'est parti. Puis Carmelo, tu nous en parles juste après.
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1: On l'a voulu, on l'a eu.
2: Voilà.
1: Bah, j'avais pas de meilleure transition, je suis désolé.
3: Super,
1: je
3: nouveau. En expert transition, Brice.
4: On n'aurait pas fait mal, ne t'en fais pas.
5: Si je peux me permettre, c'était simple et basique.
4: Oh, il est bon, il est bon.
3: Ça commence très très bien.
0: Non, mais donc voilà, c'est.
1: La fuite en avant, 2025, Orelsan.
0: Exactement, exactement. J'ai pris directement cet album parce que c'est le dernier en date, plus pour parler non pas en soi de cet album particulièrement, mais de l'artiste. Il a fait beaucoup de choses ici cette dernière année, notamment avec son film Yoroi. Et l'album est d'ailleurs tout de suite inspiré et fortement utilisé forcément dans le film qu'il a réalisé. Orelsan, c'est quelqu'un que je trouve exceptionnel de par sa longévité. Bon, déjà les textes, évidemment, ici quand on écoute l'album, que ce soit Le Pacte, où il parle de la fame globalement et de tout ce que ça lui a apporté, des revers un peu de la médaille, je trouve ça ultra intéressant. Mais au-delà des textes, comme je le disais, c'est plus la longévité, parce que évidemment ces textes ont toujours été, en tout cas je trouve, très bons. Ils étaient peut-être un peu moins construits, un peu moins recherchés au début, mais c'est ça qui est phénoménal en fait avec cet artiste. C'est que, en tout cas moi personnellement, j'ai grandi avec lui et au final on a toujours été dans quelqu'un qui sait ce qu'il dit et comment il le dit, et c'est ça que j'aime beaucoup chez lui. Je veux dire, quand on prend son tout premier album qui est Perdu d'avance, où bon, globalement ça parle de vraiment de problèmes d'adolescence.
3: Ouais,
0: c'est un
3: les
0: peu
3: gars, j'ai des problèmes.
0: C'est ça, c'est un peu crade des fois, un peu grossier, un peu grotesque même. Mais au final, directement avec Le Chant des Sirènes, on voit que Orelsan assume complètement son statut d'artiste. Et là, avec La Fuite en avant, je trouve que la manière dont il a de se réinventer, ce qui ne plaît pas d'ailleurs à tout le monde, j'ai eu notamment des potes qui m'ont dit moi j'écoute plus trop Orelsan parce que c'est plus mon style. Et je trouve que c'est ça qui est fort en fait, c'est que le gars, malgré qu'il fait toujours du rap, il a amené en tout cas son rap dans une autre dimension, en ce qu'il réussit à se réinventer encore et encore et encore. Avec Civilisation, c'était déjà le cas. Si vous n'avez pas eu l'occasion d'écouter, en tout cas ceux qui n'ont pas eu l'occasion d'écouter, la chanson La Quête de Civilisation est exceptionnelle, où ça retrace un peu, il retrace un peu sa vie. Et du coup, dans La Fuite en avant, ben voilà, comme je vous le dis, c'est fort lié au film, et avec des thématiques là un peu plus de jeune adulte, voire d'adulte complet, où il parle notamment de la crainte d'être papa. Et de tout ce qui pourrait être problématique dans le fait qu'il devienne un papa, mais qu'il est aussi un rappeur de renommée. Et donc voilà, c'est tout ça que je trouvais intéressant de mettre en avant.
1: Mais c'est drôle que tu dis ça, parce que alors moi je m'y connais pas forcément, je connais Orelsan vite fait, mais j'ai pas poncé les albums. Et en écoutant La Fuite en avant, justement, je me suis dit, ouais, c'est du Orelsan, quoi. Donc, à quel point il se réinvente ? Parce que, sans que ce soit négatif, j'ai pas eu cette impression de, waouh, c'est complètement différent et tout. Dans ses textes, j'avais vraiment l'impression de réentendre du Orelsan de tard l'époque. Genre, est-ce que c'est Suicide Social ? Je sais. Oui. C'est le nom de la chanson, c'est Suicide Social. C'est tout bas sur tous les trucs, je sais plus. Chanson de l'album, j'étais en mode, ça vient de là, c'est toujours Orelsan. Donc, j'ai pas eu ce sentiment vraiment de...
5: Moi, je vois que Tanguy, il est chaud là.
1: Vas-y, détruis-moi.
5: Je vois Tanguy, il est en fumée là.
4: Je vais exploser. Non, mais je pense que Carmelo l'a déjà dit, mais c'est aussi, je pense, l'évolution des textes dans le sens de l'évolution thématique. Et c'est même pour ça que moi, c'est un album que j'ai adoré, mais c'est pas celui dans lequel je me suis le plus
1: reconnu,
4: parce qu'il parle de paternité, il parle de beaucoup de choses de la vie d'adulte que je n'ai pas encore atteint. Et du coup, alors l'instru est super, le texte est toujours très bon parce que ça reste Orelsan, mais je pense que ça marque quand même une césure vraiment entre le début de l'âge adulte et vraiment je suis casé, j'ai un enfant, j'ai une maison, et Voilà, ça que je pense qu'il y a une évolution plus au niveau des textes qu'au niveau de l'instru, parce que ça reste toujours le même gars derrière, Scred, qui est là depuis
1: le
0: début. Ah ouais, c'est toujours le même.
4: C'est toujours Scred.
5: C'est toujours le même producteur, ouais.
4: Mais par contre, l'évolution musicale est assez folle. Franchement, écoutez le premier album et maintenant, c'est stratosphérique.
0: Ouais,
4: mais effectivement, il y a une certaine continuité, enfin, je trouve, entre La Fuite en Avant, entre Civilisation, même La Fête est finie. On sent qu'on est dans cette patine-là encore.
5: Mais... Ouais, moi je suis assez d'accord avec Tanguy. En fait, ce qui est intéressant, c'est que c'est toujours la même chose, mais. Enfin, toujours la même chose.
0: Différemment.
5: Non, en fait, si vous voulez, c'est que pour moi, donc il y a toute une histoire où, en gros, il commence comme jeune adolescent, en galère, un peu grossier, comme l'a évoqué Carmelo, et il finit comme superstar. Donc il y a un narratif hyper cohérent. Il arrive à chaque fois à parler, pour moi, de problématiques de son époque, et ça fait quand même 20 ou 30 ans maintenant qu'il. Qui lead un peu le game carrément. Donc, et je pense en fait que la sensation que tu décris un peu de ouais, mais ça c'est un peu la recette Orelsan, c'est qu'il a atteint un tel statut que maintenant il a un peu des titres qui sont phares, qui ont fait presque précédent, qui sont presque tellement des références dans sa discographie qu'après c'est un peu un titre à la manière de Suicide Social. Ouais. Tu vois. Mais pour moi, il parle encore de quelque chose de différent. Dans Suicide Social, il parle d'un jeune adulte qui est une star aussi, mais qui est vraiment perdu et qui est une sorte de détestation. Un peu à l'égard de tout le monde, qui pète un câble, etc. Enfin, c'est aussi un personnage, c'est aussi un narratif. Alors que, par exemple, ici, dans Le Pacte, je trouve que c'est encore une autre dimension. C'est plutôt Orelsan qui s'interroge sur qu'est-ce que c'est être père, qu'est-ce que c'est mêler une vie personnelle, une vie familiale, une vie professionnelle, etc. Et donc, c'est aussi un peu une détestation de la société et des grands questionnements, mais qui prennent encore une nouvelle forme. Et c'est en ça que, pour moi, il arrive à se réinventer. Et ça, c'est plutôt sur le plan des thématiques, mais là où je trouve qu'il est le plus fort, et ce qui fait vraiment sa patte, c'est que pour moi, ça fait longtemps que c'est plus juste un rappeur. C'est un artiste c'est complet. Ça. C'est-à-dire qu'il a fait des séries, il est à son deuxième film, il a tenté des trucs un peu aussi en jeu vidéo. Une fois, il avait créé une bande d'arcade sur scène.
4: Sur scène, ouais.
5: Et tu sens qu'il a la dalle, quoi. Il a envie d'aller encore plus loin dans certains projets, et c'est sûr qu'il va nous pondre encore d'autres projets sur d'autres médias. Et pour moi, c'est cette capacité à se réinventer en permanence qui est admirable, quoi, et qui fait un peu sa force, quoi.
0: Exactement. Et pour le coup, on a eu l'occasion d'aller le voir en concert avec Tanguy. Et c'est... Alors, Orelsan, je ne pense pas que c'est mon artiste préféré au niveau musical. Pourtant, je crois que c'est l'un des seuls artistes, en tout cas à ce concert-là, où systématiquement... toutes les chansons, même celles qui datent, mais qui datent, parce qu'il y a un moment dans le concert, en fait, où il chante une trentaine ou une quarantaine de secondes certains de ses titres, et en fait, derrière lui, il y a un écran, et dans cet écran, il y a les dates de ces titres-là. Et c'est là que tu te rends compte, en fait, de la longévité du gars.
5: Ouais.
0: Parce que t'as genre 2009, puis tu vois, ça défile, t'as 2011, 2013... 2016, et en fait, pendant ce moment-là où il chante toutes ces chansons, tu te dis, mais non seulement c'est tous des bangers, c'est-à-dire c'est toutes des chansons que ceux qui connaissent à peu près Orelsan connaissent, et surtout, à titre personnel, moi c'était toutes des chansons que forcément, du coup, je connaissais, et c'est là que je me suis dit, le gars a une longévité de fou, ouais, parce que j'ai l'impression que là où certains artistes ont des pics, et puis en général, ça retombe un peu. Surtout certains artistes francophones, bah lui, j'ai l'impression que c'est complètement l'inverse. Je pourrais dire qu'il est peut-être même pas encore à son prime. Et c'est ça qui est dingue.
5: Vous l'aurez entendu ici.
0: Voilà.
5: Non, mais t'en
2: parles. T'es grand fan d'Orelsan.
5: Ouais, t'en parles quand même très bien.
4: Mais on est tous là avec beaucoup d'objectivité, je pense.
5: Oui, je pense que là, ça s'entend qu'on est.
4: Vous me donnez envie. Tous ces concerts depuis 10 ans, on n'a pas du tout vu tous ces films au cinéma.
0: Voilà, mais après, j'ai un autre avis sur son film.
5: Attention.
0: On peut en parler après.
4: Vas-y,
5: on peut enchaîner.
6: Tu peux pas nous laisser sur un teaser.
5: J'avoue
6: comme
5: que
6: ça.
5: Le teasing est vénère là.
0: Yoroi, alors tout d'abord, est-ce que tout le monde l'a vu ici?
4: Oui.
5: Ouais, moi je l'ai vu.
6: Moi je l'ai vu aussi.
2: J'ai acheté le DVD.
4: Moi je ne l'ai pas vu, honnêtement.
6: Tu as acheté le DVD?
4: Je suis une vieille personne.
5: T'as une petite figurine avec ou pas?
4: Je n'ai pas la figurine.
5: Moi c'est un regret.
4: Mais moi j'ai acheté effectivement la figurine collector.
5: D'accord.
4: Et j'en suis très fier.
6: Oula, donc il va y avoir du clash.
4: Ah ben bah, je suis prêt. Allez, okay, là on va monter sur le ring. Ah, et
5: si vous voulez du
4: parti.
5: Sang, si vous voulez un combat à la Street Fighter.
0: C'est vrai, on se casse la gueule du coup, mais je vais très rapidement pitcher pour les auditeurs et pour Antoine le film concrètement.
1: Allez, il te met sous le bus directement.
4: Ah ouais, moi je ne l'ai pas vu.
0: Il l'a vu.
4: En fait, de base, je voulais faire mes devoirs, donc regarder Heroi. Mais je me suis dit, je ne vais pas le regarder pour garder mon avis tranché sur la question, pour que vous puissiez me convaincre d'aller le regarder.
0: Oh là là, elle ne m'écoute pas.
1: Il retourne.
4: Bon, je vais boucher mes oreilles.
1: Mais toi, Antoine, du coup, tu n'es pas plus fan que ça de Orelsan ?
4: J'écoute pas plus que ça Orelsan. Enfin, j'ai déjà, comme tout le monde, déjà écouté de la musique. Mais de base, déjà, le rap, ce n'est pas un style musical qui m'intéresse plus que ça. Mais au-delà de ça, c'est que le film... là, pourquoi je ne l'ai, j'ai pas été le voir, c'est que je me suis dit, Orelsan, c'est, de manière un peu binaire, c'est un chanteur. Je veux dire, pourquoi il arrive au cinéma ? Est-ce qu'il a en fait une vraie histoire à raconter ?
1: Ok, donc on prépare les gants de boxe.
4: En fait,
1: c'est parti.
4: En fait, j'ai eu un peu cette référence comme dans Du Brutaliste où il y a. Est-ce que, comme le mécène dans Le Brutaliste, est-ce qu'il a quelque chose à vouloir raconter ou pas du tout ? J'allais faire un comparatif assez vilain, mais avec Kaizen, par exemple.
2: Alors ça, c'est vraiment de la merde, par contre.
4: Oui. Non, mais je voulais donner.
2: Pardon. Hein.
4: Je voulais donner un exemple.
0: Ça commence.
4: Est-ce qu'il y a quand même un vrai fond derrière ou c'est juste un kiff dans ma to-do list? J'ai été au cinéma. Bah,
2: après, c'est très autocentré, très égocentrique, mais comme tous les rappeurs, je pense. Enfin, je sais pas si moi, je sens quand même que Heroi, c'est un film centré sur le personnage d'Orelsan. Donc effectivement, si tu n'as pas d'attache avec lui,
5: moi je suis d'accord et pas d'accord, tiens, avec cette tecla. C'est-à-dire que je crois que c'est un film qui est centré sur Orelsan, mais pas que. J'ai l'impression aussi que c'est un hommage un peu au film de monstres, au film un peu des années 90, type Gremlins, type Karate Kid, des trucs un peu old school et tout ça, type Men in Black même. Et c'est carrément un feel good movie, un film de monstres des années 90 et qui est vraiment pas dégueulasse, avec des monstres et des maquillages qui sont assez aboutis, une histoire, un propos et tout. Et certes, pour moi, le personnage d'Orelsan, c'est plus une porte d'entrée vers ça.
4: C'est vraiment,
5: mais c'est pas uniquement ça.
0: Et là, du coup, je vous propose qu'on pitche le film parce qu'on en parle vraiment comme si tout le monde l'avait vu.
2: Et tout le monde l'avait aimé, mais c'est pas
4: ça. J'ai l'impression que c'est un banger.
0: Concrètement, comment le film se déroule ? Orelsan est lui-même, c'est-à-dire qu'il ne joue pas véritablement un personnage, il est en tournée. Et c'est justement après une de ces tournées éprouvantes où Aurélien, donc de son prénom, décide de s'installer au Japon avec sa compagne dans une maison, traditionnelle japonaise. Et donc ils emménagent, sa femme, je pense que c'est directement dès le début du film où on capte qu'elle est enceinte. Et dans cette fameuse maison traditionnelle, il y a un puits. Orelsan tombe dans ce puits. Il y a une armure ancestrale qui va réveiller d'étranges créatures qui sont appelées les yokai. Dans la mythologie japonaise, les yokai, c'est ça. Donc ça explique un peu, grossièrement ce que c'est. Concrètement, le film, comme le disait Hugues, je trouve que la proposition est intéressante.
2: Dans le cinéma français, je tiens à me rappeler.
0: Exactement, mais attention, est-ce qu'il faut systématique ? Parce que, si ça avait été du cinéma autre que français, on aurait dit, ah oui, mais non, c'est un mauvais film. Tu vois ce que je veux dire ? Moi, je pense qu'un film de cinéma, on ne doit pas se dire, ouais, mais c'est français ou belge, ou, et donc comme ce n'est pas américain... C'est bien, tu vois ce que je veux dire.
5: Oui,
0: et
5: je trouve
0: que on doit le prendre comme un film de cinéma et pas un film de cinéma français, parce que du coup ça ramène un peu, enfin c'est un peu descendre le cinéma français sans critique
2: aucune. Attention, la bande glissante de
0: dire ça, c'est un peu descendre le cinéma français de dire oui mais pour un film français c'est bien. Donc moi je le prends comme un film indépendamment de tout ça, et je trouve que oui, si la proposition est intéressante. Le rythme du film, le montage, la manière dont les choses sont amenées sont très, très mal faites. J'ai pas d'autres termes.
5: C'est dommage que vous ayez pas l'image du studio, parce que là, les visages.
0: Et je trouve. Et y a pas de problème, de toute façon,
2: on est en 2v1.
1: Et un couteau entre la gorge de Carmelo.
0: Tanguy, s'il te plaît, arrête de. Lâche ma jambe. Mais.
5: Des images.
0: Ce que je veux dire, c'est que je savais que ça allait créer le débat, c'est pour ça que j'ai pris ce film. Parce que tout de suite, qu'est-ce que j'ai fait quand j'ai vu le film ? J'ai appelé Tanguy, mon cher ami juste à ma droite, et je lui ai dit. Frérot, moi j'adore Orelsan, je viens de vous en vanter les mérites. Mais si c'était pas lui qui était dans le film, mais personne aurait dit « Oh, incroyable film !» Et je trouve que c'est
2: Après,
0: ça.
2: Il n'y a pas grand monde qui l'a vu de base. Hein,
0: je trouve qu'il y a énormément... Mais je trouve en tout cas qu'il y a les avis positifs, parce qu'il n'y a pas grand monde qui l'ont vu de base. Les gens qui ont été le voir de base, ce sont
1: les fans
0: grands fans d'Orelsan. Ouais. Et forcément, je comprends, parce
2: il y a des
0: que
2: biais.
0: J'ai failli... Voilà. Ils ont dit bah, le film est exceptionnel parce qu'ils aiment l'artiste. Ils aiment l'artiste et c'est normal de trouver le film bien. Mais je trouve que, indépendamment de tout ça, le film n'est pas bien. Ça me permettra de transitionner après sur un autre film récent d'un artiste qui, lui, était un artiste exceptionnel. Et on dit voilà.
1: Ok, donc je coupe.
2: C'était super comme émission. Mais merci voilà. à tous d'avoir écouté.
0: En tout cas, pour Yoroi, je suis curieux d'entendre vos avis parce qu'on a ici quelqu'un à convaincre. Je le rappelle, qui est Antoine.
7: Mais donc toi,
0: moi, je trouve que le
7: tu ne m'incites pas à aller le voir.
0: Je trouve que je trouve que si la proposition est intéressante, si tu n'es pas fan d'Orelsan,
7: je ne vais pas aimer.
0: Tu ne vas pas aimer.
1: Écoute, moi, je me permet d'intervenir, comme ça vous pouvez puncher tout le monde en même temps, parce que je suis d'accord avec toi, Carmelo.
0: Merci.
7: Alors, c'est un 2v2.
1: C'est-à-dire que Orelsan, je suis pas le plus grand fan. Et alors, en vrai, je m'attendais à rien. Enfin, en fait, non, je m'attendais à un
0: j'ai
1: truc.
0: J'ai quand même été déçu. Non, du coup,
5: c'est terrible ce qui se passe.
2: J'ai traîné mon corps
1: en
2: dans
1: vrai,
2: la salle de cinéma.
1: Justement, je m'attendais à un truc vraiment bof, à la type, un énième documentaire. Et en plus, les 35 premières secondes du film ont vraiment cet aspect documentaire. Merde, putain, ça va être chaud. Parce que c'est quand même quasiment 2 heures de film. Genre, c'est 1h40 de truc. Et en vrai, j'étais quand même agréablement surpris et je ne l'ai pas encore digéré beaucoup parce que je pense que cette conversation va me faire revenir dessus et peut-être que je vais l'apprécier un petit peu plus parce que j'ai beaucoup aimé le délire monstre et tout ça. Parce que, voilà. Mais il y avait un truc un peu de... Déjà, les images pour moi, elles n'étaient pas belles. Ouais. La couleur, elle est moche. Après, c'est purement bon. Voilà, mais
2: chacun ses goûts. Hein.
1: Oui,
2: non, mais on va dire pour
1: un En fait, il y a un truc un peu YouTube-esque. Quoi.
2: Ouais, je suis d'accord.
1: Et c'est OK, mais genre, c'est hyper saturé. Et après, la 20e minute, dès que le gars a l'armure, tu captes que, en fait, il porte ses mots sur lui et qu'il ne sait pas les enlever et qu'il va devoir faire un travail.
2: C'est pas fin hein, comme écriture, hein, ça, on est d'accord.
1: Mais
2: hein, c'est très explicite.
1: Du coup, ça m'a un peu gâché le truc parce que tu le vois venir à des centaines de kilomètres et à mon avis, le truc aurait été 2 fois plus court, ça aurait été plus impactant et du coup, je suis un peu sorti avec le... Ok, bon, ça va, ouf, c'est fini.
5: Ah ouais, quand
2: c'est
5: même.
2: C'est une vraie plaie pour Henri, quand même.
7: Bah, mais tu m'as convaincu.
1: Bon, voilà, ils sont.
2: N'hésite pas à aller le voir en
1: soi. Ils sont allés au bout de leur histoire, mais tu l'avais pré-shot un petit peu avant. Donc voilà, j'étais pas le plus grand fan, mais je suis très curieux d'avoir votre avis de personnes qui avaient aimé ce film.
5: Let's go. Tanguy, tu veux démarrer les hostilités.
1: Tu veux démarrer Brice ou...
2: Tu peux y aller.
5: Bon, ça a été très dur de se contenir pendant le speech des autres. Hein.
2: C'était compliqué.
5: Non, je rigole. Mais donc moi, j'ai beaucoup aimé le film. Comme je comprends, je vais devoir convaincre Antoine de le regarder. Alors, je peux comprendre un peu les réticences qui sont « Ah oui, mais est-ce que... » comme c'est un film d'un artiste, est-ce que ça va pas être trop auto-centré? Est-ce que je vais m'y retrouver? Encore une fois, comme je l'avais évoqué, moi je trouve que c'est plus une porte d'entrée qu'autre chose. En fait, ça pourrait être Orelsan ou ça pourrait être juste
2: l'artiste lambda.
5: Ouais, hein. L'histoire d'un chanteur connu qui a besoin de décompresser et de fuir un peu sa célébrité, la fameuse fuite en avant, et de partir pour se retrouver. Donc pour moi, c'est plus un prétexte qu'autre chose et c'est un peu un postulat. Voilà, il s'agit d'Orelsan, mais c'est pas. Pour moi, le film repose pas entièrement dessus. Et ce que j'ai beaucoup aimé, moi, personnellement, dans le film, et ce que je trouve que peu de commentateurs, alors je ne parle pas des commentateurs ici, mais que peu de commentateurs en général ont évoqué, c'est tout le travail sur les monstres, sur les fameux yokai, qui ont été faits en dur, qui sont des vraies marionnettes ou des vrais costumes, des vrais maquillages, etc. Et en fait, pour moi, tout ça, c'est un peu un héritage des films de monstres, que ce soit les films de monstres américains ou japonais. Et donc, ça me fait un peu sourire quand on parle de cette esthétique kitsch, parce que pour moi, ça fait partie de l'intention du film. Et donc, j'ai Tanguy qui me back, c'est incroyable. On est dans un morceau. Un morceau de rap. Pousse le volume et fais les backs sur
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5: 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Le featuring est légendaire. Mais donc, ouais, pour moi, c'est un vrai hommage au film de monstres et je trouve que cet aspect un peu kitsch, moi justement, il me rappelle des films de mon enfance. Ça, comme j'ai dit, ça me rappelle Men in Black, les Gremlins, même un côté Karate Kid, mais le côté kitsch dans ce qu'il a aussi d'authentique et de touchant, à savoir l'idée de faire des films un peu premier degré, avec une morale simple, une histoire simple, des héros avec des valeurs vertueuses. Peut-être qu'en 2026 et ces dernières années, on a tendance à avoir pris le cynisme un peu pour acquis dans les histoires, et je trouve qu'avoir un récit plus léger, avec un héros qui a des valeurs au final assez simples et assez vertueuses, et un récit qui au final de se retrouver au Japon, de fonder une famille, de vaincre ses démons, le tout dans une ambiance un peu décomplexée et en hommage au film de monstres. Moi, je trouve que c'est un film familial et une aventure assez légère, mais qui fait vraiment plaisir. Et donc là, pour le coup, c'est assez... vous pouvez le regarder, c'est assez feel-good. C'est plus feel-good que The Brutalist. Et moi, je le conseille...
2: Vachement plus feel-good.
5: Ouais, c'est vachement plus feel-good. Et moi, je le conseille. Et en plus de ça, l'idée d'en faire un film-album avec un peu ce duo, ce diptyque qui existe entre les musiques et les scènes de film, moi, je trouve cet écho vraiment intéressant.
2: Pour moi, c'est même on pourrait le voir comme un triptyque, parce que je pense vraiment qu'il y a l'aspect concert,
0: ouais,
2: album,
5: c'est vrai, triptyque carrément,
2: toujours
5: film.
2: Et par contre, j'aurais peut-être une autre take, entre guillemets, c'est de dire que l'album est un meilleur film, dans le sens où
5: c'est intéressant.
2: Je trouve que l'album est mieux construit narrativement, ouais. Dans ce qu'il veut raconter que le film.
0: Exactement.
2: Et ça me
0: tout à fait d'accord.
2: Mais c'est pas pour autant que j'ai détesté le film.
0: Mais moi c'est ça.
2: C'est un film qui a ses imperfections, mais que je trouve qui est attendrissant en fait. C'est un film qui est très. Bon après je vois que Carmelo a envie de me casser la gueule.
0: Non pas du tout.
5: Il y a des désaccords.
0: Pour moi en fait quand tu dis il y a des imperfections, quand tu fais un film il y a des choses sur lesquelles si c'est une imperfection c'est pas un bon film. Et notamment ici. Pour moi, quand tu dis quand on écoute l'album, il y a une meilleure narration que quand on regarde le film, c'est un problème. Et c'est tout le problème, en tout cas pour moi, de ce film, c'est que des fois, tu fais un saut de 5 minutes en avant et tu as l'impression qu'on est dans deux thématiques complètement différentes. Et je trouve qu'au niveau, c'est en ça que je disais le montage, je faisais référence à ça, je trouve que le montage est problématique dans ce sens-là. C'est-à-dire qu'on va parler de la crainte d'être papa, etc. T'avances 5 minutes après, et puis, en fait, on parle de la tentation d'un homme marié envers les autres femmes. Et ça, c'est réalisé par les yokai, qui sont donc, comme on l'expliquait, des créatures japonaises, des monstres. Et oui, au niveau de la réalisation, c'est kitsch, et si c'est l'intention que le film veut, c'est même très bien fait, au final. Mais je trouve qu'au niveau du scénario, il y a vraiment des moments où je me suis dit « je ne comprends pas ce que je regarde ». C'est-à-dire qu'on passe littéralement du coq à l'âne et des fois je me dis « mais et ça se ressentait un peu trop, que c'était des références à l'album. Comme si, parce que les musiques ne sont pas, en tout cas je pense que c'est les instrus qui sont joués, il n'y a pas de...
2: La dernière musique qui clôt le film...
0: Elle est chantée ?
2: Elle est dans l'album,
5: ouais.
2: Je l'ai plus
5: c'est, le nom. C'est Yoroi.
0: Yoroi,
2: ouais. Tout ça, ouais, mais, Yoroi, tout simplement, ouais.
0: Mais en tout cas dans le film c'est les instrus, et donc c'est pas chanté, et du coup, si t'as pas écouté l'album et que tu vas voir le film... Tu te dis, mais...
2: Bah c'est comme ça qu'il a été vendu. Le film est sorti avant l'album. Hein. Le film est sorti avant l'album. Parce qu'on ne savait pas qu'il allait avoir un album, en fait. Hein.
5: Oui, c'est ça. C'est
2: à la base, c'était juste, bonjour, je sors un film sur le Japon.
5: C'est
2: une comédie un peu fantastique.
1: C'est plus intéressant de le faire dans ce sens-là.
2: En fait, c'est ça. Ça a d'abord été le film, puis ça a été l'album, et puis seulement il a vendu des concerts. Et je pense que c'est comme ça qu'il... Enfin, il a fait une vidéo, d'ailleurs, sur YouTube, je crois, d'une dizaine de minutes, où il explique comment ils ont créé, en fait... cet univers en fait et que en fait tout peut être vu individuellement mais tout quand tu mets les trois ensemble donc concert album et film ça fait une œuvre qui est parfaite c'est un grand mot, mais en tout cas
0: c'est très intéressant
2: mais j'entends les propos sur le film et je pense aussi que allez en termes de réal on n'est pas sur la réal la plus inspirée du monde.
5: C'est réalisé par David Tomaszewski
2: qui est le gars qui a relancé sa carrière après les petits problèmes qu'il avait eu avec la chanson Saint Valentin notamment et qui l'a relancé avec le chant des sirènes. C'est un gars qui vient du clip c'est un gars qui a aidé sur le script aussi. Et je pense qu'aussi, voilà, c'est peut-être pas...
5: Il a fait les clips de Ils sont cool, ouais. Il a fait des clips de... sur Civilization aussi,
2: il a fait L'odeur de
5: L'essence. L'odeur de l'essence, ouais.
0: Exceptionnel.
2: Mais voilà, en termes de clips, je pense qu'il a une...
5: Il gère
2: une
5: quand même
2: réelle expertise en film.
0: Mais c'est ça.
2: Je crois qu'on peut
5: l'interroger. Et d'ailleurs, c'est son premier film.
2: C'est son premier film.
0: Et en fait, pour clore, du coup, pour un peu clore...
5: J'ai un contre Uno après pour toi.
0: Mais moi, en tout cas, c'est mon avis final, si je devais le résumer en quelques phrases, c'est que la proposition est intéressante. L'œuvre, dans sa globalité, je trouve exceptionnel, mais le film, indépendamment de toute autre chose, n'est pas bien. Voilà, je trouve. C'est malheureusement une œuvre qui se regarde avec d'autres choses sur le côté, notamment l'album, et pour aller encore plus loin, les concerts. Mais si tu regardes juste ce film-là, c'est pas Aurel San, il y a pas d'album derrière. Ben, c'est une étoile sur les Letterboxd.
8: aïe.
1: Mais est-ce que question pour ceux qui fait le film,
2: c'est-à-dire deux personnes dans ce film,
1: c'est-à-dire vous deux là que je fixe, si est-ce que vous trouvez que il est trop long, pas trop long, est-ce qu'il aurait pu être plus court, parce que j'ai vraiment ce sentiment que ce film-là, il aurait fait, je sais pas, 1h15. Ben, il serait même plus rentré dans ce truc de feel good movie, on avance, ça va, et c'est chouette. Et...
0: Il aurait pu être vraiment, ça aurait pu être un clip.
1: Ouais, moi j'ai l'impression qu'ils avaient genre les 50 minutes, une heure, enfin vraiment le moyen métrage, et puis ils se sont dit non, mais il faut qu'on le fasse en long film, et donc on fait tirer les trucs un peu. Et qu'est-ce que.
2: Je crois que l'écriture du script a été très compliquée aussi, parce que moi j'ai vu le behind the scenes sur Amazon, et ils expliquaient que je crois que c'est un film qu'ils ont en tête depuis 10 ans. Ouais. Il y a eu peut-être pas des dizaines de versions du script, mais beaucoup. Mmh. Et je pense que ça peut se ressentir aussi dans le film qu'il y a des endroits où ils ne savaient pas comment clôturer.
5: C'est vrai qu'il y a quelques.
2: Les transitions ne sont peut-être pas parfaites.
0: Ouais, c'est les transitions.
5: Il y a quelques problèmes.
2: Et le dernier acte, je trouve, est un peu long.
5: Le dernier acte est
1: l'acte
5: un
1: avec
5: peu
1: le méchant. Deuxième, le méchant.
2: Ouais, c'est ça, avec Sama qui sont altérés.
5: Ouais. Et en fait, pour moi, les deux premiers actes se tiennent assez bien. Je trouve que le dernier, ça fait un peu comme s'il était recollé par-dessus.
2: Oui, c'est ça.
5: Donc, ça, c'est un peu la critique. Je suis prêt à concéder là-dessus, la construction du film. Il y a une faiblesse un petit peu dans l'écriture. C'est peut-être dû aux nombreuses versions du script. Maintenant, ma carte contre Uno, comme je l'avais évoqué à Carmelo, sur le fait que ça sautait d'une scène à l'autre, d'un monstre à l'autre, et que ça semblait un peu incohérent. Je pense que l'intention derrière ça, c'est une convention de film, une convention d'écriture qui est celle des comédies musicales. Alors par exemple, on accepte tout à fait ça dans La La Land, qu'à un moment, ils sautent sur les voitures et qu'ils manifestent leur joie en chantant une chanson. Je crois que c'est peut-être plus dur pour un rappeur, ou peut-être qu'il l'a mal amené, mais je pense que ça ressort de cette convention de comédie musicale qui est de un yokai, un problème, une chanson, une musique, une thématique. Et donc moi, je l'ai vu dans cet axe-là, en fait. Je l'ai vu comme à chaque fois... un yokai, une musique, et donc ça m'a pas choqué parce que j'ai pris la convention d'écriture des comédies musicales.
0: Mais pour rebondir là-dessus, moi je crois que j'aurais été complètement ok que ça s'assume complètement, c'est-à-dire que les musiques soient chantées.
5: Et c'est là que je te rejoins, pour moi là il y a une lacune, c'est que c'est pas totalement assumé.
0: Voilà, c'est ça, parce qu'on entend l'instru derrière du son, on sait à quoi ça fait référence une fois qu'on a entendu l'album, écouté l'album, mais voilà, c'est quand même premier degré ce qui se passe, c'est-à-dire qu'on sent que et des fois ça dénote complètement. Pour parler du deuxième acte avec son alter ego, donc Sama, il y a forcément un méchant dans le film, vous en doutez bien, un grand méchant dans le film, et là ce qui se passe, la manière dont ça se termine, dont ça se clôture, et je trouve que c'est je trouve que c'est rushé, alors que le film aurait pu prendre plus son temps, parce qu'il est très court. Je trouve que c'est rushé, et je trouve que... tu vois, c'est... Le fait de ne pas assumer complètement ce côté comédie musicale en se disant, en fait, les règles, on s'en fout, on sait bien que, c'est... On est une comédie musicale, on s'assume, on monte sur les voitures et personne ne dit rien, les gens qui sont dans la voiture, le taximan chante avec nous, etc. Ça, c'est pas assumé, et du coup, comme c'est pas complètement assumé, il y a un peu ce côté malaisant où tu te dis, comme tu disais en fait, un peu YouTube, où tu te dis, tu comprends que c'est un film, mais le film, par contre, ne s'accepte pas.
1: Ouais, j'aurais kiffé que ça fasse, que ça aille plus dans l'absurde.
2: Je me demande si c'est pas aussi une question de... Allez. Quand il a été voir le producteur, qu'il a vendu le pitch, donc il a quand même dû vendre un truc où on parle d'une comédie d'action fantastique avec des monstres japonais. Si au-dessus de ça, il avait dit « ce serait une comédie musicale
1: », c'est ça. Pour moi, je n'abuserais pas un petit peu.
2: Ouais. C'est ça. Moi, je ne sais pas si ça vient de lui, si ça vient peut-être de là où il y a l'argent pour financer ses films, ou si c'est un mix des deux.
5: Moi, je trouve que le film, il souffre un peu de cette hybridation-là. C'est qu'au final, il y a beaucoup de choses différentes dedans. C'est à la fois un film de monstres, c'est à la fois un feel-good movie, c'est à la fois un triptyque, et c'est à la fois une comédie musicale. Mais le problème, c'est peut-être à force de tester trop de pistes, il ne les explore pas tout à fond. Et ça, c'est vrai que je suis prêt à concéder. Concéder le point.
2: Et c'est la seule chose qu'on concédera ce soir.
5: Ouais, je concède uniquement ça.
1: Mais alors, Antoine, est-ce que tu vas le regarder ou pas ?
7: Bah oui, oui, oui, là, pour, bah, par curiosité.
2: C'est-à-dire qu'on a gagné.
0: Et un point.
7: Let's go.
0: Mais si tu veux le regarder, écoute l'album et va en concert ça, aussi, sinon tu
2: là où je suis d'accord. C'est le seul problème, que ça coûte un peu cher.
7: C'est parce que là, j'ai l'impression, je suis d'accord avec Carmelo, c'est que ça a l'air assez indissociable de l'album, j'ai l'impression. Donc, je pense que j'écouterai surtout les deux.
0: Bah oui, parce que malheureusement, il n'y a que l'instrumental, alors que c'est le... Et je le disais tout à l'heure, Orelsan, au niveau de ses écrits, au niveau de son texte, c'est incroyable. Et c'est ça, pour moi, dans toutes les œuvres qu'il peut proposer, c'est ça la meilleure chose. Et c'est pas dans le film. Donc voilà.
7: Donc j'ai recollé les morceaux et comme ça j'aurai.
2: Voilà. Sinon, Commencez loin, c'est un super film. Hein.
5: Et sinon, il y avait son premier film de
2: propagande. Commencez loin, c'est super.
5: Voilà, allez le voir aussi, du coup.
0: Yoroi, qui termine du coup l'album, qui est le nom du film et qui est en feat avec Thomas Bangalter.
2: Et ça, c'est incroyable.
0: Hein. Ça, c'est quand
5: un des Daft Punk, donc pour les plus jeunes d'entre nous.
0: Exactement. Donc il est entouré quand même.
2: Il est très bien entouré.
0: C'est parti.

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1: 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Voilà, les micros sont bien réglés. 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

0: évidemment de Life of Chuck. Tanguy,
1: oui,
0: c'est toi qui es venu avec ce petit film.
1: Oui, c'est un petit film qui est sorti l'année dernière chez nous, qui est sorti en 2024 aux États-Unis, et c'est un film qui malheureusement est passé un peu trop sous les radars à mon goût, et c'est pour ça que je voulais en parler ce soir. C'est un film qui est très difficile à parler en termes de sujet, parce que c'est un spoil de dire ce qui va se passer exactement, parce que c'est une structure de film très particulière et un sujet très particulier, mais pour faire assez simple, c'est l'histoire de la fin du monde, d'un monde et d'une personne. Si je peux faire un résumé très très court, c'est un film d'un réalisateur qui s'appelle Mike Flanagan, qui est à la base un spécialiste de films d'horreur. Autant vous dire que je n'ai vu aucun de ses films, vu que je déteste avoir peur devant des films. Je suis une immense flippette, mais je suis un grand fan des livres de Stephen King. Et donc en fait, Life of Chuck, c'est une nouvelle de Stephen King à la toute base, et qui bénéficie d'adaptations. Je crois que tous les ans, il y a un film de Stephen King au cinéma, même si on ne s'en rend pas compte.
2: Il y en a même plusieurs.
1: Il y en a même plusieurs. L'année dernière, on a eu 3, si mes souvenirs sont exacts. Et donc, c'est ce film qui va raconter donc cette histoire de fin du monde, et c'est un film qui, je pense, s'il était sorti il y a 10-20 ans, aurait eu un succès populaire immense et serait devenu un classique autant que Les Évadés ou Les Lignes Vertes, et qui a une vibe et un mood très particulier qui ressemble à ça aussi. Mais c'est un film qui peut faire pleurer, qui peut faire sourire, qui est autant doux que dur. On a un casting qui est assez extraordinaire, parce qu'on a Tom Hiddleston, donc, qui joue Thor, qui joue Loki, pardon, à l'inverse, qui joue Loki dans le MCU. On a aussi une sacrée apparition de Mark Hamill, qui est donc notre cher Luke dans Star Wars. Et donc c'est un film qui est assez extraordinaire, et je conseille vraiment à tout le monde d'aller le voir, ne serait-ce que pour ses thématiques qui traitent vraiment de beaucoup de choses et qui remet beaucoup en question. Et je pense que ça peut amener beaucoup de débats à la fin du film sur sa propre vie, sur son existence, sur le fait de vivre l'instant présent, et aussi de savoir qu'il y a une finitude à ce niveau qui est la mort. Mais
2: c'est inévitable.
1: C'est inévitable, et ce film parle de tout ça dans des scènes autant joyeuses que tristes. Et voilà, c'est pour faire un petit pitch.
2: Tu m'as donné envie de le voir, carrément.
0: Mais je me permets justement de rebondir là-dessus, parce que c'est Tanguy qui m'a proposé d'aller le visionner avec lui au cinéma. Et en réalité, moi, je suis pas... disons que Tanguy regarde plus de cinéma...
1: Attention, c'est là où je vais me prendre des claques.
0: Non, pas du tout. Justement, disons que Tanguy regarde plus de cinéma que moi. Et il m'a proposé donc ce film. Et forcément, je lui ai demandé, mais de quoi ça parle ? Et il a répondu quelque chose qui a d'office piqué ma curiosité. Il m'a dit, en fait, pour que tu apprécies le film, il y a eu un trailer, mais ne le regarde même pas. Juste, va le voir. Mmh. Et j'ai été voir ce film, et je ne suis pas quelqu'un qui est sensible au cinéma indépendant, ou disons que je n'ai pas l'esprit de Tanguy. Et donc, je consomme beaucoup moins de cinéma. Et ce film, c'est une vraie claque, parce que en réalité, c'est léger, c'est une thématique qui, en tout cas, je trouve, est très peu abordée dans ce que dans le mainstream, je pense, de base, mais plus même dans les trucs un peu moins mainstream que j'ai eu l'occasion de voir. Et c'est vraiment il y a une ambiance légère, mais qui aborde des thématiques très profondes, comme Tanguy l'a évoqué, notamment la mort, certains moments qui sont très poignants. Et c'est très particulier, en fait, d'en parler, parce qu'au final, on a l'impression qu'on parle dans le vide depuis 15 minutes, vu qu'on vous dit « allez voir ce film », mais on ne vous dit rien de plus que ça. Et c'est vrai, The Life of Chuck, c'est vraiment un film qui change la perception de beaucoup de choses. Et on ressort, je pense que c'est pas très long en plus.
1: C'est pas très long, non. Je crois que c'est 1h40.
0: Ouais, 1h40. Ouais, ouais. Et honnêtement, c'est quand je suis sorti de la salle de cinéma, j'ai remercié Tanguy, sincèrement, parce que c'était vraiment un super film. Et je pense que c'est le genre de film qu'il faut voir.
3: C'est le genre de film où tu ressors et une semaine après, tu y penses encore. Ouais. Et à la limite, tu l'apprécies encore plus une semaine après. Ouais.
0: La perception de certaines choses change, pas drastiquement ou pas sur le long terme, mais en tout cas tu te poses la question. C'est un film qui te fait te poser des questions et qui t'amène en réalité à certains je pense que ça parlera à tout le monde, parce que ça aborde beaucoup de thématiques qu'on a tous d'office rencontrées au cours de notre vie, et c'est ça qui est vraiment intéressant et poignant avec ce film.
3: Okay.
0: Donc voilà.
4: Ouais, c'est un film qui permet une introspection de nous-mêmes à tous. Et ce qui est intéressant, c'est que c'est un film surtout où on aura tous une interprétation différente de ce film. Donc ça va parler à tout le monde, mais à mon avis de manière différente sur des sujets qu'on rencontre tous, qui est je veux dire l'acceptation de la mort, qui est une finitude pour nous tous, mais que dès lors comment on va appréhender la vie, comment on va gérer notre temps sur ce laps de temps en fait. Donc c'est en ça que je trouve le film est passionnant en fait.
3: Ok. Et j'ai une question pour toi, Tanguy. T'as dit que s'il était sorti il y a 15 ans, il aurait mieux fonctionné. Pourquoi ?
1: En fait, pour moi, je pense qu'à l'heure actuelle, au cinéma, les gens vont regarder les acteurs et l'histoire en vitesse de ce que ça va être. Et si c'est pas une grosse franchise ou un gros blockbuster, en tout cas, il y a beaucoup moins de chances que les gens y aillent. Et comme c'est un film qui s'est vendu aussi de manière... Donc, déjà, on vous en parle de manière très mystérieuse depuis un petit temps. Mais c'est un film même dans...
2: une vraie aura.
1: Oui, dans ses teasers, dans ses trailers, où c'est difficile d'appréhender exactement ce qui va se passer, de quoi ça va parler. Et je pense que ça a aussi bénéficié d'une sortie très... en soum-soum, très très rapide. Parce que je pense qu'à l'époque, en 2025, il y avait d'autres gros films à ce moment-là aussi qui se sont mis devant devant la scène.
4: En France, il n'était même pas diffusé les cinémas.
1: C'est ça. Et en Belgique, moi, je l'ai vu au caméo de Namur, perdu mais nulle part.
2: Oui, une bonne couverture médiatique.
3: C'est gentil pour le caméo.
1: Non, mais j'adore le caméo de Namur. C'est d'ailleurs, s'ils veulent mourir en abonnement, c'est.
2: On adore les Grignoux et ils proposent des très belles choses.
1: Ils proposent de super choses, mais je pense que c'est un film maintenant qui n'a pas eu la même aura que s'il était sorti à l'époque des
2: manqué d'une bonne couverture médiatique. Oui. Moi, je ne l'ai même pas vu en
1: publicité. Non, il est passé vraiment trop rapidement sous les radars. Et
3: c'est quoi le studio ? C'est pas une grosse prod ? Parce qu'il a l'air hyper canon et tout.
1: J'en ai aucune idée, surtout qu'en plus, c'est l'adaptation de Stephen King. Et alors, en plus de ça, Stephen King, comme connu beaucoup pour des histoires fantastiques qu'il raconte, c'est pas du tout un film fantastique. Il y a un aspect un petit peu fantastique, mais vraiment, c'est sur la fin. Mais c'est pas là pour faire peur, c'est pas là pour dire on vit dans un monde.
0: Mais tu demandes où ça va. Au début du film, déjà, t'arrives avec aucun contexte et tu t'attends. Enfin, il y a des films comme ça. Je fais une très brève parenthèse, mais Sinners, par exemple, où moi j'avais été complètement sans avoir vu aucun trailer, sans rien avoir vu. Et quand j'ai vu le début du film, je me suis dit, ah ok, je vois où on va aller. Bon, au final, on n'allait pas là-bas. Mais par contre, The Life of Chuck. C'est-à-dire que tu ne sais pas.
1: Impossible de savoir ce qui va arriver.
0: Je te dis, mais qu'est-ce que je suis en train de regarder ?
4: En fait, ce qui est intéressant, c'est que on commence le film, c'est la fin du monde, littéralement. Ouais. Mais le propos du film, c'est pas tellement la fin du monde dans le sens pourquoi on en est arrivé là et ainsi de suite. C'est qu'est-ce qui se passe dès lors de cette fin du monde ?
3: Qu'est-ce qu'on en fait ?
4: Tu vois, c'est ça le propos du film.
1: Comment est-ce que tu vas passer tes derniers moments ? Est-ce que tu vas le passer avec tes proches, avec toi-même ? Est-ce que je reste là ?
4: C'est ça.
1: Attendre que la fin du monde arrive ? Est-ce que je bouge ? Est-ce que je fais une dernière bonne action, une dernière mauvaise action ?
4: T'es pas dans un film de science-fiction où tu réinterroges la société de comment on va la faire évoluer ? Là, c'est bon, le monde c'est terminé, mais dès lors, notre vie, comment on va l'appréhender ? C'est vraiment ça, tout l'enjeu du film.
1: C'est une histoire aussi, c'est vraiment des cycles qui se répètent, des lieux qui se remettent, qui se retrouvent, et plus le film avance, plus on fait « Ah, ok, c'est pour ça qu'il y avait ça à ce moment-là, qu'un tel a dit ça ». En fait, tout se regroupe à la fin, et c'est ça qui fait que pour moi, Stephen King, c'est une brillante écriture, mais la réalisation est aussi assez extraordinaire parce qu'elle laisse vivre ces scènes. Il y a une scène, je crois, à la moitié du film, une scène de danse où on ne la voit pas du tout venir et ça va crescendo, crescendo, crescendo. Et en fait, moi, je me suis retrouvé derrière l'écran de cinéma à regarder ça avec un sourire, mais niais tellement c'était joli, c'était beau. Mmh. C'est la vie dans tout ce qu'il y a de là de plus beau. Et après, le film avance, si on se rend compte de ce que deviennent ces gens qui étaient en train de danser. Et ça parle vraiment de la vie en général. Vraiment, c'est un chapitre sur la vie, sur comment vivre l'instant présent.
4: Le film prend sens crescendo.
1: C'est
4: en fait. C'est vraiment
1: ça. Et je pense que c'est un film qui, si tu le vois à plusieurs moments de ta vie, tu peux avoir des interprétations très différentes. Ouais, et même moi, encore un an après, j'y réfléchis encore souvent. Et à l'expérience personnelle que j'ai vécue, je vois certaines scènes d'un autre œil. Moi j'ai beaucoup chialé devant ce film parce que notamment la fin est vraiment aussi belle que triste. Mais voilà, c'est un film que je conseille très... Ah non, je ne spoilerai rien. Il faut vraiment rien spoiler pour ce film. Si vous l'avez vu, que vous voulez le conseiller à vos amis, faites-le, mais ne dites rien. Allez le voir.
3: Est-ce que c'est pas un truc... En tout cas, j'essaye de faire ça de manière générale pour tous les films. je regarde pas les, ou en tout cas tous les, surtout les films où je sais que je vais aller les voir. Quand ça passe la pub au cinéma, je ferme mes yeux, je bouche mes oreilles. Tel blabla me l'a enseigné quand j'étais petit.
2: Je regarde pas.
1: Tel les bons lardons que nous sommes.
3: Tel les bons lardons. Mais en parallèle de ça, je crois savoir que pas mal d'entre nous ici et bientôt sans doute un nouvel adepte, on a tous un abonnement cinéma.
1: Oui, exactement.
3: Et
2: Non, non, mais j'ai pas de bonne
1: idée. Donc, vous présente Hugues, notre deuxième fraude,
4: ce qui m'a pointé ce soir. Non, mais il me reste deux heures pour te convaincre.
2: Ah oui, non, mais let's go.
3: Parce que, de ce que j'ai cru comprendre à un moment, tu as dit, Tanguy, tu serais peut-être pas allé le voir comme ça, ou en tout cas, peut-être que pas mal de gens ne se disent, ils regardent le trailer, ils se disent, oh mon dieu, qu'est-ce que c'est que ça? Moi, je vais pas aller dépenser mes 12 balles pour aller voir ce truc, je sais pas trop ce que c'est.
0: Ouais, t'es au caméo.
1: Moi, à l'époque, je n'avais pas l'abonnement. Ah, et en fait, parce que en fait, c'est les hommes de Cro-Magnon.
0: Parce que Tanguy, il a eu Day One, l'abonnement.
1: Oui, bon, c'est un autre débat.
3: Mais ça, c'est l'abonnement.
1: Donc, je n'avais pas l'abonnement à l'époque où c'est sorti. Et en fait, du coup, ce n'est pas le pitch qui t'amène là. Ce n'est pas vraiment les bandes annonces que je n'avais pas vues, parce que de nouveau, ça a été une sortie très, très anonyme. C'est vraiment le fait de voir Hiddleston, de voir Mark Hamill. Et je me disais, mais c'est bizarre, les deux ensemble.
4: Moi, c'est 100%
1: le
4: casting.
1: Une adaptation de Stephen King que je ne connaissais pas, enfin, que je n'avais jamais lu. Et donc, c'est ce mélange de ça et du fait que, comme personne n'en parlait beaucoup sur Internet, t'allais voir même les pitchs, les résumés. C'était vraiment deux phrases en mode c'est la fin du monde et voilà. Mais pas plus que ça. Et tout ça a fait que ça m'a vraiment. Ça m'a intrigué. Et je suis allé le voir, et vraiment, c'est vrai que quand moi j'ai été le voir, je me suis dit, je vais aller voir une vidéo YouTube ou une critique. Il n'y avait rien. Enfin, ou en tout cas, dans le YouTube francophone, il y avait très peu de critiques. Et c'est pour ça que j'ai essayé, notamment, de dire à Carmelo de venir le voir avec moi. Et d'autres personnes qu'on connaît ont été le voir aussi, et ils sont tous revenus avec un peu des étoiles dans les yeux, et que c'était un super film.
0: Et pour rebondir sur ce que tu disais, Brice, quand tu disais, moi je ne regarde pas les trailers, je suis comme toi, mais en général, quand tu vas voir un film, tu sais un peu où tu vas. Et si tu sais pas où tu vas, dès le début du film, tu sais ce que tu vas voir. Par exemple, quand tu vois Gladiator 2, tu te doutes bien qu'on va

0: Les 20-30 premières minutes, tu te dis, qu'est-ce que je suis en train de regarder? Bah du coup, l'heure qui reste, elle est...
1: Mais c'est donc, pas un film difficile à voir.
0: Non,
1: c'est vraiment très facile
0: d'ailleurs,
1: à voir.
0: Le rythme est incroyable.
1: Ouais, c'est vraiment extrêmement bien monté, extrêmement bien réalisé. Il y a des belles images, évidemment.
2: C'est
1: des très belles
2: performances d'acteurs. Il y a beaucoup de sous-entendus qui laissent place à beaucoup d'interprétations, en fait. Et c'est ça qui rend le film très, très passionnant, intéressant.
1: Et pour rebondir sur les bandes annonces que tu ne regardes pas, Brice, en fait, c'est pas du tout scientifique ce que je vais dire, mais c'est une impression que les bandes annonces actuelles racontent beaucoup plus de choses que celles qu'il y avait il y a 20 ans. Et je me demande si c'est parce qu'il n'y a pas aussi une compétition médiatique avec les réseaux sociaux, YouTube, le streaming, le cinéma. Et je crois que chacun veut accaparer le temps qu'on a. Et ils doivent se dire, allez, il faut vraiment intéresser les gens tout de suite. Là, on a 2 minutes, 1 minute 30 pour attirer le monde en salle ou à prendre un abonnement Netflix ou voilà, que sais-je. Et je pense que ça doit jouer. Et c'est pour ça aussi que moi, j'ai du mal à ne pas les regarder parce que j'adore regarder les bandes annonces. Mais j'essaye de plus en plus de ne pas les voir aussi, pour essayer de me garder une surprise, pour essayer aussi de me dire de pas me faire trop d'avis avant que le film soit avant que le film soit au cinéma, tout simplement. Et voilà, c'était une observation que j'ai, mais ça tombe, c'est pas du tout.
3: J'ai arrêté de regarder les bandes annonces quand j'ai appris. Alors je sais pas si ça a changé au cours de l'histoire ou si c'est un phénomène récent, mais que la plupart des bandes annonces ne sont pas du tout faites par les réals du film.
1: Des fois c'est monté comme un cul.
3: Non seulement c'est monté comme un cul, la bande annonce est peut-être mauvaise, mais ça fait même pas honneur au film. On va te spoil le vrai.
1: Et parfois des scènes qui sont dans les bandes annonces et pas dans les films.
3: Et sont pas dans les films.
1: Ça arrive beaucoup aussi.
3: Tellement peu honneur au film que parce que autant il y aurait une bande annonce mais faite vraiment dans l'intérêt du film entre guillemets. Là c'est pas du tout dans l'intérêt du film, c'est dans
1: l'intérêt vraiment financier de faire venir des gens.
3: Donc si je sais que je vais aller le voir, déjà naturellement je m'en fous de voir la bande-annonce parce que je veux aller le voir, je dois pas être teasé, et parce qu'en plus la bande-annonce elle va me gâcher la meilleure scène du film si ça se trouve, qu'évidemment.
4: Mais pour ajouter une petite précision par rapport à ça, parfois le film est même pas encore fini d'être monté qu'il y a déjà la bande-annonce qui sort et qui est montée en parallèle par une équipe de com.
1: Les spéciaux sont horribles.
4: Et donc parfois le réal ne sait même pas encore l'intention qu'il veut donner à sa scène finale qu'il y a déjà une bande-annonce parce que promo oblige, il faut que les gens aillent voir le film. Et donc, ça fait pas du tout honneur.
1: Il y a même les teasers maintenant. Enfin, c'est vraiment genre 20 secondes, là, t'ouvres ton réseau social et t'as un teaser qui te saute à la figure. 20 secondes, t'es là, waouh, j'ai rien compris.
3: C'est comme ça qu'après, ça crée des frustrations. Est-ce que c'était pas dans le film Moana où on voit dans la bande-annonce que le petit poulet, ou je sais plus... non, c'était le cochon. Le cochon est avec Moana dans son aventure. Et puis, en fait, finalement, dans le film, il y est pas. Ah, et tout le monde est en mode, mais pourquoi?
1: Mais ça arrive souvent.
3: C'est trop nul.
1: Ça arrive souvent.
3: Et bon, là, ici, ça va, bon, on s'en fout. Mais c'est vraiment une bande-annonce, ça gâche complètement tout le truc.
5: Moi, je regarde plus du tout.
3: Pour faire le parallèle avec les films, j'ai lu les films, la musique, j'ai lu il y a pas longtemps que il y avait pas mal de vinyles parce que le vinyle revient, blablabla, et il y avait pas mal de vinyles comme ça prend du temps de faire un mix pour le vinyle, de l'envoyer, de le faire presser, etc. pour que ça sorte en même temps que l'album. Il y a des vinyles premier pressage, je sais pas comment ils disent.
1: Ça se vend, hein, ça.
3: Premier.
1: Bah, ça se vend bien cher en plus.
3: Hein, mais ça s'achète. Ça vraiment, et en fait, c'est pas la version finale. Donc, genre vraiment, le mix n'est pas.
5: Collector.
3: Et du coup, c'est là que le capitalisme fonctionne quand même.
1: Ça marche.
3: Bien.
1: Ça marche terriblement bien. On en parle pas assez, mais
3: c'est ça, très bien.
1: Ils sont forts. Hein.
5: D'ailleurs, Tanguy l'achète.
1: Moi, j'ai acheté le DVD
5: avec la figurine collector.
1: Ah, la figurine, je l'ai aussi.
4: Je fais mes 10 ans, mais j'achète aussi les éditions collector.
3: Est-ce que le DVD est complet? Il y a vraiment toute la.
1: A priori, il y a tout, ouais.
4: Il y a le triptyque.
1: Non, il n'y a pas le triptyque. Je pense qu'on se fout un peu de ma gueule, cette avec le triptyque. Mais
4: c'est
1: une fois que je passe un joli mot, laissez-moi le placer, merde.
4: Non, il est bien placé, il est pertinent.
3: 20h11 sur Radio Campus, je vous propose d'avancer. Et avec la prochaine artiste, Tanguy, je pense que c'est toi qui l'avais.
1: C'est un groupe de musique, donc, si c'est moi.
3: Non, c'est carrément pas toi qui l'a
1: proposé.
3: C'est
1: carrément pas moi.
3: C'est Gorillaz. Alors, je me suis permis de choisir la chanson avec les Idols parce que c'est un groupe que j'aime bien et bon voilà.
5: Et qu'on est dans l'arbitraire.
3: Et qu'on est complètement dans l'arbitraire.
1: Brice fait ce qu'il veut.
4: C'est
1: en fait,
4: pas
1: simplement.
4: Une démocratie, sachez-le.
3: Qui est-ce qui est derrière les platines ici, hein?
1: Pas nous, du coup.
4: Aïe. Le libre examen de l'ULB en prend un sérieux coup.
3: Du coup, c'est The God of Lying de Gorillaz, l'album de Montaigne. Et nous, on vous reprend juste après.
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0: de Mountain, de album qui est sorti en 2025, c'est ça ?
1: C'est ça.
0: Oh, je t'ai pas allumé ton micro.
2: C'est la deuxième fois, hein, qu'il n'allume pas ton micro. Je pense qu'il y a une volonté de se nuire.
0: Je suis désolé, tu es le dernier micro.
3: Je pense qu'il y a une volonté de
0: nuire. Heureusement que vous n'avez pas la caméra, parce que vraiment, le micro qu'il a...
3: Mon micro est merveilleux, goldé. Et je pense que Carmelo est un peu jaloux.
0: Oui, je pense que le mousse jaune, ça fait tout, ça combine super bien avec ton t-shirt.
3: Ça fait tout, ça fait une DA assez incroyable, assez pop.
0: Tout à fait.
3: Mais donc The Mountain, 9e album de Gorillaz, donc qui réunit l'imagination et le talent débordant de Damon Albarn et Jamie Hewlett, trop souvent oublié, donc l'illustrateur génial derrière les personnages de Gorillaz et derrière les clips. Et donc moi j'ai beaucoup aimé The Mountain. En plus de ça, il nous a été livré avec toute une imagerie d'inspiration indienne. Donc Gorillaz, ils aiment bien faire ça, hein, mélanger les influences graphiques, mélanger les cultures, mélanger les sonorités musicales différentes. Et ici, c'est la culture indienne notamment qui est beaucoup mise à l'honneur, mais pas que. Il y a aussi des chansons qui sont en arabe, en espagnol et directement en hindi. Ça fait aussi la part belle à un grand nombre d'artistes. Et ce qui est assez original, c'est que ce sont des parties... qui sont, d'artistes posthumes, en fait. Ils ne sont plus vivants. Donc, on a une série d'extraits musicaux d'anciens artistes. Donc, des extraits de Bobby Womack, de Dennis Hopper, de Tony Allen, de Mark Smith et encore bien d'autres. Et je trouve ça assez poétique, au final, de faire coexister les vivants et les morts au sein d'un album qui parle de mysticisme. Encore une fois, c'est une démarche largement assumée par le groupe. Mais c'est très bien fait, avec son côté très hypnotique, ses influences de musique indienne. Moi, c'est un vrai régal. J'aimerais bien terminer par parler aussi un peu du court-métrage qu'ils ont diffusé sur YouTube, qui s'appelle The Mountain, The Moon Cave and the Sad God. Vous pardonnerez cet accent anglais. Donc aux inspirations très, très disneyennes, et qui fait véritablement la part belle à l'animation en 2D. Donc c'est un petit court-métrage où les personnages de Gorillaz se retrouvent à travers une forêt et vont vivre une série d'aventures. Et je le trouve vraiment très très beau, ce court-métrage. Je vous conseille vraiment d'aller le regarder en complément de l'écoute de l'album. Et donc pour moi, c'est un grand oui. Hein. C'est-à-dire que c'est un peu des retrouvailles, parce que Damon Albarn et Jamie Hewlett, ils ont eu un peu un passage à vide tout un moment. Donc de 2012 à 2018, ils ont fait une pause dans le groupe Gorillaz. Il y avait un peu des frictions sur la vision artistique du projet, etc. Depuis lors, ils étaient déjà revenus avec d'autres albums, mais je trouve qu'avec cet album-ci, c'est vraiment pour moi leur vrai grand retour un peu aux origines, à savoir un mélange entre du graphisme, de la pop hybride, et ça me régale. Donc franchement, c'est un grand oui, hein, The Mountain.
0: Allez, stylé.
3: Donc voilà, je sais pas si vous avez eu l'occasion d'écouter certains titres. Est-ce que vous kiffez Gorillaz ou pas, les gars?
2: Moi, Gorillaz, j'ai écouté, mais il y a très longtemps.
0: Ouais, j'ai un peu
2: lâché.
0: J'ai pas
2: Gorillaz.
0: Écouté le dernier album.
2: Ouais, et le dernier album, j'ai voulu l'écouter sur le chemin aller, mais en fait, il y a la grêle qui s'est abattue sur la voiture. Et donc,
3: il y avait la grêle en featuring, je crois.
2: Ouais, on n'entendait pas Gorillaz, en fait.
3: Qu'il y avait la grêle en featuring.
2: Je sais pas si c'est une des tracks qu'il y avait sur l'album, mais la grêle, c'était super. Non, mais moi, ça m'intéresse très fort parce que, comme tu l'as dit, graphiquement, Gorillaz, c'est toujours quelque chose qui est au top. Et je les ai vus aussi, ils sont à l'affiche de Rockwerther, je pense, cette année, en tête d'affiche. Et les tickets ont été vendus à une vitesse folle. Ouais. Et donc, je pense qu'il serait temps que je me remette à Gorillaz et écouter cet album plus en profondeur, parce que c'est un groupe que j'ai beaucoup aimé à l'époque, ouais. Et que j'ai un peu lâché de vue. Et même cet album ici, je savais qu'il sortait, mais c'est un peu passé à côté.
3: Je pense que tu vas bien kiffer, d'autant plus que toi qui kiffes aussi un peu donc Bring Me The Horizon, qui fait un petit peu une avance dans notre
2: super transition déjà.
3: Dans notre chronique, une transition, mais qui est aussi de la musique hybride, hein, entre plein de genres,
2: très hybride.
3: Entre plein de genres différents. Bah, Gorillaz, ça fait aussi partie de ces groupes qui expérimentent plein de pistes, qui mixent plein de sonorités différentes. Et donc je crois, Tanguy, tu vas kiffer.
2: Ouais, c'est vrai que en termes de goût musical, ce qui est un peu hybride, moi j'aime beaucoup aussi le dernier album de Tame Impala, pour ceux qui l'ont écouté. C'est aussi très rafraîchissant, très hybride aussi à nouveau. Et donc je prends bonne note et j'écouterai l'album. ASAP.
3: Moi, je te conseille ASAP.
2: ASAP, oui, comme tout bon francophone qui se respecte.
3: Évidemment, évidemment. Et donc, je sais pas, vous, les gars, Antoine, toi, tu as une expérience avec Gorillaz
4: Pas du tout. Je t'avoue que je ne connais même pas Gorillaz.
3: Ok, donc,
2: À mon avis, je suis sûr que c'est les dessins de Gorillaz.
4: Ah, peut-être que j'ai déjà vu, mais je vous avoue, moi, en musique, je n'ai pas une très grande culture. Je ne connais pas.
3: Après, on va t'envoyer des sons et tout.
4: Ah, mais je vous fais confiance.
5: Tu vas avoir l'avantage de découvrir Gorillaz. Et ça, c'est quelque chose de chouette.
4: Mm-hmm.
2: C'est qu'il y a pas beaucoup de gens en 2026 qui peuvent dire ça.
4: Ah ouais, on va dire que j'ai encore ce plaisir, en tout cas en musique, de découvrir beaucoup d'artistes.
3: Tu vas te régaler.
4: Je n'ai pas une grande culture musicale.
0: Et franchement, j'ai réécouté les premiers albums.
2: Ils sont incroyables.
0: Ils sont excellents. Je vois alors 2001, 2005, Watcha.
3: Ah ouais, c'est un sacré coup de vieux.
0: J'ai réécouté les trucs et franchement, ça sonne toujours bien.
2: Oui, ça vieillit pas mal.
0: Du tout vieux, tu réécoutes des trucs.
3: Les productions musicales et tout.
5: Moi, quand j'avais 15 ou 16 ans, j'écoutais Gorillaz et j'écoutais déjà des sons qui étaient vieux, ouais. Alors que enfin des sons de 2005, etc. Et c'est
0: pour ça que ça nous paraît pas vieux, c'est parce que c'est toujours dans son jus, on l'a toujours connu dans un.
5: Mais en fait, c'est tellement aussi. Après, peut-être que je dis une dinguerie en disant ça, mais un peu unique, je trouve. C'est-à-dire que.
2: Il n'y a pas d'équivalent.
5: C'est difficile. C'est même difficile de. Bah, tu l'as bien dit, pop hybride. Mais trouver un style dans le style de Gorillaz, tu vois, dire cet artiste-là, il fait dans le style de Gorillaz.
3: Ah non, c'est complètement unique.
5: Ouais, c'est totalement unique. Et puis même, on parlait tout à l'heure, et c'est une belle transition, mais ce qui est intéressant, c'est pas que la musique. C'est aussi les clips qu'ils proposent, le graphisme. Mmh. Ça, c'est fort, quoi. Leur illustrateur, les personnages qu'ils ont créés,
0: il y a un délire vraiment de concept album. Ouais. Je me rappelle de Plastic Beach qui était vraiment qui tout incroyable. Le truc justement t'as concept album quoi. Et j'imagine que de ce que tu as l'air de dire, The Mountain est toujours dans cette
3: bande-là. Exactement. Mais pour moi, The Mountain c'est même ce qui raccroche un peu à l'époque de Plastic Beach et des premiers albums. Parce que il me semble qu'en 2008, en 2018 et en 2020, ils avaient sorti aussi des projets, mais qui étaient un peu moins dans leur vibe, c'est-à-dire qu'ils étaient un peu dépourvus d'esthétisme, graphisme. Il y avait juste eu des morceaux qui étaient un peu arrivés comme ça, mais il n'y avait pas tout un concept, il n'y avait pas tout un univers, toute une histoire. Ici, il y a vraiment une histoire, il y a un court-métrage qui est avec, il y a des parties pris graphiques, et donc pour moi, ça c'est vraiment ça, la Save Gorillaz.
0: Et il parle de quoi, le court-métrage ?
3: Le court-métrage, alors c'est...
2: Il n'était pas sorti au cinéma, d'ailleurs, ce truc-là.
3: Ça, je ne sais pas, mais c'est...
2: J'ai un souvenir d'un projet Gorillaz... sorti de ma vie l'année dernière ou un truc ainsi.
3: Ouais, mais c'est le groupe qui est propulsé dans une forêt tropicale et il me semble qu'ils doivent, je sais plus si c'est chercher un artefact ou quoi, mais ils vont être confrontés à des esprits, des fantômes et
2: à
3: tout.
2: Des monstres, des yokai, c'est Yoroi et ça raccroche. En fait, c'est une franchise.
3: J'en dis pas plus, mais c'est toute une
0: comédie musicale.
3: Une traversée à travers la forêt, ils vont être confrontés à certains fantômes, à certaines choses, etc. Et c'est vraiment super beau, quoi. Donc c'est vraiment fait en animation traditionnelle, donc du dessin à la Disney classique et tout de l'époque. Il y a pas mal de refs au Livre de la Jungle aussi d'ailleurs, notamment avec le serpent et tout ça. Oh. Et c'est vraiment beau quoi, et je vous invite à regarder ça aussi.
0: Trop bien. Est-ce qu'il y a une chanson qui...
3: De ouf. Moi c'est une chanson que je trouve hyper positive, c'est Orange County, je sais pas si je le dis bien, mais elle a vraiment une vibe très summer, une vibe très cool pour lancer l'été, donc je vous propose qu'on écoute ça quoi.
0: À fond, c'est parti, Orange County. Moi je pense que tu prononces.
3: Ouais, je crois qu'on est
2: super, c'est
0: prononcerais comme ça.
3: Ouais, je crois que je dois avoir confiance.
0: Ouais, c'est parti. 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

0: Vous êtes sur Radio Campus et vous écoutez une super émission
1: en live.
2: Magnifique, magnifique.
3: C'est un petit rêve de gosse, en vrai, je dois le dire. Là, c'est un petit rêve de gosse.
4: On va changer d'animateur principal.
3: On sait maintenant qu'on change de chaise ou c'est.
2: Allez, vas-y, viens.
1: J'ai encore la chair de poule.
2: Eh bien, ensuite.
3: Bah, super.
2: Oh. Le timing était parfait.
5: Yo, tu pick up milk?
6: Do you see milk in the fridge?
5: No.
6: Then I didn't pick up the fucking milk.
5: Wonderful, thank you.
2: Anora, Antoine, c'est toi qui nous a proposé cette pépite absolument fantastique. Je voulais la voir quand il est sorti au cinéma. Oui, quand il est sorti au cinéma, j'ai pas eu l'occasion et je suis très heureux d'avoir pu le voir. Et d'ailleurs, globalement, c'est quelque chose qui vaut pour tous les films et toutes les musiques qui ont été proposées. Je suis vraiment content parce que voilà, c'était tous des trucs super intéressants et ça m'a permis aussi de me replonger dans des trucs que j'avais un peu oubliés.
4: Moi, bizarrement, je l'ai vu littéralement il y a quelques jours.
3: Il y a eu rattrapage au cinéma. Ils ont remis toutes les Palmes d'Or qui étaient sorties récemment. Ils ont mis Parasite, ils ont remis Anora.
4: Grâce à l'abonnement cinéma, j'ai eu l'opportunité d'aller revoir.
3: Et on ne fera pas de passement de produit, mais il y a eu
2: le jingle, fais la pub.
4: Dans le je ne dirai pas lequel, parce que ce n'est pas le propos. Mais
1: on va voir si d'autres marques si tu le fais.
4: Mais grosso modo, ça m'a permis de revoir un film qui avait été Palme d'Or à Cannes en 2024. Donc voilà. Mais à vrai dire, j'ai été voir ce film sans aucune attente. Je ne savais pas du tout qu'il avait été primé à Cannes, aux Oscars. Parce qu'aux Oscars, il a juste eu meilleur film, meilleure actrice, meilleur scénario.
2: Juste ça.
4: Meilleur réalisateur.
3: Juste rappeler la moitié des prix.
1: Pas grand-chose.
4: Meilleur montage. Ouais. Mais moi, tout ça, je ne savais pas. J'ai juste lu le pitch, grosso modo. Et je me suis dit, ça a l'air sympa. Je vais sûrement vivre une sorte de Pretty Woman, en vrai.
3: C'est un Pretty Woman, mais un peu toxique. Quoi.
4: Un Pretty Woman un peu toxique, mais qui va un peu plus loin, aussi, surtout. Ouais. Donc moi, je m'attendais juste à voir un Pretty Woman version 2024-2025, d'une certaine manière. Et quand j'ai été voir le film, ça n'avait... Enfin, pas que ça n'avait rien à voir, mais j'ai pris une claque dans la figure, parce que ça ne correspondait pas du tout à ce que j'attendais, mais dans le bon sens. En fait, si vous voulez, Anora, c'est l'histoire, comme son nom l'indique, de Anora, alias Annie, qui est en fait une travailleuse du sexe et qui, du jour au lendemain, va rencontrer un riche russe qui s'appelle Ivan, il me semble.
1: Je crois que c'est ça.
4: Quelque chose ainsi. Où au début, c'est une relation qui se veut purement, transactionnelle et charnelle dans un sens, mais qui petit à petit va créer une relation plus intime et qui par la suite va peut-être devenir amoureuse. Donc c'est un film qui est super intéressant parce que ça traite en fait de déterminisme social, moi de ce que j'avais mis. Ça va nous parler aussi de l'amour. Qu'est-ce que c'est en fait l'amour? Qu'est-ce que c'est aimer? Qu'est-ce que ça veut dire? Et aussi de masculinité, incarnée par le personnage d'Igor. Je ne vais pas en dire plus parce que je risque de spoiler en disant ça. Mais Igor est sûrement l'acteur, le personnage principal de ce film, en toile de fond, mais qui offre une vraie réflexion sur la masculinité. Donc voilà, et en fait moi j'ai adoré ce film parce que c'est un film qui est super, super, super complet, dans le sens, c'est une comédie, c'est une comédie qui fait réfléchir, honnêtement, le film est découpé en deux parts, où vous avez un peu cette idée du rêve américain, où en fait Annie va découvrir Ivan. Et je ne vais pas dire pourquoi on parle de rêve américain, mais oui, découvre la vie un petit peu amoureuse ensemble. Et après, il y a une deuxième partie où le rêve américain va un peu déchanter, un peu comme The Brutalist, d'une certaine manière.
1: Oui, mais il y a un peu des thématiques similaires à certains endroits.
4: Ouais.
3: Mais un peu plus fun, quand même.
4: Un peu plus fun.
1: Un peu plus fun dans le traitement. Dans les thématiques...
3: Dans le fond, c'est beaucoup moins fun.
1: Dans les thématiques,
4: Mais le film, en vrai, malgré la dureté parfois des thématiques, est assez good vibes, je trouve. Et la fin est assez... est assez triste, mais conclut bien le film, encore une fois.
1: Je suis assez d'accord.
4: Je trouve. Donc, c'est sûrement l'une de mes plus belles découvertes 2026.
1: Moi, ça a été une claque folle, vraiment.
3: Et moi aussi. En plus, comme tu l'as dit, c'est un film qui se divise en deux. Et moi, ce que j'avais noté, c'est qu'il y a vraiment un aspect comédie romantique moderne, mais vraiment toxique. Ouais. Et puis, il y a une autre partie du film, sans en dire beaucoup plus, où ça va devenir un peu un buddy movie mais avec des galères.
1: Enfin, presque un road movie.
3: Un road movie. Et en fait, on ne s'attend pas du tout à ça quand on commence à regarder le film. Et quand j'ai vu que ça prenait ce chemin-là, je fais oh, ok, je ne sais pas où tu m'emmènes, mais tu m'emmènes dans un truc que je n'ai jamais vu. Enfin, c'est un peu un ovni, ce film.
2: À fond. Et justement, c'est super bien amené. J'avais noté, déjà, c'est hyper drôle.
3: C'est super drôle.
2: L'humour était vraiment trop bien.
3: Je crois que ça aide par les acteurs qui jouent merveilleusement bien. Mikey Madison, notamment, extraordinaire.
7: Mais vous avez tous vu le film.
3: Par toi,
4: ah, oui.
2: Moi, merci, Tanguy.
3: Si jamais on peut te rappeler quand on a fini la chronique.
1: Moi, j'ai mis Carmelo sous le bus. Quand
7: non, mais j'ai envie d'aller.
2: En fait, Carmelo, il y avait des messages pour voir les films. Juste...
3: Non, mais après, les gens font leurs devoirs et les autres.
1: Mais donc, notre mission, c'est de te convaincre, Carmelo. Mais ça, franchement, ça va pas être compliqué.
7: Ça fait, les gars. Enfin, ça a l'air déjà.
2: La mission est finie déjà.
3: C'est si facile.
1: Merci de nous avoir écoutés. C'était Radio Complice.
7: Mais moi, globalement, il faut savoir que quand Tanguy me dit. Me dit Carmé, faut que tu regardes ce film une fois sur 6.
3: C'est des stats très précises. Il a un Excel chez lui où il note.
7: Non, mais vraiment, ouais, une fois sur 2, je le regarde parce que je sais bien que c'est un banger.
3: Mais là, c'est quand même que 50%.
4: Mais ce que j'ai aussi beaucoup aimé dans le film, c'est quand même une certaine. C'est-à-dire qu'il y a une très grosse. Enfin, je parlais de déterminisme social. Il y a une très grosse opposition entre, je vais dire, la précarité d'une certaine manière qui est incarnée par Anora, et puis la richesse un peu.
1: Parce que c'est vrai qu'on l'a pas précisé, mais Ivan, c'est le fils d'un oligarque russe ou d'un riche.
3: C'est hyper jeune, qui a genre 20 piges.
2: Même pas 19 ans.
3: Il passait pour un gros glandeur.
1: L'acteur campe vraiment un jeune qui s'en fout de tout. Qui dépense son argent, qui passe sa vie en fait à faire des teufs et à jouer aux jeux vidéo, quoi.
7: Ouais.
4: C'est ça. Mais en fait, si vous voulez, les deux personnages vivent à eux leur propre American Dream, où elle rêve d'une autre vie qui est de travailler dans le sexe. Et d'autre part, on a aussi Ivan qui vit son American Dream parce qu'il se libère, on va dire, des règles imposées par sa famille.
1: Et du joug un peu de ses parents qui sont...
3: Et puis dans une Russie qui est quand même beaucoup plus fermée que les États-Unis, en tout cas sur papier.
4: Mais en fait, il n'y a aucun jugement, je trouve, sur le fait que l'un est riche et l'autre est pauvre. C'est que d'une certaine manière, Anora envie la liberté de Ivan qui est l'argent, et d'une certaine manière Ivan envie la liberté de Anora qui est qu'elle fait ce qu'elle veut au final, juste qu'elle est, elle est précarisée, mais dans un sens elle a une liberté autre, et donc c'est ça que j'aime bien, c'est que il y a un jugement qui... Il n'y a aucun jugement, en fait, justement.
1: Il n'y a aucun jugement de leur part, mais sans spoiler, c'est pour ça que la deuxième partie est un peu plus brutale. Ouais. Je ne dirais pas pourquoi, mais une sorte de retour un peu au réel qui est un peu perturbant, qui est brutal pour les personnages.
4: C'est ça, non.
3: Et pour refaire, comme tu avais bouclé avec The Brutalist, c'est un film qui parle d'une autre Amérique, d'une Amérique des minorités.
1: Ouais, clairement marginale.
3: The Brutalist, on voit littéralement un migrant qui est plus bas que terre et qui va essayer de monter dans cette société américaine. Et d'un autre côté, on a Anora qui est une travailleuse du sexe dans une industrie qui est quand même extrêmement mal vue et qui essaye de se construire, en plus d'avoir un compte bancaire pour pouvoir lui permettre de vivre. Parce qu'on voit aussi sa situation au début du film où elle vit quand même dans une maison paumée avec une coloc. Enfin voilà, c'est un truc quand même pas terrible. Et avec Ivan, elle va quand même avoir une vie qui est un peu upgradée, en tout cas au niveau monétaire.
1: C'est ça.
4: Et c'est un film de Sean Baker qui incarne pour moi le cinéma d'auteur américain qui est très rare à Hollywood. Et donc, je trouvais ça assez incroyable que ce soit lui qui ait gagné une Palme d'Or, qui est pour moi le Cannes, c'est un peu les vrais Oscars, je dirais, parce que c'est la vraie compétition internationale du cinéma. Donc, je trouvais ça assez... honorifique que son américain qui gagne.
3: Je crois d'ailleurs que maintenant il y a beaucoup de studios qui sont derrière lui pour l'avoir et lui mettre les millions qu'il faut pour pour faire encore un super film comme Adora, qui a très bien marché.
4: Ah oui, oui.
7: Ce que j'ai beaucoup aimé aussi, je ne sais pas à quel point, enfin, j'imagine que c'est fait exprès, mais au tout début de leur rencontre, je ne sais pas ce que vous avez ressenti, mais je trouvais qu'il avait très bien passé la gêne. Il y a vraiment ce truc de... Les discussions sont hyper plates et il y a vraiment des...
3: C'est pour remplir l'espace. Hein.
7: Ouais, et il y a vraiment des temps morts, ils ne savent pas quoi dire, ils sont là à faire du small talk, mais nul. Et j'étais vraiment... En fait, j'étais gêné de cette conversation et je me suis dit, waouh, c'est dingue, c'est super bien. Parce que tu sens vraiment que, en fait, les deux ne se comprennent pas. Parce que vraiment, au tout début, comme tu dis, où c'est un truc charnel et tout ça, il y a vraiment... on n'est pas du tout dans une relation, on est vraiment sur un truc charnel et donc il n'y a pas besoin de faire forcément de small talk et il y a plein de petits de trucs
3: très
7: comme ça, c'est gênant vraiment et t'es là, waouh, c'est canon quand même.
3: Mais c'est ça que moi je trouve très fort dans ce film là, c'est vraiment les performances des acteurs, parce que bon, on parle beaucoup de Mikey Madison, mais j'ai plus le nom de l'acteur qui joue Ivan, mais
1: il est extrêmement très bien.
3: Ouais, et jeune paumé qui est le fils de Ligar,
4: c'était son premier film. J'avais été voir et j'avais vu que c'était son tout premier film. Je me dis, ah oui, ok, bon, bah c'était fort.
1: Ouais, tu soulèves un truc intéressant, Brice, parce que moi j'ai l'impression que ça, tout le film déromantise un peu plein de choses. Et presque enlève un peu les fantasmes ou les illusions qu'on peut avoir, un peu les clichés aussi de la travailleuse du sexe, les clichés sur une certaine Amérique. Et même dans la deuxième partie du film, ça déromantise un peu presque le cliché du gangster, ce gangster tout puissant qui détient une otage, et sans spoiler, mais ça donne lieu à une des scènes les plus drôles du film, cette prise d'otage, voilà, j'en dis pas plus, mais qui tourne complètement à rien. Et ça déromantise presque le gangster lui-même. Et je trouve que tout le film a un peu cette couleur-là. Et c'est vraiment très fort. C'est vraiment très, très fort.
3: Et c'est un beau film, surtout. Enfin, je veux dire, en termes de photographie.
7: Ah ouais,
3: D'ailleurs, j'ai appris que le gars qui faisait la photo de ce film-là est aussi le gars qui a fait la photographie d'Euphoria, pour ceux qui ont vu la série, que je conseille. Donc, on sent qu'il y a une patte derrière. Et Sean Baker, il sait très bien ce qu'il fait aussi dans ce qu'il filme. Et même, les scènes qui sont drôles, il arrive à bien les filmer pour qu'elles soient drôles aussi. Et ça, je trouve aussi que c'est à souligner.
4: Ce qui est ouf, c'est que c'est un film d'auteur, mais populaire, en fait.
3: Je crois que c'est son premier film aussi qui a percé à ce point-là. Et,
4: oui, les autres sont plus niches.
3: Mais je crois qu'il n'était pas prêt lui-même, je pense, à un succès pareil. Et à mon avis, la Palme d'Or a certainement été une rampe de lancement extraordinaire. Ouais. Parce que je pense que c'est Néon, je crois, qui a racheté. Et qui rachète, en fait, ça fait, je pense, 5-6 ans que chaque année, ils achètent le film qui va devenir la Palme d'Or. Donc ils ont quand même l'œil.
1: Ils ont du pif.
3: Et donc, à mon avis, quand ils ont pris Anora, ils ont fait jackpot.
1: Mais ouais, et je me permets de rajouter, mais j'ai l'impression que le cinéma indépendant aux États-Unis gagne de plus en plus de terrain, notamment avec les productions A24 et ici les films dont on a parlé, The Brutalist, Anora, etc. Et je crois que ça vient un peu du fait que la grosse machine hollywoodienne et les studios sont un peu cassés, dans le sens où ils proposent un peu des productions qui parlent de moins en moins au public. On a vu la machine Marvel qui s'essoufflait un petit peu, même si on tente régulièrement de la relancer. Les productions Disney, un coup sur deux c'est bien, un coup sur deux ça va pas du tout. Et donc je trouve que le cinéma indépendant aux États-Unis gagne un peu ses lettres de noblesse, et ça fait plaisir de voir un peu un cinéma
3: en
1: dehors des clichés.
4: C'est unique, ça change des énièmes remakes ou je ne sais quoi.
7: Ça change.
4: C'est un peu redondant, on va dire.
7: Donc clairement, allez voir.
1: Énorme coup de cœur.
7: Trop bien. Allez. Eh bien, passons à la suite alors.
4: Parfait.
7: Sans transition.
1: Let's go.
7: Eh bien, évidemment, en fait, je n'avais absolument rien préparé. Mais
3: comme vous voyez, c'est vraiment une émission qui
1: c'est l'émission pirate.
3: De main de maître.
7: L'avantage du bateau pirate, c'est que parfois il avance, parfois il avance pas.
3: Et parfois là, il coule.
7: Il y a des trous dans la cale.
1: Il y a des trous dans la cale, mais il ne coule pas, tel Jack Sparrow. Menons notre barque.
7: Le prochain artiste, c'est Tanguy que tu l'as proposé.
3: Oui, hein, que j'ai proposé.
7: Alors évidemment, j'ai juste noté le nom Post Human. Évidemment,
3: le groupe
7: nom,
3: Bring Me The Horizon.
7: Bring Me The Horizon. C'est pas très connu.
1: Connu. Des artistes émergents, quelque part.
7: Est-ce qu'il y a une chanson particulière que tu voulais mettre
3: pour cet album-ci? ouais. ou globalement
7: bah pour Post-Human Next Gen.
3: Non,
8: on peut passer l'album hein, si vous voulez. Non, parce
7: qu'il y a l'album dans l'ordre.
3: Non,
7: s'il te plaît.
1: Eh ben, je vous recommande l'album.
3: J'essaye de penser à celle qui pourrait.
7: J'en avais noté une, mais je pense que c'est probablement celle qui ressemble, enfin qui est le plus éloigné du reste de l'album.
3: Ouais, qui est laquelle?
7: Qui est N.A. Donc c'est
3: En vrai, ça permet de montrer des tentatives que, à part Bring Me the Horizon, j'ai rarement entendu en musique. Ce genre de musique.
7: Là. Et ben c'est parti. Oh, le suspense est lancé. Okay, folks, we got it.

0: Ah oui, je...
1: Et ce qui est génial, c'est qu'on termine sur un gros Larsen qui n'était pas fait exprès.
2: Ça, c'est métal, ça.
1: C'est pour
2: ça,
1: rester dans la vibe.
2: Exactement.
1: C'est plutôt carrément métal.
3: Métal.
1: Alors, mon très cher Tanguy, bah qu'est-ce qui t'a pris de ne pas faire ça?
2: Bonjour, je suis malade du mot.
4: T'es le fou du bus, en fait.
5: C'est un groupe d'artistes que j'ai découvert en 2015, je pense, il y a 11 ans. Et en fait, donc, ce qui se passe, c'est donc ici, c'est l'album Posthuman Next Gen, qui est en fait la suite d'un autre album qui s'appelle Posthuman Survival Horror, qui est sorti en 2020. En fait, ils ont lancé une trilogie, donc c'est le deuxième d'une trilogie qui a été annoncée. Et donc, ça reflète assez bien, je trouve, l'audace de ce groupe.
2: Triptyque, autrement.
5: Ah oui, de nouveau, un triptyque. Je trouve que c'est un groupe qui est très audacieux et qui redéfinit beaucoup les limites du rock, du hard rock, avec un peu des trucs très hyper pop, un peu électro. Et je crois que même ici dans la musique qu'on vient d'entendre, il y a vraiment de tout dans 3 minutes 30. Et ça, c'est un truc que j'apprécie beaucoup. Et en fait, c'est aussi un album qui est sorti après un peu de doute parce qu'on a un des membres... fondateur du groupe qui est parti juste l'année de la sortie de ce second album, donc on avait un peu peur quand même, parce qu'il faisait beaucoup il était beaucoup à la production des titres de cet album.
4: Il n'a pas du tout participé ?
5: Il a participé, il est sur quelques titres, mais pas tous. Et c'était aussi la crainte de, en fait, comme c'est le deuxième d'une trilogie, de savoir à quel point ça allait être une suite ou complètement différent. Mais on a été complètement étonnés par cet album qui est un peu un ovni de nouveau, pour utiliser ce mot pour la millième fois à cette émission, mais qui représente bien ce que c'est. Donc, parce que c'est un groupe qui vraiment tente énormément de choses. Donc, c'est quand même un groupe qui vient du post-hardcore des années 2000, qui est passé par de la pop, un peu d'électro, qui revient ici de nouveau avec un album très grunge aussi, dans son ambiance. On a des invités de marque, et même sur les paroles, on a donc Holly Size, qui est le leader du groupe, qui a fait quelque chose de très introspectif, qui parle notamment la première musique qu'on a entendue, qui parle d'addiction, donc l'addiction à la drogue qu'il a eu dans la vraie vie, et il est difficile d'en sortir. Et donc c'est un album qui peut être assez déroutant, assez dense la première fois, mais en fait, si jamais ça vous intéresse, je vous invite à l'écouter plusieurs fois pour vraiment prendre vraiment hommage à toute la cohérence de ce projet et la volonté de ce groupe vraiment d'expérimenter à grande échelle. Il n'y a pas beaucoup de groupes aussi connus, je pense, qui tentent des choses comme ça au risque de perdre beaucoup de leurs auditeurs et de leurs fans. Et voilà, et je pense que ça peut plaire aussi beaucoup aux personnes qui aiment Linkin Park. Je suis très fan de Linkin Park, même depuis la reprise avec Emily Armstrong qui est revenue comme leaduse du groupe. Et voilà.
6: Ok, encore toujours plus de musique hybride.
5: Encore.
6: C'est presque qui ont théorisé le genre,
5: je pense.
6: Leur fameux hybride theory.
5: Exactement.
7: Okay. Et tu avais dit que c'était un concert qui avait été filmé.
5: Cet album-là, ils l'ont défendu au Brésil dans le plus grand concert qu'ils ont jamais fait, donc dans un stade à Sao Paulo devant 60 000 personnes. Ce qui est déjà assez extraordinaire étant donné le type de musique que c'est.
6: Et le live est sur YouTube.
5: Et le live complet n'est pas sur YouTube, okay. Mais il y a des extraits de ce concert. Et il l'avait transmis au cinéma pendant 2-3 jours. Et donc j'ai eu l'occasion d'aller le voir en tant que big fan. Et c'est aussi un truc qui est très à la mode, les concerts au cinéma pour faire venir les gens. Et ça coûte aussi assez cher, les concerts. Donc c'est une autre manière de voir ce genre d'œuvre. Et je trouve ici particulièrement, pour ce live de Bring Me the Horizon à Sao Paulo, qu'il y a une vraie volonté artistique. C'est pas juste on filme et on met ça en MP4 direct gratuitement sur YouTube. Il y a une réelle volonté artistique et qui se ressent même l'album et donc ce début de trilogie qui ressemble à un jeu vidéo PS1. Mais donc j'invite les gens à aller voir sur internet. Mais on a des effets de drone, on a vraiment demandé aux fans de se filmer pour vraiment être immergés dans l'ambiance de ce studio, et avec aussi des petits passages en pas de dessin animé mais de la 3D en aussi animation 3D qui fait un lien avec toute l'histoire,
6: tout un personnage qui a été créé
5: et vraiment ce live, c'est un ensemble, on dirait vraiment un jeu vidéo où on enchaîne plusieurs chapitres, on a vraiment la situation de base, puis on a un méchant qui va arriver, etc. Et donc j'invite les gens à regarder.
7: Mais
5: non, ça,
7: il y a une vraie valeur ajoutée pour toi aller voir ce genre de concert, je veux dire.
5: Ah oui,
7: ça.
5: Et en live c'est c'est extraordinaire. Et alors, c'est aussi parce qu'on est quand même donc sur une époque où ça coûte très très cher les concerts et les festivals. Ouais. Et moi, j'avais été les voir à Anvers il y a 2 ans, et c'était encore extrêmement accessible par rapport à d'autres groupes qui étaient moins connus et qui mettaient des prix absolument démentiels. Mmh. Tout ça pour un show de 2 heures. Avec son, lumière, mais vraiment une vraie trame narrative, avec un vrai show, quoi. C'est quelqu'un qui est très énergique sur scène.
3: C'était
5: et tous les artistes aussi derrière.
3: C'était dans la grosse salle à Anvers.
5: Non, c'était l'Auto Arena, qui est juste à côté.
3: Ah ouais, c'est ça.
5: Je sais pas si c'est un autre nom, mais c'est donc pas le Sport Palace, la petite salle à côté.
3: Ouais, c'est ça. L'Auto Arena, je sais pas si.
5: Je sais pas si c'est un autre nom, mais c'est là où il y a du basket à Anvers aussi, pour ceux qui sont sportifs.
6: Ceux qui ont la ref.
5: Voilà, pour ceux qui ont la ref. Et ils sont au Grass Pop dans 3 semaines, je pense. Et donc, si vous voulez aller voir, je sais pas s'il y a encore des places, mais je vous conseille très fort, surtout qu'il y a une super programmation ce jour-là avec Bad Omens, aussi Architects, pour ceux qui connaissent. Mais bon, ça c'est pour les métalleux et les rockers.
3: Vous l'avez écouté aussi, vous, l'album ?
6: Alors moi, je n'ai pas écouté celui-ci, mais je suis assez fan de ce qu'ils ont déjà fait auparavant. Ah ouais. Et j'ai écouté quelques morceaux de cet album-ci. Mais je sens que là, Tanguy a fini de me convaincre, donc je vais aller écouter ça.
7: Mais en écoutant la musique là, ce que je ne connaissais pas du tout, c'est comme vous dites, c'est vraiment ce côté hybride. Je n'ai pas l'impression d'écouter vraiment un morceau de métal. Il y a vraiment plusieurs genres dans la même musique, donc moi je trouve ça super intéressant.
3: Ouais, à fond. Après, je ne m'y connais pas tellement dans ce style de musique, mais il y a un côté un peu émo comme ça aussi, non ?
5: C'est très émo.
3: On est d'accord.
5: C'est très émo. Moi, quand j'ai découvert ce groupe, c'était donc, je pense en 2015, 2016, quelque chose comme ça. J'avais 17-18 piges.
3: T'avais des skinny.
5: Non, mais je sortais.
8: Il a commencé à peindre ses ongles en noir.
5: Voilà. Non, mais je sortais d'une rupture amoureuse et j'ai un gars qui m'a dit, écoute, ce groupe-là, ça te fera du bien, quoi. Ne serait-ce pour dégommer un peu, voilà. Et c'était très émo, quoi. Si tu me quittes, je vais te faire du mal. Enfin voilà, c'est quand même, oui, c'est cette ambiance-là, quoi. Un peu Tokyo Hotel.
6: Un peu grindé.
5: Ouais, un peu grindé
6: sur les bords.
5: Voilà.
6: Peu, mais avec du métal.
5: C'est ça. Mais et c'était à l'époque, ils ont sorti encore, je crois, le plus gros album à l'heure actuelle, qui est That's the Spirit, qui a vraiment été un vrai tremplin avec le single Throne pour la suite. Mais là, ce que j'aime particulièrement aussi dans ce groupe, donc c'est vraiment leur remise en question perpétuelle, l'ouverture de leur style musical et vraiment une DA artistique que je trouve assez folle. Et donc voilà, qui se fait dans la musique, qui se fait pendant le concert, ils ont fait un film. Voilà, donc je trouve ça très beau.
6: Ok, et c'est quoi un peu un de tes titres phares où tu te dis, mais ça c'est un incontournable.
5: The Bring Me.
6: Ouais, si vous voulez commencer, mais écoutez celui-là, quoi.
5: Moi, celui qui me. Que je trouve assez fou, c'est Can You Feel My Heart, qui est vraiment une instru qui est vraiment hyper efficace. Après, c'est de vos 13 émos.
3: On va essayer de briser mon cœur.
6: Ouais, mais c'est ça qu'on aime. C'est ça qu'on aime. On est des grands romantiques
3: voilà,
6: ici.
3: Il y a des gros nuages, il pleut, il y a de l'orage.
6: On est des passionnés à Radio Campus.
5: Mais voilà, c'est un album qui est plus facile à écouter, en tout cas, That's the Spirit. Et après, il y en a eu d'autres. Il y a eu Amo qui a été un peu moins bien reçu par la critique, un peu plus pop. Mais que moi je continuerai à défendre. Et après, bah, du coup, voilà, on a eu ces deux albums Posthuman qui sont le début d'un très grand projet de la part du groupe et qui normalement devrait finir par un troisième album pour avoir la trame complète.
3: Trop bien, stylé. Écoute, moi j'en profite pour si personne ne veut rien rajouter pour rester dans les grosses guitares et les grosses distos, mais dans un tout autre style, puisque je voulais vous parler d'un groupe qui est en train de un peu se faire connaître et un peu se faire remarquer, qui s'appelle The Molotovs. Je ne sais pas si vous en aviez entendu parler.
5: Non, juste de nom.
6: Moi, je ne l'ai pas du tout.
3: De nom, eh bien, en fait, c'est dingue parce que je les ai, c'est complètement ma cam. Et quand j'ai appris un peu plus sur eux, j'étais encore plus choqué. Donc, je vous le partage, The Molotovs, avec leur album. C'est leur premier album qui vient de sortir ici en 2025, qui s'appelle Wasted on Youth. Sur le label Marshall, qui est effectivement le label des amplis Marshall. Je savais même pas qu'il y avait un
6: label. Je savais pas qu'ils avaient un label.
5: Vraiment à bête ce soir.
3: Et ben voilà. Et en fait leur label à Marshall, il est assez cool. Il y a pas mal de groupes. C'est très jeune, indie post-punk. Voilà. Moi c'est tout ce que j'aime bien, donc donc c'est cool. Et c'est tout des jeunes. Et mais bon, je le connaissais pas trop. Mais il y a donc deux Molotovs. De Molotovs, en gros, pour moi, c'est Garage Punk Mods. Donc, c'est-à-dire, que c'est vraiment l'énergie.
5: Je croyais qu'il allait faire une interrogation. Vous allez, c'est-à-dire, on devait répondre.
3: Qu'est-ce que c'est? Personne d'autre que lui qui sait répondre.
6: Ça peut être un super jeu. Selon vous, qu'est-ce que c'est comme genre musical?
3: Selon vous, qu'est-ce que c'est? Ben non, il y a vraiment le son du 60s, du garage, donc le son crade des grosses guitares, l'énergie.
6: Metal. Garage.
3: L'énergie, voilà, comme ce studio, l'énergie du punk, et puis voilà, ils sont magnifiques, ils ont vraiment, tu sens que c'est les gars écoutent, sont fans de leur musique, connaissent leurs classiques. Il y a un côté très mode Britpop, donc les modes, en gros, c'est un peu dans les années 60, ceux qui faisaient la guerre aux rockers. Donc c'était des gens qui portaient des Clarks, qui écoutaient de la soul américaine dans des bars et qui faisaient les shows sur les petits Vespa comme ça. Et
5: c'est de la vraie résistance, quoi.
3: Ouais, c'est les vrais. Et donc oui, il y a un peu ce truc rock versus punk comme ça. Et donc voilà, tu ressens vraiment toute la beauté de la Britpop. Il y a vraiment des magnifiques sonorités, mais une énergie de malade. Et en fait, ce groupe est composé particulièrement de deux personnes, d'un frère et d'une sœur, qui ont respectivement 10... Alors attendez que je raconte pas n'importe quoi.
1: Oui. 17 et 9 ans.
3: Voilà, 17 et 19 ans.
5: Ah
3: quoi.
5: Ouais,
6: ah, ça reste jeune.
3: Et leur musique est canon, vraiment. Tout leur album est hyper bien fait. Ça donne juste envie de faire des gros pogos dans les bars, tout simplement.
5: Tout casser, en somme. C'est ça, hein, c'est vraiment casser des gueules, finalement.
3: Ben, tu vas me dire ça.
1: Je
3: le lance et on verra bien. Mais dans aussi ce que je voulais dire, si vous avez aussi si vous écoutez l'album, je vous y invite. Chaque chanson a vraiment des sonorités. Tu sens qu'ils sont allés piocher dans plein d'artistes. Tantôt on va avoir vraiment des chansons qui font penser aux Kinks, à Oasis, à Green Day. Alors eux, ils parlent pas mal
5: de. Ça me chauffe.
3: Mais vous allez voir, c'est magnifique. Il parle pas mal de Jam, qui est un groupe anglais des années 70 que je connais pas énormément, mais du coup, voilà, ça fait ouvrir sur tout ce monde-là. Moi, c'est un monde que j'aime énormément. Et donc les Molotovs avec Get a Life pour commencer et rester dans le dynamique. C'est parti.

0: Et voilà les Molotovs avec hop là, je baisse mon petit retour parce que on adore le garage, mais quand même pas à ce point-là. Donc Get a Life, qui est le premier son de leur album.
1: Ça envoie du lourd.
2: Tanguy est passé par la fenêtre.
0: Tanguy a retiré son t-shirt et a fait des pogos.
1: Il s'est enjaillé dans le studio.
3: J'ai eu du mal à remonter d'ailleurs par le balcon, mais.
0: Et ce qui est vraiment bien, c'est que, pareil, on en avait déjà parlé aussi, mais je trouve que leur album est super bien construit parce que ça t'envoie plein la figure, mais l'album est écoutable, ça te fait passer par plein de trucs différents. Et tout en restant quand même assez concis à ce style de musique très, pop-punk, mais très 60s, 70s, très britpop anglaise. Tu sens que c'est des Anglais, quoi. C'est...
3: Ah oui, on sent la pinte derrière qui a été bu.
0: Voilà.
1: On sent la Guinness.
0: Et bon, bref, moi, c'est tout ce que j'aime. Et il y a vraiment pas mal de trucs. Ils sont super mélodiques et les harmonies sont vraiment magnifiques. C'est donc du coup. Alors attendez, j'avais le nom. C'est la sœur qui s'appelle Issei. Je ne sais pas si je le prononce bien, c'est Matthew et Issei Caltridge, qui...
1: Bien anglais.
0: Oui, voilà.
1: Ça résume pas la chose,
0: ça c'est sûr. Je ne fais pas honneur. Non, vraiment, tout est très très bien, ça envoie du lourd et ça reste tout à fait pop. Donc je vous invite vraiment à aller l'écouter.
3: J'ai une question, ils sont sortis de nulle part ou il y a eu un tremplin télévisuel, est-ce qu'il y a eu quelque chose qui les a lancés particulièrement?
1: C'est quoi le piston? C'est ça la question. Où est le piston?
3: Où est le piston?
4: Traduction.
2: En fait, c'est jeune en plus.
0: Moi, au début, je pensais, alors j'ai pas terminé parce que j'ai un peu checké, mais j'ai pas terminé tout à fait mon enquête, mais je pensais que c'était des Nepo Baby. C'est pas possible, tu peux pas avoir 17 ans et être hyper carré à ce point là et tout. Et en fait, eh bien, j'ai pas l'impression, c'est pas
3: c'est
0: des fils
3: les pauvres anglais de la campagne qui ont réussi.
0: Ouais,
3: à
0: alors de Londres quand même. Hein, bon.
3: Ah oui, la campagne de Londres.
0: Où exactement?
2: La campagne de Londres.
1: La fameuse campagne de Londres.
2: C'est le cru. La campagne de Piccadilly Circus.
3: Où les maisons ne coûtent que 600 000 livres.
0: Ça. Ouais, non, mais je suis sûr, ils vont voir des films dans des cinémas IMAX avec des bouteilles de vin à 50
1: 000. À mon avis.
4: Voilà, ce genre, ouais, les gens qui font ça.
0: Je sais pas exactement d'où ils viennent, mais ils ont fait leur premier concert vraiment dans des parcs, dans des trucs. En fait, ce qui est drôle, c'est qu'ils faisaient dans les concerts dans des parcs parce qu'ils avaient pas l'âge pour rentrer dans les bars.
1: Ah ouais.
3: Oh wow. Mais c'est vrai que je crois qu'en Grande-Bretagne c'est 21 ans en plus.
1: C'est 21
3: ans.
2: Ils ont toujours pas l'âge de rentrer dans les bars.
3: C'est toujours interdit.
0: Je sais pas. Bah, à mon avis, mais maintenant ils ont plus besoin de rentrer dans les bars parce qu'en fait ils jouent dans les grandes salles de toute façon. Donc c'est ça. Donc mais non, mais donc ils faisaient vraiment des concerts un peu par-ci par-là. Voilà. Donc l'histoire. J'approfondirai mon enquête.
3: Donc c'est leur premier album, ils n'ont pas sorti un EP avant, c'est vraiment leur premier truc sorti, c'est leur album.
0: Ils ont sorti.
3: Si c'est ça, c'est vraiment c'est plus fort.
0: Mais je vous dis, c'est une dinguerie. Ils ont sorti plusieurs, 2-3 singles, attendez que je reprenne la chose. Il y a quand même quelques chansons qui sont en single, mais il y a 4
3: singles. C'est leur premier vrai gros projet.
1: Ah ouais, premier projet, c'est très très fort, c'est super abouti.
0: À fond. Et puis toute l'esthétique, mais je vous invite à aller les voir, ils sont punk à fond, ils sont magnifiques. Et en fait, je les ai découvert. Alors c'est dingue parce que vraiment je ne l'assume pas, mais sur Quotidien.
1: Oh.
0: Donc ils sont passés sur
1: Quotidien de Yann Barthès.
0: Mais je sais pas par quel
3: entre deux blagues de Pablo Mira, il y avait ce groupe quoi.
0: Il y avait ce truc là. Et alors en plus c'est vraiment Quotidien quoi. Donc les mecs, je sais même pas s'ils sont pas en playback, ils passent devant.
3: Je pense. Hein,
0: là et en plus ils sont hyper. En fait on dirait qu'on est dans les années 90.
3: Ils ont cassé le studio.
0: Ouais, on dirait qu'on est encore dans les années 90 où voilà l'artiste passe sur le grand show public et tout ça pour se montrer et les mecs n'ont rien à faire là, ils ont pas du tout la dégaine pour ça. Mais en fait ça passe trop bien et puis bon voilà.
1: Incroyable, mais ça donne trop.
3: Je vais approfondir. Hein.
2: C'est visiblement le son qu'ils ont sorti en single juste avant de le sortir dans l'album. C'est la chanson
0: fait.
2: Qu'on vient d'écouter.
0: Tout à fait. Mais il y a d'autres chansons, il y a d'autres singles qui se trouvent pas sur l'album et qui sont tout aussi punchy.
2: Ah oui,
0: donc je sais pas exactement comment ils sont rentrés dans le label Marshall. Est-ce qu'ils ont été pistonnés de quoi ou de qu'est-ce? Mais
3: elle est où l'arnaque en fait? Moi c'est ça la question. Ouais. Je cherche, mais
1: c'est
3: où est l'arnaque?
1: Success story. Ouais, les belles histoires, ouais, ça existe aussi.
3: Ça existe encore.
0: Mais Après, je serais, j'ai pas eu le temps de me consacrer pleinement à écouter plein d'interviews et tout ça, mais j'aimerais bien. Je sais pas s'ils en ont vraiment beaucoup fait, j'imagine. Mais d'ailleurs, ça se trouve sur Quotidien, en fait, ils sont sans doute pas. Je ne sais même pas.
1: Bon. Mais quid de ton travail journalistique, Bruce?
0: C'est dingue.
1: Qu'est-ce qui se passe?
0: C'est dingue.
2: Très peu sur deux recherches Google.
1: Ah, tu nous as habitués à bien mieux.
3: C'est super le résumé de GPT, Brice Malin.
0: C'est pas un évolution du suspense.
2: C'est le PDG de Marshall.
1: C'est vrai, c'est vrai.
0: Oui, c'est ça.
5: Et ouais, ils ont fait dans des parcs.
0: Le parc qui appartient au label Marshall,
5: qui appartient au papa de la guitariste.
0: Je pense que de toute façon, dans tous les cas, les gars, alors soit ils ont un producteur de fou malade, je connaissais pas le nom du producteur, et puis finalement ils sont dans un label qui reste quand même, alors ok, c'est le label Marshall, mais c'est pas
3: le plus connu. Hein.
0: Ouais, c'est pas un truc de non plus de grand malade.
2: Vraiment.
0: Et leur. En fait, moi ce que j'aime bien là-dedans, c'est que c'est vrai.

0: Moi,
1: ce qui est extrêmement sûr, c'est que cette
2: esthétique, elle vient de là, elle vient du rock 60s, de la Britpop. La Britpop, c'est les Beatles, c'est les Kings, c'est après avec Oasis, Blur, on parlait de Damon Albarn.
3: Et là, on boucle la boucle avec Blur.
2: Et on boucle la boucle, et du coup, c'est ça que j'ai, c'est les styles, parce que c'est des sonorités de guitare, t'as des fuzz, t'as des distos, t'as...
1: Et là moi je comprends rien. C'est à ce moment-là où j'ai plus aucun terme technique. Là j'ai rien compris.
3: D'ailleurs, Kermelan est en train de couper ton micro, je crois. Il va carrément tout skipper.
2: Tu fais plus partie de cette conversation.
3: On est un Tanguy dans 3, 2, 1, terminé.
1: C'est trop là.
2: Donc pour répondre à votre question, évidemment, il y a un peu de garage là-dedans, à fond.
1: C'est j'aime bien tout ce qu'on voulait entendre.
3: Mais c'est ça qu'on voulait.
0: Et bien voilà.
3: Les auditeurs aussi d'ailleurs.
2: Voilà, donc je ne peux que vous conseiller.
1: Moi, j'ai vraiment écouté très fort. Et tu sais s'ils viennent en concert en Belgique ou tout?
2: Alors oui, l'expérience concert. Ils viennent. Toujours. Alors en plus, ils seront à Bruxelles. Alors j'ai plus la date exacte, mais c'est en août. Je crois que c'est le 22 août. Mais il faut que je vérifie.
1: Ça peut se négocier. Jusqu'ici, ça roule en tout cas.
2: Alors non seulement, ce qui est beau, c'est qu'ils viennent. Je n'ai plus. J'ai plus la date.
1: Côté Brice toujours, c'est vraiment
3: le travail journalistique.
2: Vous savez quoi,
0: vérifiez chez vous.
2: Laissez-moi
0: vous le mettez dans l'embarras. Mais pour l'histoire, ils font en revanche un concert à la plaine de Longrine.
3: Voilà, il y a un backup. Il y a un backup.
1: Le centre de la culture.
3: Il y a un back.
0: Ils font ça juste à côté de la piscine municipale.
2: Mon téléphone me laisse tomber, franchement. Bref, vous irez chercher la date exacte, mais ils viennent dans un festival gratuit à Jette.
1: À Jette.
2: Donc, wow. En plus, ça ne vous coûterait rien. Voilà.
1: Et quand on est tous des rats autour de cette table.
2: Voilà, écoute, ça ne fait jamais de mal d'écouter de la musique gratuitement et partager ce genre de moments.
0: C'est vrai. D'ailleurs, on parlait tout à l'heure des prix de certains concerts et d'autres festivals, et je trouvais que on n'en a pas parlé, et là je sais pas trop au niveau timing, mais Youngblood qui est un artiste incroyable, exceptionnel, qui comme vous le savez a mis en place un festival à des prix extrêmement démocratiques, voilà, et je trouvais que c'était un débat assez intéressant, mais je sais pas à quel point on a le temps de parler du pourquoi on en est arrivé à ces prix-là. Pourquoi en fait la
1: tarification
0: culture,
1: dynamique.
0: Ouais, mais la oui, exactement, mais surtout, pourquoi est-ce que la culture coûte de plus en plus cher alors que c'est peut-être le truc qui doit être accessible au plus grand nombre. C'est l'une des questions que j'avais envie de poser.
3: Tu veux vraiment qu'on parle de politique maintenant?
1: C'est multifactoriel.
0: Mais en tout cas, je trouvais que ça se prêtait bien, vu qu'on a parlé de cinéma, vu qu'on a parlé de musique, de parler de ça, parce que Youngblood le démontre, c'est possible. De rendre... Parce qu'on peut entendre l'inflation, on peut entendre les prix, les salaires, mais il y a quelque chose d'autre.
1: Le problème, pour parler de la Belgique, en tout cas, il y a un gros monopole, par exemple, de Live Nation, qui a toutes les plus grosses salles de Belgique. Et tous les plus gros concerts en Flandre du style Rockwerther, Puckle Pop, tout ça, c'est de la mainmise d'une même organisation. Déjà, il y a un monopole. Et qui dit monopole dit on augmente les prix comme on a envie de le faire, et les gens seront obligés de suivre. Il y a cette partie-là. Je crois que pour la musique, en tout cas, le streaming fait que aussi les gens gagnent moins qu'à l'époque. Et donc, du coup, les concerts, c'est le plus rémunérateur avec la vente de merch. Ça, c'est un deuxième truc. Mais après, comme tu dis, il y a des artistes qui se permettent la tarification dynamique. Je pense à Oasis, par exemple, quand ils sont revenus en Grande-Bretagne. Et puis, ils ont fait mea culpa, c'est pas nous. J'ai quand même des doutes. Et à l'inverse, d'autres artistes, je pense comme Indochine en France, vraiment dit non, nous, on va mettre des prix démocratique, aller vous faire foutre. Donc,
3: ce qui est un peu malheureux, c'est que ça se fait par des initiatives privées et qui, comme tu dis, vu que dans certains pays, comme en Belgique, il y a un peu un monopole des diffuseurs ou de ceux qui exploitent les salles ou etc. Ça fait que tu peux pas vraiment, il y a pas vraiment une compétition, tu peux pas vraiment baisser les prix et tout, donc c'est un peu problématique.
0: Mais il y a autre chose que tu disais, Tanguy. Au final, moi, je sais pas si je te rejoins quand tu disais, on met des concerts au cinéma maintenant, donc c'est-à-dire qu'on paye pour voir un live de sur grand écran, et au final, même si l'idée est bien, moi je le vois plus comme, enfin je trouve que c'est un peu dramatique de ne pas pouvoir se rendre au concert, parce que bon, que ça soit dans, par exemple au Brésil, et tu veux y assister, donc tu vas dans une salle en Belgique, l'initiative est OK,

0: Mais la raison que tu avais mis derrière, c'est parce qu'en fait, le prix de certains concerts, c'est devenu exorbitant. Et donc, ça permet aux gens de. Et je trouve ça trop triste au final, qu'on doive payer quand même super cher, enfin, pour quelqu'un qui n'a pas énormément de moyens à mettre là-dedans. On doit quand même payer assez cher une salle, une place de cinéma pour aller voir un concert qu'on ne peut pas voir parce que lui-même est déjà cher, tu vois, dans le cas où, comme
1: ah oui,
0: je te
1: moi je suis
0: dis,
1: d'accord.
0: et je trouve ça, je trouve que, enfin, le fait qu'on se dise, bah, c'est cool et que ça soit de plus en plus démocratique, ça n'encourage pas à baisser le prix des festivals ou des concerts qui sont exorbitants.
1: Je pense qu'il y a aussi un autre truc à noter, c'est l'aspect environnemental. Je pense par exemple à Coldplay qui a fait un immense travail là-dessus pour leurs concerts, pour les rendre les plus verts possibles, entre guillemets, dans le texte. Parce que aussi, faire des concerts, des festivals et tout, ça a une empreinte carbone qui est absolument terrible. Et je, bon, je sais pas quand, mais je pense quand même qu'à terme, on ne pourra plus faire autant de concerts aussi rapidement dans 15 pays en 15 jours. Et je pense qu'aussi, il va y avoir une raréfaction de ces concerts-là, qui va amener, je pense, à des prix plus
0: Il y a
1: chers
0: une
1: aussi.
0: augmentation des prix, évidemment.
1: Et
0: Ouais.
1: donc, je pense par exemple à un pauvre gars qui est perdu du Pérou. Il n'y a pas beaucoup de fois où Linkin Park vient, ou Green
0: C'est ça.
1: Day, ou Oasis, ou quoi. Et comment est-ce qu'à ces gens-là, on leur donne l'occasion pour quand même assister à ce type de culture? Enfin, c'est tout un débat, hein.
0: Pâté va s'installer.
1: Le pâté va s'installer là-bas. Non, mais je pense que je vois pas les concerts au cinéma, je les vois pas exclusivement sous l'angle positif. Je les vois aussi comme toi sous l'angle négatif, où je me dis c'est quand même grave que l'accès à la culture doit se faire via un autre médium tout en payant quand même un prix. Qui est quand même, je pense, moi quand j'avais été voir BMTH, c'était 18-20 balles pour
0: Et
1: la
0: n'oubliez pas
1: place
0: de prendre
1: de
0: vos
1: cinéma.
0: pop-corn.
1: Oui, qui coûte encore 8 balles plus la boisson, et on s'en sort avec une
2: Mais
1: grosse
2: est-ce que vous
1: soirée.
2: pensez pas que malheureusement c'est parfois un peu plus cynique que ça, c'est-à-dire que vu que c'est un public qui n'a pas forcément les moyens, donc c'est un public qui n'arrive pas à drainer et à avoir lors de leur show, et donc juste ils le proposent en diffusion pour quand même récupérer ce public-là et in fine se faire de l'argent sur tous les publics.
1: Si.
2: Donc la volonté, je pense qu'elle
3: Tout
2: est,
3: est une question.
2: elle est pas que de démocratiser ça, mais je pense aussi que ça vient du fait que les outils de captation se sont eux par contre largement démocratisés, donc drones, caméras, et c'est beaucoup plus simple aujourd'hui de filmer des expériences
1: En
2: live.
1: fait, j'ose espérer qu'il y a quand même un côté un peu démocratique derrière. Je pense que je suis un peu
2: J'espère
1: trop
2: aussi.
1: bisounours,
2: J'espère, mais je suis peut-être un peu moins
1: oui,
2: optimiste sur
1: mais
2: l'économie. Mais
1: je crois que tu as raison, hein, globalement.
0: Ah, il y a de ça aussi.
3: Ça peut faire les deux. Ça peut être un
2: élargissement. Ça peut être les deux, oui, clairement.
3: Parce que moi, j'avais vu au cinéma, c'était une pub pour le concert de Billie Eilish, où ils mettaient tout en avant le fait qu'il y avait James Cameron derrière. Derrière ça, il y a aussi une vraie, je pense, touche artistique. Donc c'est,
2: oui, non, c'est vrai.
3: C'est une autre expérience aussi d'aller voir un concert au cinéma que.
1: Je te rejoins là-dessus, dans le sens où quand je parlais de BMTH et du concert que vous avez fait, il y avait une vraie propale derrière.
2: Okay.
1: Il y avait une vraie manière de filmer un concert que j'avais jamais vu
2: okay.
1: auparavant.
2: Ouais.
1: Et je pense qu'il va avoir une grosse différence entre les concerts, comme je disais un peu vulgairement tantôt, filmant MP4 en plan fixe.
3: C'est
1: et
3: ça.
1: Merci, regardez 1h30 sur YouTube en qualité 144p.
2: Concert.mp4.
1: Exactement. Et il va, je pense qu'à l'avenir, en tout cas, pour attirer les gens en salle, il va falloir leur montrer une vraie expérience de cinéma. Parce que les gens sont plus prêts, à payer 20 balles, 25 balles, à mon avis, avec l'inflation qui arrive, pour aller voir un bête concert.
2: Et pour le coup, c'est marrant, parce que ça boucle aussi, d'une certaine manière, la boucle avec Orelsan. Est-ce que ça ne va pas être de plus en plus l'essor du transmédia, où les expériences live vont se mélanger avec le cinéma, et au final, tu vas avoir aussi des propositions un peu hybrides où les concerts vont avoir des mises en scène et où tu vas aussi avoir ces expériences-là au ciné, quoi.
1: Et je pense aussi que c'est pour ça qu'on a un gros essor des biopics depuis Bohemian Rhapsody. Il n'y a que ça, quoi.
2: C'est vrai qu'il
1: y a énormément de biopics. Non,
4: je,
1: mais après, on peut revenir sur Michael si on a 4 heures.
4: Avant de retourner sur Michael, parce que.
0: On n'a jamais été sur Michael.
2: C'est l'éléphant dans la pièce.
4: Avant,
2: dans
4: avant
2: la pièce.
4: D'aller sur Michael, Moi, de la manière dont je la vois, j'aime beaucoup aller à des petits concerts, genre dans les petites salles et tout ça. Et au final, ces concerts-là sont très peu chers. Et il y a ce truc aussi de, j'ai l'impression, les concerts, les gens sont de plus en plus prêts à mettre énormément d'argent ou à assister à des concerts de grosses, grosses stars, et quitte à en faire un seul, que justement aller avec, je sais pas moi, plein de concerts, une vingtaine de concerts, deux concerts par mois, de plus petits artistes, et sans doute qu'il y a un merch là-dessus, où justement proposer des trucs de plus en plus dingues, donc des concerts de fous que tu peux en plus derrière rentabiliser en faisant des films, parce que le concert, tu fais un truc de fou, et en fait, bah, t'as que les milliers de personnes qui sont allées au concert qui le voient, alors que si tu le mets au cinéma, ça reste pour la vie. Mais donc, je trouve que même en tant que personne, c'est intéressant de consommer des concerts, des artistes qui sont peut-être plus petits, plus locaux, plus trucs. Et ça, en fait, finalement, ça revient beaucoup moins cher.
0: Ouais, non, mais c'est clair. Et ça, c'est le point positif. Le truc, et c'est cynique de dire ça, mais quand tu vas voir des artistes locaux, au vu de l'évolution ben, des festivals mainstream ou des concerts, comme tu disais, de personnes un peu plus connues, parce qu'au final, il ne faut pas forcément être une star internationale ou même européenne pour que ton concert coûte très cher. Il faut juste ne pas être plutôt dès que tu as un certain public, je trouve que le prix des concerts est tout de suite très élevé. Je pense notamment à j'ai plus oh, je l'avais sur le bout de la langue, j'ai complètement oublié le frère d'Angèle,
4: Romulus,
0: voilà.
4: Ouais, le prix de ces concerts est très élevé.
0: Bah quand même, ouais, c'est quand même 60 balles quoi. Ouais. Pour aller en fosse à la baie, je trouvais que c'était un petit prix.
1: Ouais, ça m'étonnerait, comme 60 balles à la baie en fosse.
0: C'est entre 45 ou 60, ouais. C'est quelque chose comme ça. Mais je trouve que c'est quand même.
1: Fact-checker chez vous.
4: Hein, pas. En fait, c'est à cause de gens comme Tanguy qui dit mais moi je suis prêt à le mettre à fond la caisse, c'est pas du tout.
0: Ce que évidemment. Je veux dire par là, en fait, pour clôturer mon idée, c'était que les artistes locaux que tu vas voir, au final, tu te dis, bah, j'espère qu'ils ne vont pas trop percer. Comme ça, je pourrais continuer de les voir pas cher.
1: Arrêtez d'être bon.
0: C'est ça le truc. Mais moi, je ne pense pas, honnêtement, et peut-être que je vis dans un monde de bisounours, mais je ne pense pas que c'est les artistes forcément qui veulent augmenter leur prix. Je crois que c'est plutôt tout ce qu'il y a autour. Tu es obligé, au bout d'un moment, de t'entourer de gros moyens de production, de gros, et c'est ça le problème. C'est que tu en arrives à devoir débourser pour payer ça, des sommes extrêmement conséquente.
4: Mais le problème, c'est que, enfin, le problème, c'est que les gens sont prêts à le mettre.
0: Mais c'est
4: quand tu vois les prix dynamiques, t'as des prix de fou malade.
0: Ouais,
4: et en fait, c'est quand même.
1: C'est dingue, ce truc-là.
4: C'est dingue. Mais en fait, les billets se vendent quand même. Et donc, c'est horrible.
0: Ouais, c'est
4: mais du coup, du point de vue du gars qui a investi là-dedans, qui veut se faire un max de thunes, MDR Ticketmaster,
1: Mais moi je sens que ça me bloque maintenant. Enfin, moi, je voulais aller voir Tame Impala au Sport Palace il y a un mois, je pense. Les prix sont déconnés. C'est vraiment, j'ai fait, c'est trop. Et pourtant, j'adore cet artiste.
0: Mais est-ce que
1: mais
0: ça, ça te bloque
1: moi, ça m'a bloqué, j'ai pas.
0: Est-ce que ça te bloque par le principe ou est-ce que ça te bloque
1: parce que. Trop d'argent pour un concert.
0: Ouais, voilà, mais c'est ça. Mais du coup, ça te bloque parce qu'en fait, tu passes dans une autre catégorie de revenus, tu vois. Mais les gens qui ont les moyens, du coup, ils ont.
1: Ah, mais eux, ça leur pose aucun problème. D'ailleurs, le concert a été sold out.
0: Bah ouais. Ouais, c'est ça qui est grave.
4: Écoutez, je vous propose de partir sur encore une petite session musicale parce que Hugues, tu vas devoir nous laisser. Viens dire au revoir quand même au micro, à moins que vraiment tu dois filer super rapidement.
2: Non, je peux souhaiter au revoir à nos super auditeurs et à leur super écoute parce que je suis sûr qu'ils ont tout écouté et qu'ils ont beaucoup apprécié le moment. En tout cas, moi, c'était un grand plaisir et c'était trop bien avec vous, les gars.
4: Eh bien, écoute, le plaisir était partagé. On n'a pas eu l'occasion de parler de absolument tout ce dont on voulait parler. Tu avais encore d'autres pépites, mais écoute, ça sera.
2: Malheureusement, c'est vrai. C'est
4: pour
2: vrai.
4: Une prochaine fois, du coup.
2: Parfait, avec plaisir.
4: Eh bien, comme je l'ai sous la main, moi je vous laisse avec toujours les Molotovs, avec du coup quelque chose de plus calme quand même, avec Nothing Keeps Her Away. Et on se retrouve juste après en session réduite. C'est parti.

0: Et voilà, c'était donc encore une fois les Molotovs. Alors cette fois-ci, notre cher ami Hugues nous a quittés, mais ça ne va pas nous empêcher de continuer, de rentrer, si j'ai bien compris, dans un gros débat là. Il y a une vraie discussion qui
1: très
0: va
1: chaud.
0: Se passer.
1: C'est, bon voilà, c'est un gros débat, je ne sais pas, mais en tout cas, c'est un truc que je trouve intéressant de discuter, notamment on parlait des biopics. En général, pour parler du dernier que j'ai vu, donc Michael, qui est le biopic de Michael Jackson, qui a fait couler beaucoup, beaucoup, beaucoup d'encre parce que on occulte beaucoup de moments. Il y a des gens ultra importants de sa vie qui ne sont pas là. Il y a, enfin, voilà, le biopic, voilà, l'histoire de Michael Jackson. J'imagine que tout le monde la connaît de près ou de loin. Et concrètement, ce que je voulais en fait amener sur la table, que ça soit pour Michael ou pour les autres biopics en général, c'est que je trouve, mais plus particulièrement pour celui de Michael, je trouve que il n'y a pas de demi-mesure dans les avis et les critiques de ces biopics. C'est-à-dire que soit le film est absolument exceptionnel, c'est incroyable les émotions que ça m'a fait ressentir et tout ce qui est autour. Au final, il y a beaucoup de gens qui vont te dire « Moi, j'ai passé un excellent moment, je mets 8 sur 10 au film ». Et à côté de ça, il y a des gens un peu plus terre-à-terre, certes, qui vont voir les problèmes que le film peut amener. Mais surtout, je trouve qu'ils sont très durs parce qu'ils prennent énormément de facteurs externes au film. Et là, du coup, je vais laisser mes chers confrères en discuter.
2: Je sens qu'on est visé dans cette
1: parce que
2: un peu, non
1: c'est, parce que
2: c'est
1: non, pas du tout. Non, mais c'est vrai que c'est, en tout cas, ce que Tanguy s'apprête à vous expliquer, ce sont des critiques
3: là,
1: qui ressortent.
3: Sous le bus là, comme ça.
2: Mais par facteur externe, vous voulez, tu veux dire quoi en fait
1: qu'on... Ce que je veux dire par là, c'est que donc ouais, pour aller au fond de ma pensée. Par exemple, on va sortir le budget du film en disant c'est pas normal qu'avec ce budget-là, le film soit pas aussi bien.
3: Et cette gueule-là.
1: on va te sortir le fait que ça soit extrêmement romancé. Alors oui, très bien, mais c'est le principe d'un film. Et donc il y a beaucoup de, en fait, au niveau, il y a beaucoup de critiques qui sortent véritablement de ce que le film propose. Pour faire un parallèle, on parlait de Yoroi tout à l'heure. Je trouve que on le fait à l'inverse, c'est-à-dire que Yoroi, ce qui fait que c'est un bon film, c'est plein de facteurs au final externes. On a littéralement dit voilà, c'est un triptyque, c'est une œuvre qui se regarde avec d'autres œuvres, et quand tu as tous les éléments, c'est trop bien. Ok, mais et moi, je le disais, et pour, que ce soit pour Yoroi ou pour Michael, quand tu prends le film indépendamment, est-ce que tu passes un bon moment? Et là, du coup, je vous laisse la parole. Et j'ai hâte de
0: Est-ce que je peux commencer? Parce que
2: vas-y.
0: Moi, j'ai pas vu le film
2: pas
0: Michael.
2: C'est trop radical. En fait.
0: j'ai pas vu le film Michael, donc je vais pas rentrer dans le vide. Mais du coup, bon, voilà. Mais je vais pas rentrer dans le fond du propos Michael, mais plutôt quand tu dis que voilà, un film devrait s'analyser en tant que tel et pas dans son contexte, mais je suis pas tout à fait d'accord parce que justement, pour moi, une œuvre doit s'analyser, c'est un grand mot, mais doit se comprendre dans son contexte parce qu'elle est de toute façon intimement liée à son contexte. Et si tu fais fi de ce truc-là, tu enlèves en fait finalement toute une part. Alors que ce soit un film, que ce soit une musique, que ce soit n'importe quel type d'œuvre, une peinture, une photo ou quoi que ce soit, si tu prends pas en compte le contexte dans lequel ça a été fait, c'est pour moi tu enlèves vraiment une partie de l'œuvre et l'œuvre fait qu'elle est intéressante parce qu'elle est dans son contexte et une même œuvre peut être mauvaise ou bonne en fonction de l'endroit dans lequel elle a été faite. Donc voilà.
1: Mais en fait, c'est un peu particulier. Je crois que ça dépend pourquoi. Mais par exemple, quand tu regardes un film, tu l'apprécies sans savoir combien il a coûté, sans savoir les acteurs et les potentiel drama qu'il y a eu derrière la production. Si ton avis change après avoir eu ces informations, bah, je trouve ça, au final, dommage. Parce que ça veut dire que là, on sort de l'œuvre en tant que telle. On va voir le processus créatif qu'il y a derrière. Et si on... Ou alors le processus pas du tout créatif, parce que quand on parle d'argent, quand on parle de... Mais, et donc on va voir on va prendre ces arguments-là pour dire, bah, au final, le film, à cause de ça, il n'est pas si bien.
3: Ouais, et mais c'est le contexte.
1: Et c'est un peu ça qui me gêne. C'est un peu ça qui me... Et je trouvais, et en fait, c'était ça que je disais avec Yoroi, c'est qu'avec Yoroi, mais là c'est encore différent, parce que là vraiment on parle de création, mais on va faire un peu ça. On va dire, en fait, le film, il est vraiment bien, parce que la proposition qui est faite, elle est faite par Aurel San, qui a un album à côté de ça. Et en fait, quand t'as écouté l'album, quand t'as regardé, le film est bien, parce qu'il propose quelque chose, c'est encore différent, c'est pas un biopic, etc. Mais je veux dire, j'ai un peu ce sentiment qu'on va chercher des facteurs extérieurs pour Yoroi en disant, ben voilà, le film est bien parce que ça, mais pas parce que le film en lui-même. Et pour Michael, j'ai l'impression que c'est l'inverse. Michael, on va dire, le film est pas bien parce que ça, mais pas parce que le film. Vous voyez ce que je veux dire ? Et donc voilà, je vais laisser la parole parce que je la monopolise un peu trop. Mais donc, qu'en pensez-vous ? Moi, je suis là pour me battre de toute façon.
2: Je suis d'accord avec ce que tu dis, mais après, moi, les raisons pour lesquelles alors que je n'ai pas aimé ce film, c'est un gros mot, mais ce n'est pas spécialement le processus créatif, c'est que c'est en plus, en apprenant tout le processus créatif, ça biaise un peu le propos forcément. Mais en fait, moi, ce que j'ai pas spécialement aimé dans le film, c'est que ben, le biopic, tout ce qui est montré, on le sait déjà d'une certaine manière, tu vois. C'est très positif. Et en fait, j'ai du mal à savoir à quel point c'est voulu que le film reste mystérieux. Parce qu'en réalité, Michael, j'ai l'impression que durant sa carrière, il a toujours été aussi très mystérieux pour forger ce mythe. Et j'ai l'impression que ce film a peur de détruire le mythe, je ne sais pas. Et donc moi, c'est ça qui me dérange un peu, c'est que j'ai l'impression qu'on a peur de démystifier ce mythe. Et, donc voilà, je ne sais pas à quel point c'est voulu, en fait, cela. Mais
1: c'est dommage. Le film, en tout cas, et c'est tout tout mon propos hein, du début, c'est que je trouve qu'il n'y a pas de demi-mesure en fait, dans les critiques de ce film. C'est dommage parce que ça rend, comme tu dis, on n'apprend rien et surtout il y a des moments, allons voir l'original sur YouTube quoi. Il y a certaines scènes du film, c'est vraiment de la copie.
4: Moi, le problème que j'ai avec ce film, c'est qu'il y a aucun parti qui est pris. On pourrait faire un parti sur le fait qu'il a subi du racisme, on en parle deux minutes. On pourrait faire un parti sur le fait qu'il a le syndrome de Peter Pan. Ça aurait été super, ça, de faire un film. On prend ce parti-là, de dire, OK, Michael Jackson a toujours été un enfant, il vit dans le monde de Peter Pan, et vas-y, on fait un film basé là-dessus. Mais là, ce qu'on a, c'est juste une page Wikipédia qui se déroule. On a une phrase, parce qu'il faut qu'on parle de thriller pendant deux minutes. Il faut qu'on parle de ce clip-là, et on se rend même pas compte qu'il a été voir les gangs et tout. C'est même pas très clair, au final, dans le film.
1: D'accord.
4: Et en fait, tu fais juste une phrase, même le processus créatif. On le voit, quoi, 3 minutes dans un studio, il met juste des post-it sur un mur et on dit, voilà, là, il a fait un des plus grands albums de l'histoire.
2: C'est un génie. Donc
4: c'est pas comme ça que ça va pas. Et en fait, moi, le gros problème que j'ai vraiment avec ce biopic, c'est qu'il n'y a aucun parti qui est pris. Il n'y a pas une scène qui est iconique, qui rend l'aura... On parle quand même de Michael Jackson. Quoi qu'on en pense en termes de polémique, il n'y a aucune scène qui me vient en tête, qui restera en tête par rapport à d'autres films.
2: C'est ça qui est frustrant aussi, c'est que moi, ce qui m'a frustré, c'est que Michael Jackson, on parle de l'un des artistes les plus iconiques.
4: Il a travaillé dans le cinéma, il a travaillé avec Martin Scorsese, c'est le film Bad, le clip Bad.
2: C'est qu'en termes de clip,
4: il a travaillé avec les plus grands.
2: Même visuellement, je trouve qu'il a révolutionné le game et le film ne révolutionne rien du tout, en fait. Je veux dire, moi, je m'attendais à voir un film qui sorte un peu des codes, justement, des biopics qu'on a pu déjà voir. Et le problème, c'est que j'ai l'impression de voir un énième biopic, tu vois, qui se ressemble les uns aux autres, tu vois. Donc, je me dis, tu remplaces Michael Jackson par un autre artiste. Je me dis,
1: tu vois pas la différence.
2: Tu vois pas trop la diff. Et moi, c'est ça qui m'a dérangé parce qu'on parle de The King of Pop, quoi.
4: Moi, c'est ça. Et moi, comparer avec deux autres biopics que je trouve très bons, qui sont Elvis et Rocketman de Elton John. Un Elvis, la patte, c'est le montage. Il y a un montage qui est frénétique. Il y a un montage qui est exceptionnel dans Elvis et qui te rend compte de l'immense star que c'était. Et même, on a des concerts filmés d'Elvis dans le film. On voit la furie des gens, on voit les filles qui s'évanouissent et tout. On le voit pas ça dans le film Michael Jackson, à quel point c'était une star gigantesque où les gens aussi s'évanouissaient et tout. Ok, il y a trois plans sur les spectateurs de manière lambda et puis c'est tout. Il enchaîne le clip qu'on peut voir sur YouTube de manière tout à fait classique. Et un Rocketman a des scènes, un peu entre guillemets surréalistes, fantastiques, mais qui me restent en tête. Il y a des scènes iconiques dans Rocketman que je n'ai pas retrouvées non plus dans Michael. Et c'est ça que je reproche à Michael, c'est que si on enlève le cheat code de la musique de Michael qui est exceptionnel, ça. Difficile de dire l'inverse, il n'y a pas grand chose à ressortir en termes de réal, en termes d'acting, en termes de même d'histoire racontée. C'est très plan-plan, c'est trois décors sur tout le film. Enfin, voilà.
2: Après, il y a un monde où ça peut être meilleur vu qu'il va y avoir un 2.
4: Oui, mais moi, c'est ça aussi qui me pose problème, c'est qu'un film, même s'il se fait partie d'une trilogie de 5 films, de 7 films, il faut l'évaluer individuellement.
2: Ah oui, ça
4: c'est comme Harry Potter. On n'a pas attendu que les 8 soient sortis pour dire le premier il était moins bien. Parce que, vu que,
2: en fait, le deuxième film ça fait très. On n'a pas su faire ce qu'on voulait faire.
4: C'est ça.
2: Et
4: on sent que. Ça c'est nouveau, c'est des infos qu'on a eues un peu avant ou après le film. Mais il y a eu des reshoots parce qu'il y a eu des problèmes juridiques.
2: Oui, oui, oui.
4: Et ça se sent que la fin est vraiment anticlimatique. C'est vraiment. Ça ne s'arrête pas du tout.
2: J'avais lu que le script avait été totalement réécrit parce qu'il y avait des histoires de procès qui faisaient qu'il y avait certains. Qui ne pouvait pas divulguer. Et donc j'étais déjà à quel moment les boîtes de prod ne se rendent pas.
4: Oui, je crois qu'ils ont assez de gens légaux pour vérifier.
2: On parle de Michael, me dis pas qu'ils n'ont pas le budget pour vérifier ce genre d'informations. Donc j'étais un peu en mode, c'est un peu de l'amateurisme presque. Donc je me dis, voilà, c'est une occasion manquée en fait.
1: Non, je suis d'accord. Mais en réalité, moi, j'ai pas un avis extrêmement positif sur le film. C'était vraiment pour amener le débat parce qu'on en a un peu rigolé en off entre nous. Moi, la vraie question que je me pose, c'est qu'ils font un 2. Pourquoi ils le font à la fin du prime, si je peux dire, de Michael Jackson?
4: Là, ça va être que les casseroles.
1: Mais c'est ça que moi, je ne comprends pas. La difficulté du biopic de Michael Jackson, pour moi, c'est que c'est un gars qui a commencé sa carrière. Globalement, il avait 6 ans. Donc, c'est hyper compliqué. C'est beaucoup plus simple pour toutes les autres stars qui, en général, commencent jeunes, entre 17, 20, 23.
4: Et Molotovs, par exemple.
1: Mais je veux dire, c'est hyper compliqué. Mais pour Michael, qui a une carrière qui a commencé à l'âge où nous,
4: on joue au Lego.
1: Voilà, vraiment, quoi. On jouait au Lego, c'est très compliqué d'en faire un biopic en un seul film, et pourtant ils vont quand même jusqu'à l'album Bad, où c'est pour moi en tout cas le dernier album où le déclin ne commençait pas, on va dire.
4: Ah, médiatiquement il était à son prêt.
1: Ah bah ouais, et ils ont fait tout un film là-dessus. Et là du coup moi je me demande de quoi va traiter le deuxième film. Alors probable des casseroles, ok, mais du coup bon, mais surtout. Je crois qu'il y avait mieux à faire, en tout cas au niveau. S'il fallait couper le film, il aurait peut-être fallu prendre plus de temps, comme vous l'avez dit.
4: Pas faire un film Wikipédia. Tu prends juste une partie de sa vie qui est hyper intéressante, t'en fais deux heures dessus.
1: Ouais, peut-être.
4: Comme ils l'ont fait récemment encore avec Bob Dylan, par exemple. Que je n'ai pas vu, mais je sais que c'est un film qui rentre une partie de sa vie, une partie vraiment spécifique. Et c'est, a priori, ça paraît être un mauvais film, en tout cas d'après les retours qu'on a. Mm-hmm. Et c'est ça le problème. Souvent, les biopics, ceux qui sont mauvais ou moins bien, c'est ceux qui disent qu'il faut vraiment qu'on traite de sa naissance jusqu'à sa mort. C'est pas les meilleurs films, hein. C'est jamais les meilleurs films. Hein. C'est même un Bohemian Rhapsody, c'est un peu pareil, quoi. On voit toute l'histoire de Queen et c'était pas, en plus d'avoir des fake news vraiment dedans, c'était pas très intéressant.
1: Et pourtant, malgré tout ça, malgré les critiques très constructives que j'entends évidemment et que je rejoins même, eh ben ce film aussi ok ou pas ouf qu'il puisse être, a relancé vraiment une hype complète, je pense que tout le monde l'a vu ici, notamment sur les réseaux sociaux, etc., envers Michael Jackson.
2: Et ça montre que c'était une bête d'artiste.
4: Il n'y aura plus d'artiste, il n'y aura plus jamais
2: comme ça. Il n'y aura plus.
1: Non, évidemment, c'était un débat que j'avais récemment avec un proche de se poser la question de savoir est-ce qu'un jour, au vu des moyens de télécommunication et maintenant avec les réseaux sociaux, est-ce qu'un jour quelqu'un sera aussi connu?
4: Moi j'ai du mal vu que maintenant on est tous dans des niches explosées les unes des autres, on a chacun nos artistes qu'on voit, qu'on aime, un artiste aussi mainstream qui touche toutes les générations en même temps. Mmh.
2: Ouais. Après, y a...
4: Et surtout que alors on vit dans une époque où il n'y avait pas de réseaux sociaux, ouais. Et je pense que les casseroles de Michael ont explosé très tard, mais si on était à cette époque-ci, ça aurait été explosé day one, je pense. Enfin, ça aurait été beaucoup plus vite.
3: Il aurait été cancel direct.
4: Oui, il aurait été plus vite rattrapé par la critique qu'à l'époque, je pense. C'était pas du tout dans le même empire médiatique.
2: Ce qui fait qu'il est mythique, c'est qu'il n'y avait pas les réseaux sociaux, moi, je trouve, justement.
1: Oui,
2: parce que ça a fait qu'on n'avait pas son quotidien.
4: Un peu d'image de concert de lui, il n'y a rien qui a été filmé.
2: C'est ça. Et ça, dans le film, ils le disent, ils l'abordent quand même. Il y a un moment, une conversation entre lui et son prod, je pense, et il dit non, pas d'interview, rien, je veux rester. Mystérieux, enfin, c'était voulu, et moi je pense que c'est un vrai choix, quoi. Donc,
1: puis à l'époque où il n'y avait que la télé, tu n'avais pas le choix, tu voyais les stars que tu voulais voir.
4: Dans une guerre médiatique aussi, hein. Chacun veut garder sa personne. YouTube veut te garder sur son appli, Netflix aussi, et puis il y a les réseaux sociaux, même il y a le cinéma, enfin, chaque truc veut t'attirer chez lui, et je crois que ça n'aide pas.
2: Ah non, c'est sûr.
1: Mais en tout cas, pour conclure sur le point Michael,
4: c'était nul.
1: Le film était vraiment voilà ce qu'il était. Mais
4: c'est-à-dire nul. Hein,
1: mais il a pu en tout cas redonner une certaine hype à l'artiste et
4: je crois qu'il est premier au Billboard américain.
1: Rien que pour ça.
2: En fait, si
1: sympa.
2: T'aimes Michael, tu vas aimer le film. Si t'aimes le cinéma, tu vas pas aimer le film.
1: Très belle conclusion.
3: Il est déjà 22h40 passé et je vous propose donc de terminer tout doucement. Tanguy, il y avait un dernier truc dont tu voulais nous parler, c'était Entre les deux.
4: Oui, moi je suis un grand amateur de stand-up, et donc c'est un petit truc en plus que je voulais parler. C'est un stand-up de Panayotis Pasco qui a été découvert à l'époque sur le Petit Journal, qui fut après Quotidien, justement, sur TMC, et qui était très jeune à l'époque, et qui s'est lancé dans le stand-up. Et en fait, Entre les deux, c'est son deuxième spectacle, que j'ai eu la chance de voir au Cirque Royal l'année dernière. Et ça parle d'une période très particulière, qui est la période quand tu as fini les études, que tu commences un peu la vie d'adulte, et que tu n'as pas encore d'enfant. D'où le titre « Entre les deux ». Qu'est-ce qu'on fait de cette situation-là, entre les deux? Qu'est-ce qu'on pense? De quoi on a envie? Et c'est tout un spectacle là-dessus, sur aussi ce désir de paternité ou non, ce désir de se fixer dans sa vie avec quelqu'un, d'avoir un travail aussi plan-plan, allez, on va dire de 9h à 17h, et merci, au revoir. Et c'est un spectacle que j'ai trouvé très drôle, très inspiré, avec des punchs vraiment hyper efficaces. Et c'est un gars de notre âge aussi, donc je me suis fort reconnu dans ce qu'il racontait. Et il arrive à repousser des limites aussi. Je veux dire, il a été dans un endroit qu'aucun stand-upper n'avait réussi à accéder, c'est-à-dire l'Opéra Garnier à Paris. Et il a rempli ça plusieurs soirs pour faire un stand-up, ce qui est quand même assez fou.
3: Classe.
4: Et le premier à avoir réussi à le faire. Et donc voilà, je voulais mettre ça un peu devant. Donc si vous avez l'occasion de le voir, parce que je pense qu'il revient en Belgique, je ne sais pas quand, mais j'ai vu qu'il revenait au Cirque Royal. Foncez, parce que c'est vraiment très très drôle, très touchant. Et alors je vous invite aussi, il a écrit un livre qui est super et qui a été adapté en pièce de théâtre et qui a été récompensé au Molière en France.
2: Ah oui.
4: Voilà.
2: C'est quelqu'un.
4: Petite reco c'est dans un autre style.
3: Toujours sympa, toujours sympa. J'ai un tout petit extrait que j'ai trouvé sur les internets. Je crois que c'est le Thriller.
5: Bonsoir. Entre les deux, quand t'es plus un enfant et que t'as pas encore d'enfant, qu'est-ce qu'on... Pour qui?
6: Oh, impatient qu'il est, lui.
5: C'est une de mes grandes phobies de tomber enceinte, alors Dieu merci, très peu de chance. S'il y a des enfants ce soir, profitez.
6: Bon.
5: Qu'est-ce que vous foutez là aussi? Il est tard.
6: Problème résolu. Bravo, mon capitaine.
5: C'est un honneur. Vraiment, merci beaucoup. Je vous jure que faire des blagues tout seul, c'est moins marrant.
3: Donc, il revient à Bruxelles avec ce spectacle.
4: Exactement, oui. En fait, moi, j'ai été voir au tout début de sa tournée. Ils vont encore faire ça en de nombreux mois.
3: Les canons.
4: Donc, il y a moyen de... Je sais qu'à Bruxelles, il revient. En tout cas. tout cas au Cirque Royal. Je ne sais pas s'il y a encore des places disponibles, par contre. Parce que c'était parti très très vite, en tout cas déjà la première date. Et il commence vraiment à avoir son succès mérité. Donc voilà, si vous savez y aller, tant mieux. Si vous ne savez pas y aller, ça sera pour le prochain spectacle.
0: Ça sera pour la prochaine, tout à fait. Eh bien, c'est sur ces belles paroles qu'on se laisse. Du coup, j'ai bien l'impression. Alors, bon, ici, nous, on va encore monopoliser un petit peu les studios, peut-être. Mais on va arrêter de parler parce que la salive se fait rare. Et je vous propose de passer plus de musique, si ça vous chauffe.
2: On est toujours là.
0: Tout à fait endormi.
4: C'est le temps que les neurones se reconnectent.
0: Ouais, mais c'est
2: je cherchais ma salive. Tu vois,
0: ouais, je comprends tout à fait. Et alors, je vous laisse avec un artiste français qui s'appelle Johnny Jane. Et j'ai entendu dire qu'il était assez proche de Sam Sauvage.
2: Je vais rester encore plus. Non
0: moi, je vous propose, je trouve pas, mais je trouve quand même cool ce qu'il propose. On n'est pas du tout dans le même délire de Sam Sauvage. Je boucle la boucle, puisqu'on a commencé par Sam Sauvage.
4: C'est très fort.
0: Rappelons-nous de tout ça, mais c'est beaucoup moins, justement, variété. Tu parlais au début, Carmelo, de quel style, etc. C'est en écoutant justement ce genre de projet que je me dis waouh, Sam Sauvage est beaucoup plus variété française. Il y a vraiment un travail beaucoup plus pop. Voilà, donc c'est drôle aussi justement de mettre en contexte tous les. On comprend bien aussi une œuvre en fonction de ce qui se fait autour. Et donc voilà, c'est pour ça que je voulais terminer par Johnny Jane et Les Roses. Et puis bah, nous on continue en musique. C'est parti. Et en fait. Bah en fait, je vous dis juste au revoir.
4: Et merci pour l'invitation.
0: Globalement, oui.
2: C'était super. Merci de l'invitation.
4: Bah, nous, on a passé un bon moment.
2: Ah, bah, nous, ouais.
0: Allez, bon, on va ranger les canettes de bière et on va se refaire des bisous puisque finalement, on s'est pas tant battu que ça.
2: Non, je trouve qu'on a été
4: très calme.
2: Je m'attendais à plus de baston.
1: Ouais, on se fait chier.
0: Tout à fait. Bon, allez, c'est parti. En tout cas, un immense merci à vous d'être venu. C'était un très, très grand plaisir.
1: Non, c'était super.
4: Merci à toi.
0: Tchè, tchè.
1: Merci beaucoup.
2: Tchouz.

Et c'était les New Yorkais de Guise avec Au pays du cocaine, toujours en live sur Radio Campus. Et cette fois-ci, c'est toujours eux. Je vous passe Getting Killed. Et bonjour Chloé, si tu nous écoutes toujours.

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L'esprit est une cloche dont nos sens tirent la corde. Labeur dans notre effond. Mais la musique claire et puissante, contraignante et importune des solennités dominicales, me rappelle dans le clocher de Saint-Augustin, Margaret la folle qui refusait obstinément de descendre. Ça m'en rappelle les bruits étranges à minuit, la cloche de la chapelle qui sonnait toute seule jusqu'à ce que le Père supérieur, à coups de croix et d'eau bénite, à coups de prières solennelles et belliqueuses, rétablisse un silence chrétien. Ça me rappelle Harry le bienheureux qui, pour échapper à la loi, se cachait dans le réduit de la grande cloche de Sainte-Marie et qui trébucha en descendant, sourd jusqu'à la semelle de ses bottes. Il manqua une marche. Il plongea dans un fracas obscur et, comme un rocher frappé par Saint-Michel, il tomba la tête la première pour se réveiller abasourdi et contrit devant le Seigneur. Ça me rappelle l'attraction fatale que le clocher exerçait sur Arnold, l'anonyme qui escalada Sainte-Marie un dimanche soir et regarda en bas pendant des heures du haut des flèches rêveuses, pendant des heures sans arrêt. Il pensa et pensa à sa piole minable, à sa logeuse sinistre, à son traité sur les honneurs du changement, pendant des heures sans arrêt. Pensa et pensa à la solitude qui était la sienne, à l'incompréhension qui l'entourait, au désespoir qui l'habitait, cette humeur noire qui le liait corps et âme au clocher de Sainte-Marie où il méditait et méditait.

Ça me rappelle Leonard Bergfries et le jeune Drummond. Mais d'abord Bergfries, le mendiant qui servait d'auberge à un millier de puces et à divers crimes de la pédérastie jusqu'au blasphème de Bombay à Bournemouth. Bergfries, le bambin aux joues claires, découvert en train de prophétiser à la porte de l'église les vents du changement et qui prouva aux nonnes son ardeur sensuelle jusqu'au jour où Sainte Constance maltraita son membre au point de le faire fuir aux colonies. Bergfries, qui maintenait le monde sous sa ceinture et grossitant qu'il devint aussi rond que cet équateur qu'il avait franchi. Bergfries. Dont les récits pouvaient parler d'affrontements sauvages en Afghanistan et dire aussi comment un jour la situation fut critique, le destin du monde civilisé suspendu à la force de son bras, la charge contre lui des ennemis dévorés par la vermine, lui le dernier à tenir la position en prise avec la mitrailleuse Maxime enrayée, et comment dans la poussière, les entrailles répandues et les cervelles écrasées, il avait aussitôt mis le feu aux munitions que portait la mule de l'ennemi, et comment l'inutile animal causa alors un tel carnage dans les rangs adverses qu'une fois de plus l'Empire et l'Angleterre triomphèrent. Sur qui le temps ne tarda pas à griffonner sa signature, le laissant

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0: J'aime bien faire rigoler, j'aime bien... Et j'ai qu'un moyen, c'était le dessin. Il se trouvait que ça se prêtait très bien justement à ça. On peut très bien raconter des histoires, même des longues histoires avec des dessins. Et puis ça fait rire, ça arrive à avoir un impact, une importance.
1: Il ne faut pas en faire un plat de la bande dessinée. Moi, les gens qui s'intéressent à la bande dessinée sont rarement des gens très intéressants. On peut aimer la bande dessinée comme on aime bien manger, mais on ne mange pas bien tous les jours quand même. On ne fait pas des gueuletons tous les jours. Et la bande dessinée, c'est un truc marrant. C'est un truc marrant, c'est pas un truc grandiose. Moi, je trouve qu'il vaut mieux lire un bon livre.

Avec les personnages de métal hurlant, en effet, on est loin de Tintin. La bande dessinée s'est en quelques années radicalisée, politisée, érotisée. On fait même des bandes dessinées maintenant pour apprendre l'histoire aux enfants. Angoulême, en tout cas, c'est le style grinçant qui a dominé. Ainsi, le jury a couronné Reiser, le dessinateur de Charlie Hebdo.

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Vous en aurez besoin. 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